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2: Au moment de la fête de fin d'année, vient l'heure des restitutions des projets d'éducation artistique et culturelle. Tous les élèves sur la scène ont bien fait signer à leurs parents le formulaire pour le droit à l'image et il est possible qu'au cours de tout le parcours, la question du consentement ne se soit alors posée qu'au moment de pouvoir être prise en photo ou filmée pour paraître notamment sur les supports de valorisation des actions menées auprès des partenaires. Si on les met au pluriel, les questions du consentement mériteraient sans doute mieux que d'en rester au niveau du formulaire que les professionnels de la culture font signer pour pouvoir exploiter leur image à celles et ceux qui les elles nomment les bénéficiaires sans d'ailleurs leur avoir demandé leur avis. Pour explorer différents enjeux du consentement dans la médiation musicale et tenter de les articuler, Métaclassique est installée à la Bibliothèque publique d'information pour accueillir Margot Lallier, qui est directrice du pôle action culturelle du Centre de musique baroque de Versailles, Simon Bernard, qui est chef du pôle médiation et développement à la Maison de la musique contemporaine, et Thomas Corlin, qui est journaliste à la revue Mouvement et qui s'est vivement interrogé sur les situations

critique générée par un certain nombre de dispositifs participatifs. Et parce que les débats sociétaux se portent sans doute mieux quand ils entretiennent quelques contiguïtés avec les questions poétiques, il y aura une surprise poétique autour de la 42e minute de l'émission.

0: Extrait d'un concert en plein air, une restitution de fin d'année donnée en juin 2025 dans le cadre du festival Chant Libre au Parc du Mont à Aulnay-sous-Bois avec l'ensemble Sequenza 9-3 et le Créa d'Aulnay-sous-Bois dans Pera Pera, une danse grecque arrangée pour l'occasion par Alexandros Markeas. Bonjour Margot Lallier.
1: Bonjour.
0: Quand on parle des problèmes de consentement, on a tout de suite une espèce d'association d'idées. On pense lutte contre les VHSS, donc les violences et harcèlement sexistes et sexuels. Alors que la question du consentement les dépasse, enfin, n'est pas que à cet endroit-là.
1: Vous posez une question extrêmement complexe pour démarrer ces échanges, et tant mieux. Effectivement, la question du consentement, aujourd'hui, elle est immédiatement associée, et c'est bien normal, à la question des violences sexistes et sexuelles. La question du consentement, c'est aussi une question de rapport symbolique, de domination, de ce qu'on appellerait globalement les violences symboliques. Et à cet endroit-là, si ici ce matin nous parlons d'éducation artistique et culturelle, il s'agit également de parler de la question de la domination adulte, c'est-à-dire un peu sur le modèle que vous énonciez en préambule sur le droit à l'image. C'est effectivement le seul endroit formel aujourd'hui où le consentement de l'enfant ou du bénéficiaire, de l'usager, où on pourra aussi parler de vocabulaire, mais où il est interrogé. Et donc, je ne dirais pas que le consentement autour de la question des violences sexistes et sexuelles cache le reste, mais par contre, il invite à s'interroger sur les différentes formes de consentement qui sont liées à la relation entre deux personnes, quel que soit leur lien hiérarchique, symbolique ou non. Et donc, effectivement, il y a la question du consentement du corps, le consentement de la présence, et il y a des métiers dans lesquels c'est évident. Aujourd'hui, en pédagogie, quand on apprend, notamment dans les pôles d'enseignement supérieur ou dans les formations au diplôme d'État pour les enseignants artistiques, on leur apprend la question du consentement du corps. Quand on dit aux professeurs, aux futurs professeurs de chant, on demande avant de toucher. Voilà, donc la question du consentement, elle est partout et elle est évidemment dans les relations de l'éducation artistique et culturelle.
0: Parce que sinon, on touchait sans demander l'autorisation.
1: Absolument.
0: Ouais, c'est ça. Je mettais un peu un soupçon sur le mot bénéficiaire dans l'introduction de l'émission, parce que en effet, quand on dit que, par exemple, dans le cadre scolaire, les enfants sont bénéficiaires d'un dispositif d'éducation artistique et culturelle, on peut se demander qui bénéficie à quoi. Enfin.
1: En fait, derrière le mot bénéficiaire, il y a aussi, à mon avis, cette question de dette symbolique liée à la gratuité. C'est-à-dire que les élèves bénéficient d'un dispositif subventionné, donc qui leur est offert. En fait, la question de la gratuité, c'est compliqué. Hein. Dire qu'un concert est gratuit, c'est faux. Un concert, c'est jamais gratuit. Il peut être offert au public, par contre. Mmh. Et donc là, on a cette question de offert aux élèves pour leur plus grand bien, pour le bien commun quasiment. Enfin, on en vient à ce type de discours aujourd'hui, hein, qui est aussi une question autour de la transmission d'une culture dominante, subventionnée, légale, légitime, etc. Et donc là où je veux en venir, c'est que cette dette symbolique, elle crée déjà à cet endroit-là une dissymétrie dans la relation.
0: Quand vous concevez alors des dispositifs dans le cadre du pôle action culturelle du centre de musique baroque de Versailles, ça veut dire que vous réfléchissez précisément à des dispositifs qui n'appuient pas trop sur la dette symbolique, qui ne supposent pas l'adhésion implicite des enfants à ce qui va se dérouler ?
1: Absolument, c'est un exercice fin, difficile et permanent de s'interroger sur qui impose quoi à qui participe à quoi. On l'a dit là, vous l'avez rappelé sur la question des projets participatifs. Et donc, notamment autour d'un projet dans la ville de Maurepas, au collège Louis Pergaud, qui est un collège de quartier politique de ville dans lequel on intervient depuis plusieurs années, on a mené une expérimentation pédagogique avec ce qu'on appelle nous la section baroque, qui est une classe artistique inclusive qui a pour particularité d'accueillir des élèves qui sont dans des parcours scolaires classiques ou non classiques, à entendre ici des élèves en enseignement adapté ou en dispositif Ulysse, qui sont des élèves en situation de handicap, et avec lesquels on a construit un guide d'accueil dans cette section. Alors ils sont là pour le coup parce qu'ils le souhaitent, hein. C'est un dispositif qu'on intègre sur le volontariat, donc ça biaise peut-être un petit peu les questions qu'on va aborder, mais eux l'ont appelé l'esprit baroque. Et dans l'esprit baroque, il y a cette question de les élèves, le groupe élève, le groupe classe décide de l'heure de la récréation, par exemple. Mmh. C'est eux qui décident du moment de la pause. Ils ont le choix de tutoyer leurs enseignants. C'est un espace qui a été autorisé par l'établissement d'essayer justement de gommer ces questions de domination et de relations descendantes. Et puis, ils ont une liberté totale ou quasiment totale sur la programmation de leurs activités. Sous forme d'ateliers, de théâtre, de danse, de chant, d'art plastique, de cinéma, de tout ce qu'ils pourraient avoir envie de découvrir pour aller vers un moment de création collective en fin d'année. Ils font eux-mêmes les repérages dans le théâtre, décident des espaces qui vont être exploités, de la forme que va prendre le spectacle, et c'est un endroit d'expérimentation qui apporte à toutes et tous, en fait, je crois qu'un dispositif d'éducation artistique et culturelle réussi déplace tout le monde. On a beaucoup d'attentes sur l'impact que l'éducation artistique et culturelle a sur les élèves. On nous interroge beaucoup sur ces questions d'impact, de trajectoire, etc. Alors qu'en fait, je crois que c'est tout le monde que ça déplace, et au CMBV particulièrement, ça a profondément changé nos manières de faire comme opérateurs culturels et pas uniquement à l'endroit de l'action culturelle.
0: Oui, parce qu'il y a aussi la question de à quels idéaux sociétaux le médiateur ou la médiatrice consent précisément à participer. Simon Bernard, bonjour.
2: Bonjour.
0: La MMC, donc la Maison de la Musique Contemporaine, accompagne les ensembles musicaux dans la rédaction des projets. Il y a une attention spécifique portée aux mots là qu'on a véhiculés depuis tout à l'heure, bénéficiaires, volontariat.
3: Alors oui, et progressivement et de plus en plus, même si c'est quelque chose qui n'est absolument pas intégré dans le logiciel artistique et les structures artistiques. C'est vraiment une mutation qui est en train de se faire, qui est difficile à intégrer. Ça fait partie de l'ensemble des sensibilisations qu'on porte vis-à-vis des enjeux de société, l'écologie, les questions de parité, de mixité, de diversité. Ça fait partie pour nous d'une vraie mission de service public de sensibiliser, d'accompagner les porteurs de projets, les structures artistiques sur ces questions-là. Après, en termes de vocabulaire, nous, on va pas parler de bénéficiaire. Enfin, c'est une vraie question, en fait. Le terme qu'on voit employer pour désigner les personnes auxquelles on va s'adresser. Donc, dans une logique très droit culturaliste, nous, on va privilégier le terme de personne.
0: Que de public.
3: Que de public, puisque bah, dans l'usage courant, c'est le terme de public singulier ou pluriel qui est employé. Et l'idée, c'est aussi de faire comprendre ce qu'il y a derrière cette notion de personne.
0: Alors peut-être qu'est-ce qu'il faut déplier ce que vous entendez par droit culturaliste, c'est-à-dire que vous avez tendance à penser que les droits culturels seraient donc une sorte d'alternative d'approche de ces questions-là à l'héritage du paradigme de la démocratisation culturelle.
3: Oui, je vais pas forcément rentrer dans un grand descriptif des droits culturels, mais pour nous c'est vraiment un renversement de la pensée de la place des acteurs culturels vis-à-vis, on va dire, de la population de manière générale. On va plus être dans une forme descendante ou d'ouverture à quelque forme artistique que ce soit, et ce n'est pas uniquement une question, on va dire, de culture légitime, c'est-à-dire que n'importe quelle pratique de AC qui inclut que ça soit de la musique baroque, de la musique contemporaine, même aux esthétiques de musiques actuelles, se pose déjà dans une démarche de démocratisation. Je prends un exemple qui a été donné au colloque qui a eu lieu sur la médiation culturelle au mois de janvier, d'action au sein d'une SMAC, d'ateliers de rap au sein d'une maison de retraite, par exemple. Donc là, c'est une forme de démocratisation, d'une forme de pratique vis-à-vis d'un public ou d'une population qui n'y est pas habituée, dans une volonté de légitimation de cette pratique vis-à-vis de ce public-là. J'utilise à dessein ces termes, puisque ce sont ceux qui sont utilisés dans ce contexte. Donc effectivement, l'idée, c'est de renverser cette notion et de se dire que les acteurs culturels n'ont pas plus de poids ni de légitimité que les personnes auxquelles on va s'adresser. C'est-à-dire que tout le monde participe de la culture à son endroit à partir de ses propres pratiques culturelles. Et c'est vraiment difficile parce que ça demande pas seulement un changement de position, mais une vraie déconstruction de nos propres postures, en fait, de légitimité d'acteurs culturels, et encore plus quand on est dans les esthétiques classiques, subventionnées, musique contemporaine, baroque, etc.
0: Est-ce qu'on peut poser la question de consentir ou non à une musique, parce que tout l'intérêt de faire de la médiation musicale, c'est précisément d'amener vers des musiques auxquelles potentiellement on ne consent pas tout de suite ou encore ou facilement.
3: Y a la question, enfin, en préparant cette émission, je vous avais donné cette métaphore culinaire. Quand on aborde une culture gastronomique qui nous est inconnue, soit on le fait seul et donc on est dans une découverte complètement autodidacte avec ce que ça peut avoir de heurts, de révélations, d'épiphanies ou de chocs, et on peut aussi avoir la forme initiée avec quelqu'un qui a plus ou moins d'expérience de cette culture culinaire et qui va ou pas vous orienter vis-à-vis de l'appréciation, donc soit en vous influençant sur voilà des préventions qu'elle peut avoir sur le côté épicé, doux, suave de cette nourriture, ou au contraire vous laisser faire cette propre expérience, mais essayer de vous accompagner dans l'expression et l'intégration des émotions, des sensations que vous allez avoir. Et donc nous on est plutôt dans ce glissement entre la prévention, ce qui est quand même la démarche habituelle, surtout quand on parle de musique contemporaine. Attention, c'est bizarre. Attention, ça fait peur. Attention, c'est déstabilisant, parce qu'on sait aussi que ce sont les réactions qu'on a de manière usuelle encore vis-à-vis de ces esthétiques. Et à l'inverse, c'est laisser la personne faire sa propre expérience avec parfois la déstabilisation que ça induit. Je veux dire, pourquoi cela te fait ça ? Qu'est-ce que ça te fait exactement ?
0: Aussi l'extrait d'un tube de la démocratisation de la musique classique qui est censé faire peur.

0: Le moment de la confrontation du loup et des chasseurs dans Pierre et le loup de Prokofiev, est-ce qu'on peut attendre des enfants qu'ils consentent à avoir peur avant le spectacle? Parce que là, on a le cas d'un moment qui voudrait donner envie d'aimer se faire peur, enfin.
1: Je dirais que pour moi, l'important, ce n'est pas d'influencer dans un sens ou un autre, mais de laisser aussi la personne ressentir les choses telle qu'elle va les ressentir et de la laisser les exprimer de la manière dont elle va ou pas les exprimer. Et où elle veut ou pas les exprimer. C'est là où on arrive peut-être à la question du consentement. Et donc notre endroit, mais encore une fois, c'est un vrai travail puisqu'on n'est pas habitué, puisqu'on n'est pas formé à faire ce travail-là de presque psychologique, hein, d'écoute simplement. C'est-à-dire qu'on est plus dans l'incitation à l'écoute, mais nous, en fait, quelle est notre posture d'écoute vis-à-vis des ressentis des autres.
0: En mai 68, il y avait l'atelier populaire ex-école des Beaux-Arts qui avait fait ce slogan « Je participe, tu participes, ils participent, nous participons, vous participez, ils profitent ». Il y a toujours cette asymétrie, Margot Lallier, quand on parle participation entre qui participe et qui profite.
2: La première question qui me vient, c'est qui sont ils profitent, et je peux l'entendre de deux manières différentes, c'est-à-dire à la fois profiter de l'instant et de ce qui est en train de se passer dans la découverte d'une œuvre ou d'un objet culturel quel qu'il soit d'ailleurs, hein, parce qu'ici on parle médiation de la musique, mais en réalité tous les champs de la culture sont concernés par cette question de la médiation et bien sûr de la question du consentement. Donc il y a profiter de ce qui est en train de se passer ou pas d'ailleurs. Puisque sur la question du consentement, et notamment dans les publics scolaires qu'on aborde ce matin, le fait d'être présent suffit-il à dire qu'on a consenti ? Le groupe classe est un groupe captif, comme on dit, hein, dans le jargon du métier, les groupes captifs et non captifs, c'est-à-dire est-ce qu'on a pris un billet pour venir ou est-ce qu'on nous a inscrit parce qu'on est un groupe ?
0: On ne consent pas la même chose.
2: Et on ne consent pas la même chose. Et puis il y a la question de du consentement dans la durée, c'est-à-dire qu'on peut être d'accord au départ et puis ne plus être d'accord ni pour être là, ni pour profiter de ce qui est en train de se passer. Il y a profiter de quoi et à quel moment et sur ce que disait à l'instant Simon Bernard sur la question des émotions dans le champ lyrique, c'est toujours très étonnant parce que souvent la première réaction c'est le rire. Mais pas le rire qui moque, c'est le rire de voir le corps se déformer comme les corps des sportifs. Madame, comment ça se fait que vous chantez si fort sans micro? La gêne aussi, quelque chose qui parle de la pudeur et qui peut remettre en question ce consentement qui est accordé a priori et qui pourrait se réinterroger a posteriori. Et donc ça pose aussi toutes les questions techniques de comment est-ce que le médiateur, la médiatrice organise ce moment de médiation pour que ce refus, s'il arrive, puisse être entendu, accepté, organisé techniquement aussi. On peut pas sortir un élève d'une classe si facilement que ça.
0: Oui, qu'il y a aussi une logistique du refus, quoi. Enfin,
2: voilà, c'est ça. C'est-à-dire que pour profiter, voilà, c'est là où je veux en venir. Merci. Pour profiter, il faut une certaine logistique du refus et du moment qui n'est pas toujours possible et qui doit se réfléchir. Et puis, il profite dans ce slogan. Je l'entends aussi qui profite du crime.
0: Oui, c'est ça.
2: Vous voyez un peu ce que je veux dire, c'est-à-dire à l'endroit politique aussi.
0: À qui ça profite vraiment tout ça.
2: Voilà, à qui profite le crime, exactement. Ouais. Et donc, tout de suite, ça m'emmène sur la question de la récupération du message. C'est-à-dire la médiation comme outil institutionnel de légitimation d'un projet culturel ou d'une institution. Et donc, à quel point les politiques culturelles et les directions culturelles profitent de ces dispositifs pour en faire un message institutionnel qui parfois manque à mon avis de sincérité et qui se voit le plus quand les seuls indices de démocratie, de droit culturel se situent à l'endroit de la médiation et nulle part ailleurs dans l'établissement par
0: et
2: exemple.
0: Et sur des critères souvent quantitatifs.
2: Et absolument sur des critères quantitatifs d'impact, etc.
0: Bonjour Thomas Corlin.
3: Bonjour.
0: Vous écrivez dans la revue Mouvement et vous avez écrit dans la revue Mouvement en 2020 un article qui s'intitule « À la merci de l'artiste » qui est un article très fouillé qui portait un regard critiques sur les situations où la participation du public dans certaines propositions théâtrales, bah, précisément, joue avec la ligne rouge.
3: Alors effectivement, d'abord j'aimerais bien rebondir sur, avant qu'on rentre dans les dispositifs artistiques eux-mêmes, parce qu'il y a beaucoup de choses qui sont dites là. Je vois qu'on s'interroge tous ici sur des questions de posture depuis l'endroit de l'institution culturelle et qui se rattachent à plusieurs choses. Et alors là, je décalerai sur un autre article que j'avais écrit qui était sur la question de justement des médiations culturelles, notamment après les résultats des élections, enfin après chaque résultat d'élection en général, quand les votes penchent trop vers le RN, en général on se tourne vers les milieux culturels et puis on leur dit, ben, qu'est-ce que vous foutez en fait dans les zones rurales par exemple, où ça a beaucoup voté RN. Et j'ai régulièrement discuté avec des programmateurs dans ces lieux-là qui s'interrogent beaucoup aussi sur cette posture. Donc là, bon, j'élargis à la question musicale, mais aussi à la question théâtrale, à tous les lieux culturels. Et il y en a beaucoup qui se demandent, ben déjà, il y a le concept bourdieusien de la culture légitime, en fait. Qu'est-ce que ça veut dire d'amener vers à des publics qui, soi-disant, n'auraient pas quelque chose? Donc déjà, ça part avec des roues carrées. Quand comme ça, on se présente auprès d'un public, et pas seulement adolescent, pas seulement scolaire, on rentre aussi sur les adultes. Enfin, ce qu'on appelle dans ces... On a beaucoup de termes, hein, des publics éloignés, comme on dit. Donc déjà, là, il y a un souci. Il faut aussi se rappeler que dans l'historique des médiations culturelles, qui part d'une très bonne intention, et on le sait très bien, c'est depuis les années Jack Lang, etc. Il y a eu un certain nombre de dérives. Par exemple, on sait qu'il y a des associations culturelles qui en avaient ras-le-bol de voir débarquer des théâtres, etc., en train de leur dire, grosso modo, remplissez nos salles, en fait. C'était aussi ça le problème. Mais la question de arriver vers des gens et présupposer, en fait, qu'ils n'ont pas quelque chose, tout le monde a des pratiques culturelles, quelles qu'elles soient, surtout aujourd'hui, je veux dire, avec réseaux sociaux, etc., tout le monde écoute de la musique. Et on y reviendra peut-être, d'ailleurs, parfois, ces publics soi-disant éloignés ont accès à des choses extrêmement qualitatives par leurs propres canaux, etc. Bon, on y reviendra peut-être, mais aussi, je veux bien aussi signaler un très bon ouvrage de Marjorie Glas, qui a parlé justement de comment est-ce que l'art se sépare du peuple. Et elle remonte un petit peu, bon, alors évidemment, c'est sujet à débat, mais elle remonte en fait à l'histoire des maisons de la culture des années 60, en fait, au début de l'époque Malraux. Et après, il y a eu une séparation quand il y a eu une professionnalisation de l'ingénierie culturelle dans les années 70, et puis après, avec les années Jack Lang, où en fait, il y a eu c'était plus finalement le politique en soi qui a emporté dans les programmations, mais l'artistique. Et là, il y a commencé à avoir une sorte de séparation qui nécessitait d'avoir une médiation culturelle. Comment est-ce qu'on a créé la médiation culturelle? Comment ce besoin-là s'est créé? Et pour elle, pour Marjorie Glas, qui est sociologue, elle pense qu'il y a aussi un petit peu un indice de ce côté-là. Alors après, sur la question des dispositifs participatifs, en fait, l'article que j'avais fait en 2020 était là-dessus. Alors, il y a beaucoup de choses à dire, puisque là, on rentre à l'intérieur d'une proposition artistique. Et il y a beaucoup de choses... Alors, je sais pas si on va donner des exemples.
0: On peut,
3: David,
0: bien sûr.
3: Ouais. Je sais pas par lesquels commencer. En fait, déjà, il faudrait peut-être un petit peu que tout le monde se dise... Est-ce que tout le monde se représente à peu près ce que c'est parce que là, on bascule dans les arts vivants, hein, donc dans des formes performatives. Est-ce que tout le monde a à peu près une idée de ce que c'est que, en fait, des formes performatives
0: qui questionnent un peu la norme sociale à l'œuvre?
3: Alors, il y a ça, mais surtout dans ce que ça implique. C'est-à-dire, ouais, véritablement, la participation du public, c'est un certain sous-genre des... si je puis m'exprimer ainsi, des arts vivants. Ça existe depuis les années 60, quand on a commencé à décider de faire participer le public comme ça. Ça peut être dans la rue, ou bien ça peut être au sein d'un dispositif théâtral dans une salle, ou ce genre de choses. Donc après, on a des choses qui sont ça peut être tout à fait inoffensif, comme par exemple, demander aux gens de faire des trucs tout à fait inoffensifs, enfin au public de faire des choses tout à fait inoffensives, jusqu'à des dispositifs, on va dire, plus confrontational, comme on dirait en anglais.
0: Prenez des exemples, je sens que vous avez besoin.
3: Je pense que si vraiment on va dans les exemples les plus brutaux, bien sûr, on peut penser à Orlan, ou bien à d'autres artistes, à Valie Export, qui était cette autrichienne, qui, en fait, faisait toucher sa poitrine à des mecs dans la rue, ou ce genre de choses. Bon, là, on est vraiment dans le violent. Voilà. On va plutôt basculer, donc, aujourd'hui, à des tonnes de pratiques. Donc, il va y avoir des choses qui sont très, évidemment, j'ai pas d'exemple inoffensif pour le moment, mais on est plus dans l'esthétique du soin, par exemple. Ça va être des repas collectifs, ou bien des choses très, très délicate. Voilà, par exemple, là, récemment, j'éditais une critique. Il y a une artiste israélienne qui fait participer le public pour tenir des fils et justement faire dépendre, en fait, sa danse elle-même de la façon dont le public va tenir les films. Après, il y a des choses qui sont beaucoup plus critiques. Je vais parler d'un exemple que je mentionnais d'ailleurs dans cet article. D'ailleurs, c'est un musicien de musique expérimentale qui s'appelle Matine, qui fait des très bonnes choses en noise. Et il est parti, c'était pendant la documentation. C'était en 2016. Je pense que c'est vraiment un des exemples les plus hardcore que je puisse amener. En fait, ça s'appelle social dissonance sociale. Donc déjà, on comprend un petit peu où est-ce qu'il veut en venir. On met les gens dans une salle. En fait, ils sont filmés en direct, c'est retransmis en ligne. On n'explique pas vraiment aux gens ce qu'ils vont faire. Alors on voit qu'il y a des pupitres et on leur dit juste bon ben si vous voulez sortir, vous pouvez sortir. Des performeurs arrivent qui sont plus ou moins des animateurs, mais ils sont pas vraiment des animateurs non plus. Ils se mettent à faire des choses sans donner aucune directive. Et ils font des choses très banales. Hein. Par exemple, ils enlèvent leurs chaussures ou bien ils vont faire un geste ou un truc comme ça. Et en fait, ils se rendent compte que par un réflexe pavlovien, le public va se mettre à faire les mêmes choses en fait. Et donc, bon, il y a nécessairement un élément d'un piège, hein, j'ai réussi à lui faire dire. Donc là, c'était la Documenta qui était à Athènes cette année, mais il y avait eu aussi un volet en Allemagne, à Kassel. Et en fait, les gens, au bout d'un moment, se sont mis à faire des trucs de plus en plus hardcore, c'est-à-dire que quand les performeurs se mettaient, par exemple, à cracher par terre, des gens allaient le refaire, et il y a eu une séance, et d'ailleurs, j'y étais, en fait, pourtant, il y en a eu des centaines, où il y a un des performeurs qui a fait un salut nazi, ben, il y a des gens qui ont fait des saluts nazis. Et à la fin, donc les 10
0: années. C'est un peu un effet Milgram, en fait.
3: C'est totalement un test de Milgram, qui était ce fameux test à l'époque, où en fait, on voulait voir un petit peu la docilité du public quand tu avais une sorte de on va dire de corps d'autorité qui proposait de se livrer à une expérience. Et puis voilà, parce qu'il y a toujours ce cadre de l'expérience aussi. Et en fait, à la fin, enfin moi je me souviens que donc sur les 10 dernières minutes, les performeurs disaient tout simplement s'adresser au public en disant pourquoi vous avez fait ça. Ce qui est hyper violent. Voilà.
0: Là, on est dans l'expérimentation sociale.
3: On est complètement dans l'expérimentation psychosociale.
0: On prétend donner une leçon au public en testant son propre comportement. Il y a quelque chose comme ça.
3: Alors, la manière dont Matine, donc cet artiste basque, espagnol basque, enfin en tout cas la façon dont il justifiait le projet, et d'ailleurs lui-même disait qu'il savait pas jusqu'où ça pouvait l'amener. C'était qu'il voulait savoir comment est-ce que, évidemment, hein, tu vois, il expliquait que c'était pas un feel good show. Enfin. C'est un petit peu comme l'ouvrage de Joël Chapoutot, Joachim Chapoutot, je sais plus comment il s'appelle. C'est
1: Johan Chapoutot.
3: Ouais, Johan Chapoutot qui disait c'est libre d'obéir en fait. Voilà, c'était un petit peu c'est une démonstration par une forme de violence de la soumission. Mais pour lui en fait, il considérait que c'est comment est-ce qu'on peut jouer donc social dissonance pour lui, c'est comment est-ce qu'on peut jouer d'un public comme d'un instrument. Il le justifiait comme ça, c'est-à-dire vraiment je disais un performeur. Alors bien évidemment, il y a ce côté de comment est-ce qu'on joue, c'est-à-dire se jouer. Donc il y a une situation d'autorité, il y a une situation de tout. Mais après, est-ce que des gens partaient? Il y a des gens qui sont partis, mais peu. Et en Allemagne, il y a des gens qui ont pété le matériel. Il y a très peu de matériel, la salle est vide.
0: Ouais. Voilà. Mais ça interroge aussi ce que vous appelez une espèce de montée de la tendance expérientielle. Alors il y a quelque chose de très cocasse, c'est que dans le numéro de Mouvement que vous avez publié ce texte, en face de la deuxième page de votre article, il y a une pub pour L'expression du tigre face au moucheron, qui est une création de la compagnie Risette, mise en scène par Daria Lippi au Nest Théâtre, donc en mars 2020, avec pour punchline, les acteurs et spectateurs sont invités à s'observer eux-mêmes dans ce théâtre devenu laboratoire scientifique.
3: Oui, j'avais trouvé ça très très drôle. À l'époque, c'était pas moi qui avait la main sur la pub, mais j'ai trouvé. Enfin, je pense que c'était un hasard, ou alors peut-être qu'ils se sont fait une petite blague au service.
0: Non, mais c'est la preuve que la tendance est là.
3: La tendance est tout à fait là, et elle est. En fait, on peut la lire à plusieurs endroits. C'est aussi. Alors là, bon, c'est peut-être un sujet plus vaste. C'est peut-être qu'on s'éloigne, mais effectivement, aujourd'hui, il y a une tendance à l'expérientiel dans la culture populaire. C'est-à-dire déjà, par exemple, on sait qu'Airbnb propose des expériences à leurs utilisateurs. C'est pas seulement on loue un truc, c'est par exemple on peut faire
0: L'Opéra
3: quelque chose.
0: L'Opéra Paris propose des escape games.
3: Voilà, il y a cette tendance. On a un besoin, on est accoutumé à l'interaction déjà. C'est-à-dire les gens s'ennuient s'il y a pas déjà, on peut pas faire quelque chose, on peut pas avoir une sorte d'un retour en fait direct avec ce qu'on peut faire. Et une certaine catégorie d'expériences, de dispositifs dans les arts vivants peuvent utiliser ça. Alors bien sûr, il y a une manière créative de le faire et une manière aussi très, on va dire, putassière de le faire. Certains aussi l'utilisent à des fins critiques aussi, parfois de façon un peu brutal, il est vrai, mais il y a aussi des façons de détourner on y reviendra peut-être, mais il y a des façons de détourner cet outil-là. Il y en a beaucoup qui se méfient justement, et ça c'est intéressant, il y a un collectif flamand qui a fait des expériences extrêmement brutales à une époque, et qui aujourd'hui d'ailleurs essaie de faire des choses très douces, et qui se plaignait au bout d'un moment de voir, bon, ils sont devenus un peu connus, et en fait ils se sont rendus compte qu'il y avait une partie du public qui en fait, bon voilà, qui les connaissait, mais qui s'attendait justement à ce qu'il se passe quelque chose, enfin qui venait là un petit peu comme une sorte d'atelier, pas de défoulement on va dire, mais en tout cas qui s'attendait à ce qu'il y ait beaucoup d'interactions. Et en fait, ils se prenaient à leur propre jeu, ces artistes-là. Ils disaient, non, mais attendez, stop. On n'est pas là pour, c'est pas un atelier de défoulement, quoi. Voilà.
0: On a l'impression que là, qu'on explore le bout du cadrage émotionnel du public avec ces expériences que vous nous racontez, Thomas Corlin. On va écouter une pièce qui s'appelle N34 d'Elisabeth Angot. Enfin, du moins, un extrait qui se trouve être Superphonique 2025. Vous allez nous expliquer ce qu'il en est, Simon Bernard, et comment est-ce qu'on prépare des élèves à l'écoute d'une telle œuvre.

0: N34 s'intitule N34 pour une raison pas du tout mystérieuse quand on sait que c'est la 34e œuvre composée par Elisabeth Angot et qui a donc été choisie notamment par le comité de sélection des Superphoniques 2025. Est-ce que ce comité de sélection, donc il s'agit de choisir des œuvres qu'on va proposer à tout plein de lycéens, est-ce qu'il fait attention ce comité à des œuvres qui ne heurtent pas trop potentiellement la sensibilité du jeune public?
1: Alors, je vais parler sous le contrôle de Margot Lallier, qui fait partie du comité de sélection.
0: Ah, oui.
1: Superphonique, donc elle pourra donner son point de vue de l'intérieur du...
0: Qui sera fait différent.
1: Voilà, du processus. Ouais. Nous, effectivement, on a une vision qui est un petit peu plus large, puisque pour recontextualiser, les Superphoniques, donc, qui s'appelaient jusqu'en 2023 le Grand Prix Lycéen des Compositeurs, et un dispositif calqué, on va dire, sur le prix Goncourt des lycéens pour la musique contemporaine. Et donc, son but, c'est de faire découvrir, sensibiliser, initier, slash, la musique de création aux élèves de lycée et de collège depuis voilà, quelques années. Le dispositif a 27 ans maintenant, hein, donc c'est un certain âge. Et le principe, par contre, c'est que des compositeurs et des compositrices d'aujourd'hui candidatent avec une œuvre. Un comité de sélection définit la sélection qui sera proposée aux élèves, qui ensuite, dans le cadre de leur cours de musique essentiellement, parce que ce sont des professeurs d'éducation musicale qui participent, la tâche de découvrir les œuvres, de travailler dessus et de rencontrer un ou une des compositeurs, compositrices qui participent. Donc sur la question du choix des œuvres, est-ce que on a côté Maison de la Musique Contemporaine, on n'oriente pas du tout, c'est vraiment la liberté du comité de sélection. Ce qu'on constate, c'est que, en tout cas ces dernières années, il y a une volonté de proposer aux élèves des sélections qui présentent des œuvres différentes de celles auxquelles ils peuvent être habitués. Mmh. Il y a vraiment une volonté de les confronter. Alors peut-être que le terme est un peu fort, mais en tout cas de les mettre en présence d'œuvres de musique, de création qui vont un petit peu gratter l'oreille, qui ne vont pas forcément les séduire et qui ne vont pas forcément les emmener vers des territoires, pour dire simple, séduisant, accessible, voilà. Même ces termes-là sont discutables parce que ça dépend de plein de paramètres.
0: Ouais, tout l'intérêt de la médiation musicale, c'est précisément quand même d'aller vers des répertoires qui sont de fait nécessiteux de pédagogie, qui sortent du mainstream et qui donc peuvent en effet heurter la sensibilité. Et donc là, les questions de consentement peuvent être mises en balance avec ce que l'esthétique implique de contact avec l'altérité.
2: Peut-être pour aller, non pas en faux de ce que vient de dire Simon, mais ajouter un point de vue. Ce que je constate, moi, à l'intérieur de ce comité de sélection, auquel je participe depuis plusieurs années maintenant, c'est le soin apporté à donner à entendre aux élèves des œuvres d'une excellente qualité. C'est-à-dire que les personnes qui sont en charge de cette sélection ont bien compris, je crois, que la rencontre ne se fait des fois pas deux fois. C'est un sujet que nous, on porte beaucoup aussi au CMBV, de se dire, il faut être très exigeant sur la qualité artistique quand on emmène ses œuvres auprès d'un public qui n'est pas immédiatement acquis au répertoire, parce que on n'aura peut-être pas de chance de les avoir. Ça nous est arrivé d'ailleurs au CMBV d'emmener des élèves sur un concert commenté. Ils n'ont pas aimé. On les a retrouvés plusieurs années plus tard dans d'autres endroits locaux de la ville et ils étaient complètement en opposition avec l'idée d'aller dans le théâtre de la ville parce que la seule chose qu'ils avaient entendue c'était ce concert auquel on les avait amenés et que ça leur avait pas plu du tout. J'adore raconter les échecs de médiation parce que c'est aussi de cette façon-là qu'on est dans une sincérité et dans une réalité et donc je pense que sur cet endroit-là du concert commenté on l'a pas bien préparé, ils n'ont pas consenti, on s'en est pas assuré, il y avait pas de dispositif pour en sortir, il y a pas eu de moment après pour discuter et ça les a impactés fortement sur plusieurs années et ça c'est important.
0: Mais si le j'aime pas devient un blocage, est-ce que c'est pas parce que la promesse implicite de la médiation a été vous allez voir, il va y avoir choc esthétique et peut-être est-ce que au lieu d'enfermer les enfants à qui on fait écouter de la musique contemporaine dans est-ce que vous aimez ou pas, faudrait peut-être aller vers des dispositifs pluralistes où on leur fait écouter précisément des répertoires, des musiques d'esthétique qui se frottent entre elles.
1: Oui, après, le dispositif tel qu'il est, il est dédié à la musique de création qui est déjà assez variée.
0: Mais à l'intérieur même de la musique de création, il peut y avoir friction, ouais.
1: Effectivement, je prends un exemple. Cette année, on a une professeure qui participe depuis bien 10-15 ans et qui engage ses élèves sur les 3 années de lycée, donc seconde, première, terminale. Et elle nous fait en retour que ses élèves de terminale, donc ont déjà 2 années de sélection derrière, donc c'est la 3e, lui faisait la remontée que, bon, en fait, bon, cette année c'est pas très intéressant, quoi. Tout se ressemble un peu, ça ressemble à ce qu'ils ont déjà entendu les années précédentes. Et c'est aussi une difficulté du comité de sélection de se dire, bon, on s'adresse à des élèves qui ont parfois, c'est leur première approche, ce que disait à l'instant Margot, la première et la seule approche de la musique de création. Et d'autres, bon, bah voilà, ils baignent dedans parce que ça fait 2 ans, 3 ans ou plus qu'ils sont dans la découverte de dispositifs. C'est difficile pour nous parce que comme le dispositif est national, nous on ne peut que transmettre ces sélections-là et après c'est aux professeurs d'accompagner avec les outils qu'on leur donne cette découverte, ce choc, et on n'a pas vraiment de prise dessus. On ne sait pas si ils font des écoutes à l'aveugle, comme c'est le cas d'ailleurs pour le comité de sélection.
0: Faudrait pas en arriver à ce que les lycéens croient que Superphonique est un style musical.
1: C'est une bonne question. On n'a jamais eu cette remontée. Et là, le fait est que pour peut-être boucler sur la question de la démocratisation qu'on abordait en début d'émission, quand on parle de renouvellement des publics, voilà, faut prendre acte que ces milliers d'élèves ou dizaines, centaines de milliers d'élèves qui participent depuis 27 ans ne remplissent pas aujourd'hui les salles de concert de musique contemporaine. Voilà, donc ça montre aussi les limites d'un dispositif comme celui-là. Mmh.
0: Auquel on fait peser précisément aussi le devoir de renouveler les publics et le fait qu'on colle comme ça dans certaines institutions, dont la vôtre d'ailleurs, médiation et développement du public, est peut-être un peu curieux.
1: Oui, alors d'ailleurs, ça fait partie des discussions en cours, ouais, pour réduire l'intitulé du pôle à médiation en, ouais, tant que tel, puisque effectivement, la mission de développement des publics n'a jamais vraiment été une vraie problématique, tout simplement par le constat et la lucidité que le secteur de la musique contemporaine ne connaît pas de renouvellement des publics en dehors de, bah, c'est une certaine classe d'âge, c'est une certaine catégorie socio-professionnelle qui se renouvelle à peu près tout le temps, mais il n'y a pas de vraie ouverture vers une diversification des publics comme on peut l'avoir dans d'autres esthétiques.
0: Margot Lallier, l'ouverture, elle suppose aussi de savoir qui on est et où on est. Vous posez l'enjeu de sortir de la vision de 4 femmes blanches de 20-35 ans qui pensent des contenus pour derrière le RER. C'est comme ça que vous vous représentez de fait le pôle médiation, enfin action culturelle du CNBV.
2: Je vous remercie, David, de reprendre cette expression que j'ai utilisée lors de notre préparation.
0: Oui.
2: Cette question de qui nous sommes, d'où nous sommes situés, elle est fondamentale pour déjouer autant que possible les biais qui nous amènent à reproduire ces schémas de domination, de culture légitime et tous les sujets qu'on aborde depuis le début de cette émission. Récemment, on accueillait une jeune personne au CMBV qui disait « mais en fait, ici, les personnes racisées, elles sont que sur les murs des bureaux de l'action culturelle, puisque nous avons dans nos bureaux une exposition photo avec des jeunes gens issus des territoires sur lesquels on travaille autour de la ville de Trappes, et effectivement avec des jeunes gens racisés. Et donc, c'est une alerte que l'on se donne à nous-mêmes dans l'équipe du pôle action culturelle, médiation et public, puisque c'est le terme complet, de se dire « attention, pourquoi on le fait? Pour qui on le fait ?» D'où on le fait? Qu'est-ce qu'on a envie de dire? Qui en bénéficie? Qu'est-ce qu'on apporte? Qui profite de quoi? Etc, etc. Et de se dire qu'on est dans une position située et qu'on doit en avoir conscience au moment de programmer nos actions pour ne pas être effectivement 4 personnes blanches dans un bureau qui sont en train de penser ce qu'il y a de mieux pour les autres. Mmh. Je rebondis à cet endroit-là sur ce que disait Thomas tout à l'heure sur la question politique. Vous comprenez bien que travailler la médiation de la musique baroque à Versailles, à l'horizon des présidentielles qui vont arriver, nous avons un devoir citoyen, civique, de nous poser ces questions-là à l'heure où la récupération sera très facile. Et là, j'appelle les auditeurs, auditrices à lire le texte, l'excellent texte de Jean-Michel Lucas sur l'insincérité de l'éducation artistique et culturelle. D'aucuns sachent que c'est un de mes dadas en ce moment, mais de dire que si les dispositifs d'éducation artistique et culturelle mettent tout le monde d'accord, le fameux 100% EAC d'un bout à l'autre de l'échiquier politique, c'est bien qu'il y a un problème dans le dispositif lui-même.
0: C'est un consensus suspect, donc.
2: Absolument.
0: Parce que consensuel. Pendant ce temps-là, la 42e minute de l'émission est passée, au cours de laquelle je vous avais promis une surprise. Il s'agit de l'intervention de Justin Valli dans le cadre du séminaire de l'HESS Modélisation des savoirs musicaux relevant de l'oralité. C'est enregistré le 8 janvier 2025 à la salle Stravinsky à l'invitation de Marc Chemillier. Justin Valli est un sitariste de Madagascar, il joue de la sitar en bambou et il décrit un processus de demande de consentement auprès du bambou pour devenir un instrument.
3: C'est toujours le principe, hein. C'est vraiment, c'est toujours, ils ont utilisé le marwan ou la valli dans une sorte de trompe, par exemple. Les trompes, c'est pour appeler les esprits, pour essayer de oui, avec les ancêtres, avec tout ça. Et donc, c'est pour cela que le bambou sont creux. Et c'est à l'intérieur, et c'est là qui est très important, comment pour capter la sonorité. Capter la sonorité. Moi, quand j'ai cessé de mes bambous dans l'est de Madagascar, dans la forêt, c'est vraiment, je le sens tout de suite par rapport à son sonorité. En fait, le bambou, il est, quelquefois, moi, j'ai l'impression qu'il y a des bambous qui ne veulent pas tout de suite être coupés. Il dit non, il faut attendre un petit peu, voilà, etc. Et tout ça. Il y en a qui sont prêts, voilà, parce que ils vont commencer leur deuxième vie pour donner des mélodies, de l'harmonie pour le monde entier, voilà. Et c'est très important, ça, c'est le au respect de la nature, parce que et chaque fois quand on fait les bambous, il fallait toujours faire les cérémonies, il faut faire ramener des rhum, ramener du miel, ramener des trucs. Faut demander les bénédictions de la terre chaque fois quand je coupe des bambous à Madagascar, et la bénédiction de la forêt. Et je trouve ça, c'est génial, et aussi c'est très écologique, parce que les bambous, ça pousse partout en 6 mois. Et donc, c'est pour éviter de couper tous ces bois de roses, bois de palissandre, pour déforester Madagascar. C'est très important aussi d'utiliser les bambous. Voilà, parce que nous avons quand même vraiment un danger, hein, par rapport à tout ce qu'on a avant avec Madagascar, avec toute la biodiversité.

0: Thomas Corlin, est-ce que la question du consentement pourrait devenir une thématique dans la médiation musicale? Parce que écouter un instrument du point de vue du consentement que son instrumentiste a pu demander à prendre le bambou dans la forêt, c'est aussi un axe d'écoute.
1: Alors dans la médiation musicale comme dans la médiation pour les arts vivants, là je vais rebondir également sur des exemples qui ont été cités tout à l'heure, parce que les échecs aussi en médiation ils sont très très intéressants. Moi ça me rappelle l'artiste allemand Thomas Hirschhorn, qui habite en France, oui. Je crois qu'il y a une vingtaine d'années, ou même maintenant il y a 25 ans, avait lancé le Deleuze Monument à Avignon, qui était donc dans une cité, et d'ailleurs il y avait une première cité qui avait refusé le projet, et puis après ils l'ont fait dans une seconde cité, et puis en fait il a laissé, c'était une sorte de, je l'ai pas vu hein, l'œuvre, mais c'était, il y avait une médiathèque à l'intérieur, etc. Il avait laissé le truc soi-disant en vivre de lui-même, mais en fait 2-3 mois après, en fait ils ont arrêté l'expérience parce qu'il était plus là en fait pour l'animer. Et malgré tout, ils considèrent que cet échec fait partie de l'œuvre. Et voilà, mais ça aussi, ça raconte quelque chose des positions qu'on peut avoir. En disant, bah, tenez, je vous ai amené ce truc-là. Maintenant, vous avez plus qu'à vous en emparer. Je reviendrai sur la question de la musique parce que c'est très intéressant de poser certains publics devant des œuvres. Parfois il y a des échecs, parfois il n'y a pas d'échecs. En septembre dernier, dernière édition du Festival Musica à Strasbourg, Stéphane Roth, qui est très très attentif à ces questions d'ailleurs de médiation, avait amené toute une classe. J'ai vu qu'il y avait pas mal de lycéens qui écoutaient pendant une heure L'Étoile Noire, je crois, de Gérard Griset, qui est une pièce assez hardcore, qui est totalement amélodique, qui dure une heure. C'était les percussions de Strasbourg. C'était blindé, ils ont adoré. Donc ça a lieu aussi. Enfin, il peut y avoir des situations dans ce genre. Il y a la question aussi des trigger warnings aussi, qui est sous-jacente. Les trigger warnings, c'est quand on dit aux gens attention, il va y avoir des stroboscopes, attention, vous allez être choqués par tel contenu qui est explicite, ou ce genre de choses.
0: Qui amplifie le désir.
1: Qui peut amplifier parfois le désir ou alors la crainte, ou ce genre de choses. Et en fait, j'espère quand même que tout le monde ira au-delà de ça, c'est-à-dire, ça me fait penser à un truc quand on amène, justement, là on parle surtout de scolaire, il y a une dizaine d'années, je pense, au moins, oui, j'avais vu, j'étais au théâtre pour une pièce de Rodrigo Garcia, je sais pas si vous voyez qui c'est un metteur en scène argentin qui a vraiment fait des pièces au contenu plus qu'explicite, et je voyais une prof de première, français, qui avait amené toute sa classe avoir une pièce où clairement on a des Espagnols qui font l'hélicoptère avec leur bite en racontant n'importe quoi, etc. Enfin, c'est hyper violent comme pièce. Et puis aussi, ils font semblant de noyer des chats et des poussins. Les gamins étaient à la fois traumatisés mais hyper excités, et ils ont vu un truc qu'ils auraient jamais vu ailleurs. Et clairement, j'aurais trop voulu voir comment est-ce qu'elle gérait ça après en classe. Donc je pense que c'est encore possible de faire ça. Si on vraiment s'en tient uniquement à la musique, parfois en fait, vraiment des publics qu'on considère comme très éloignés sont bombardés de musique, y compris expérimentale. Musique expérimentale, musique contemporaine, déjà, il y a le cinéma d'horreur qui en balance pas mal depuis Kubrick, etc. et Shining. Je pense qu'aujourd'hui, c'est toujours le cas. Et ça, moi, ça m'évoque quelque chose, c'est que, et encore, je m'appuie sur Bourdieu, qui, dans L'amour de l'art, dit qu'en fait, toutes les pratiques, on va dire expérimentales ou modernes, etc., présupposent de totalement se dénuder de nos présupposés, c'est-à-dire tout ce qu'on a enseigné à l'école, c'est-à-dire qu'est-ce que c'est que l'art, qu'est-ce qu'il est censé faire, etc. Beaucoup de pratiques expérimentales reposent sur l'idée d'un œil neuf, d'un regard zéro, qui finalement, aujourd'hui, on dirait qu'il faut l'instruire pour que les gens arrivent à s'emparer de certaines pratiques soi-disant expérimentales et hermétiques.
0: Vous m'avez signalé le livre de Claire Bishop qui s'intitule Artificial Health, qui réfléchit beaucoup aux questions de participativité dans l'art. Elle dénonce un peu le spectateur comme complice dès lors qu'il est là, même s'il est passif et même si de fait il n'adhère pas à ce qu'il peut voir ou subir. Mais elle a cette phrase, elle dit « Juger ses performances sur une échelle où l'exploitation serait en bas et la pleine agentivité en haut, c'est complètement manquer la question. »
1: Bah, ça, c'est exactement tout ce dont, enfin, je pense que vous, en tant que professionnel de la culture, responsable de lieux de programmation, vous pourrez répondre mieux que moi, mais enfin, moi aussi, en tant que journaliste, de quel endroit on parle, qu'est-ce qu'on imagine qu'est-ce qu'on sait, en fait, des connaissances, etc., du background culturel, de la fréquentation. Moi, je suis convaincu qu'on peut amener voir des gens, on peut amener vraiment un public très, très large, voir des trucs, complètement perché. Enfin, j'en suis convaincu. Voilà. Sans rien leur dire. Hein,
0: donc l'idéal, c'est quand les curseurs sont redébattus avec les participants, donc.
2: Oui. En fait, il y a deux choses. Il y a la question de l'intervention vis-à-vis de public scolaire, parce qu'on n'est pas du tout dans le même cadre que si on monte des projets justement ex nihilo avec un public entre guillemets qui va être consentant volontaire. Thomas donnait l'exemple de ses performances. Déjà bon voilà, quel est j'utilise à dessein le terme de public. Quel est le public qui va fréquenter ces lieux? Quelles sont leurs propres pratiques culturelles? Quels sont leurs milieux sociaux, etc., etc. Quand on intervient nous en milieu scolaire, on est dans un milieu qu'on appelle dit de public captif, et globalement tous les publics, même ceux dits du champ social / éloignés, ce sont globalement des publics captifs. C'est-à-dire que nous, on va travailler avec des structures partenaires, et donc le consentement, il va se faire à travers les personnes référentes de ces structures partenaires. Évidemment, les professeurs, les directions de structures sociales, les chefs de service dans les structures de santé, etc., etc. Mais l'échelle du tout, en fait, on pose jamais la question du consentement. Donc, à ce stade, en tout cas, c'est assez rare. Mais pour aller, ce qu'on va dire, toucher le grand public ou le reste, la médiation, en fait, est assez impuissante à ce stade, à part faire des interventions sauvages dans l'espace public ou dans des situations qui ne sont pas pensées forcément comme des lieux de médiation, c'est-à-dire s'intégrer à des événements festifs, par exemple des fêtes de quartier. Mais à cet endroit, en fait, ce qui est intéressant, c'est qu'on va sortir d'une posture de médiation pour rentrer plus du côté de l'animation, voire renouer en fait avec les racines éducation populaire qui se sont un petit peu perdues depuis l'institutionnalisation de la médiation.
0: En fait, ce que j'entends, puisqu'on va devoir ça amorcer la conclusion, c'est quel récit on construit quand on fait médiation, et surtout qui va porter le récit à l'arrivée. Margot Lallier, vous pointiez tout à l'heure qu'en effet, il y avait des institutions qui notamment financent les actions de médiation, qui ensuite vont produire un discours d'ouverture sans pour autant de transformation structurelle dans ce qui sera passé ou dans ce qui se passera ensuite. Au CNBV, vous faites attention à n'avoir par exemple que des petits mécènes multiples pour pas qu'il y ait le grand financeur qui finalement récupère le discours qui est porté sur ses actions.
3: Absolument. La question du financement de la culture est un sujet extrêmement politique. Pour rappel, 80% du financement de la culture vient des collectivités territoriales. Et aujourd'hui, le mécénat, si on trace à gros traits, vient financer des actions autour de la question sociale. Ouais. Et donc, tous les plus grands festivals, toutes les plus grandes institutions vont trouver des fonds via des mécènes plus ou moins importants pour financer ces actions socioculturelles. Au CMBV, on a fait ce choix de tenter de trouver une solution peut-être un peu tiède. Est-ce qu'une forme de radicalité militante ou de pureté militante nous dirait d'arrêter complètement les financements privés? Peut-être. En l'occurrence, l'économie systémique aujourd'hui ne nous le permet pas, ou en tout cas, on ne se le permet pas. Donc, effectivement, la décision qu'on a prise, c'est de trouver des endroits de financement privés, que ce soit des banques, des assurances, des fondations familiales, des personnes morales aussi, tout simplement, des personnes physiques, pardon, qui viennent financer peu, mais sur le long terme, et avec des outils de suivi qui sont assez sérieux. Nous, on fait ce qu'on appelle des carnets de bord, c'est-à-dire qu'on documente les projets, on prend des photos, on écrit des textes qui racontent les séances avec les échecs, avec les difficultés, avec les « j'ai pas aimé du tout » ou « la musique baroque c'est nul », pour essayer d'amener ces personnes qui financent à avoir un regard un peu différent, et non pas sur du quantitatif de l'impact et un espèce de social washing détestable, mais plutôt d'avoir un regard sincère sur ce qui est en train de se passer comme une situation à lire et à comprendre et à suivre pour de vrai. Et donc on travaille, pour être très technique, en pluriannuel sur des conventions à 3 ans, ce qui permet aussi effectivement, d'un strict point de vue objectif, de sécuriser les financements, puisque sur 4 ou 5 ou 6 petits mécénats, s'il y en a un qui tombe, ça ne remet pas en question le cœur du projet. Donc c'est aussi une stratégie de sécurité financière.
0: Simon Bernard, avec Margot et quelques autres responsables médiation d'institutions musicales, vous avez monté un collectif qui s'appelle Le Fil, qui a un manifeste qui se présente comme un credo. Nous croyons que le spectacle vivant ne vit pleinement que dans la rencontre. Nous croyons que la relation entre artiste, œuvre et personne n'est pas un supplément, mais le cœur battant de toute politique culturelle. Je m'arrête juste sur un des items. Nous croyons que chaque rencontre est un nœud fragile et précieux qui donne force à l'ensemble. C'est-à-dire que c'est faire art que de faire médiation.
2: Absolument. On ne pourra pas mieux dire. Nous, ce qu'on souhaite défendre, je parle à mon endroit de la Maison de la Musique Contemporaine, mais je pense que c'est largement partagé par toutes les actrices et les acteurs de ces métiers-là, c'est que médiation et création sont à penser de manière étroite et vraiment osmotique. Enfin, on ne pense pas à la médiation sans que penser que ça soit un acte de création, et à l'inverse, la création doit être pensée comme un acte de médiation.
0: Et Thomas Corlin, pour terminer, quand Margot nous disait qu'il était peut-être un peu suspect que 360 degrés de l'échiquier politique soit pour la médiation, vous méfiez de la rhétorique émancipatrice?
1: Oui, quand il y a un plébiscite, c'est qu'il y a un loup quelque part. Bah, je proposerais de terminer sur un exemple. Je rebondis tout à l'heure, je crois que c'est Simon qui parlait d'une expérience où en fait on est allé... Alors c'est très amusant parce qu'il y avait un sociologue qui s'appelle Olivier Donat qui avant travaillait justement sur les recensements. Il faisait en fait les statistiques des pratiques culturelles en fait des Français. Et en fait il disait exactement ça. C'est-à-dire que ça part du présupposé que on va amener, ça va toujours dans le même sens. C'est-à-dire, on amène un type de culture à un public dont on croit, en fait, qu'il ne l'a pas. Et il me disait, mais en fait, personne ne va proposer de faire écouter du rap à des seniors, par exemple. Et ça, c'est assez drôle parce qu'on pourrait vraiment aussi, quand on l'observe, on peut aussi s'étonner de la pauvreté des habitudes culturelles des CSP+. Il y a vraiment, enfin, quand on voit leur Spotify ou des choses comme ça, c'est consternant.
0: Ils écoutent vraiment la même chose. Plus, omnivore, mais.
1: Voilà, non, mais c'est assez amusant.
0: Margot.
3: Je me permets de réagir sur la question du Spotify parce que je me sens directement concernée. Je pense que tu trouverais mon Spotify assez pauvre.
1: Mais il faut pas.
3: Et j'en profite pour introduire presque comme une provocation cette question du mépris de classe, un sujet qu'on discute beaucoup au sein du Fil, le collectif auquel vous faisiez référence récemment, qui est le réseau national des métiers de la relation du spectacle vivant. Et à l'intérieur de ça, on se partage pas mal de ressources. On a une grosse veille sur tout ce qu'on peut entendre et nourrir nos pratiques, et notamment ce podcast d'Arte Radio qui s'appelle Chacun son beauf, qui parle et qui parle justement de cette question du mépris de classe et pourquoi il faut avoir un coup dans le nez pour écouter Joe Dassin à 2h du matin alors qu'en fait tout le monde connaît les chansons par cœur, mais parce qu'on est entre nous CSP+. En fait, je reviens sur la question de la programmation tout à l'heure et de d'où on parle et de situer sa parole. Et donc moi, il y a sans doute des endroits de la culture populaire pour lesquels j'aurais grand besoin de médiation, parce que j'y ai pas eu accès. On n'avait qu'une cassette de Renaud dans la voiture quand on était gamin, et c'était la seule musique non classique qui était écoutée à la maison. Et aujourd'hui, moi, j'ai besoin de médiation à plein d'endroits. Et voilà, moi, je crois qu'à l'aune des échéances électorales qui nous attendent, on a intérêt à se regarder un petit peu et à avancer avec humilité et... Je crois que le message est clair.
0: C'est très clair. Il y a une question assez souvent pratiquée au nom de ce mythe civilisateur que je pose jamais aux invités de Méta Classique parce qu'elle a tendance à laisser penser que la réponse serait universalisable, qui est la question de l'île déserte ou de l'attachement irréductible, de l'œuvre qui a changé votre vie. Et là, vous avez quand même une réponse, Margot, à cette question.
3: Absolument. En fait, d'abord, en préambule de ça, je crois profondément au choc de la rencontre avec l'objet artistique. Par contre, je crois qu'elle peut intervenir à plein de moments de la vie.
0: Et qu'elle n'est pas automatique. C'est surtout ça.
3: Absolument. Mais ça m'est arrivé, et donc j'ai grande joie de vous le raconter. Un été, la basilique Sainte-Madeleine de Vézelay, absolument. Où j'avais la chance

0: Parce que pourquoi on fait de la médiation de la musique, c'est autant par passion de la médiation que par passion de la musique. En fait, nous, on a bien eu une rencontre avec la musique. Et c'est ça qu'on... On vient pas évangéliser les banlieues avec Louis XIV ou avec la musique expérimentale. C'est pas ça le sujet, c'est aussi parce que nous, on la défend et parce qu'on l'aime. Et donc cette rencontre avec la musique, pour moi, ce choc, en tout cas, puisque la rencontre était faite depuis longtemps, c'est de me rendre compte au moment de chanter et de jouer que ce qui est en train de se passer là, est supérieur à la somme des gens qui le font. C'est-à-dire qu'il y avait un truc qui n'existait pas. Alors après, bon, c'est Vézelay, c'est Sainte-Madeleine, c'est la colline de Vézelay. Il y a un cadre, évidemment. Mais c'est vraiment cette sensation d'immensité qui m'a dépassée, qui m'a fait me sentir toute petite et en même temps participante d'un tout. Et c'est un souvenir pour toute la vie.
1: On va donc se quitter en écoutant un extrait de Ces Vêpres sans Vézelay autour, mais avec le monde entier, puisqu'on est à la radio. Merci beaucoup, Margot Lallier du Centre de musique baroque de Versailles. Merci, Simon Bernard, de la Maison de la musique contemporaine. Et merci, Thomas Corlin, de la revue Mouvement et à la Bibliothèque publique d'information d'avoir accueilli l'enregistrement de cette émission.

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0: Making Waves, Avignon, présente...
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0: C'est censé nous rendre heureux de pouvoir demander à l'IA comment réparer la cafetière. C'est censé nous rendre heureux d'offrir nos données à chaque fois qu'on utilise Internet. C'est censé nous rendre heureux de s'enterrer dans le travail jusqu'à ce qu'on ne soit plus assez performant. Est-ce que c'est normal de voir notre planète cramer depuis nos téléphones qui eux-mêmes contribuent à l'abîmer ? J'ai l'impression que ça fait bien longtemps que l'anxiété surpasse l'excitation du lendemain, qu'on voit nos espoirs se briser et qu'on se retrouve juste épuisé. Avec l'arrivée d'Internet et des nouvelles technologies, les médias de masse et l'hyperexposition à tous les problèmes sociétaux, avec les attentats, les guerres, les génocides, l'urgence climatique, le Covid, la montée du fascisme et du racisme, il n'y a pas un jour où je pleure pas devant mon téléphone en tombant sur des actualités. Est-ce que c'est parce que je suis impuissante face à tout ça ? Est-ce que c'est parce que c'est à la fois très proche et très loin de moi ? Est-ce que je suis la seule à encore pleurer devant toutes ces infos ou à pas pouvoir y être indifférente ? Est-ce qu'il est préférable de continuer à pleurer ou est-ce que je devrais détourner le regard ? Est-ce qu'il y a d'autres options pour tenir debout dans un monde qui épuise ?
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0: Bonjour à toutes et à tous et bienvenue pour cette troisième émission de À la jeunesse, les micros. On peut presque parler d'une épidémie de mal-être pour les jeunes de ma génération, selon

0: La Fédération hospitalière de France, la génération la plus touchée par les troubles anxieux, c'est les 18-24 ans, et particulièrement les femmes. Depuis 2019, le nombre de troubles anxieux diagnostiqués a doublé chez les jeunes de 20 à 24 ans. Le nombre d'hospitalisations pour tentatives de suicide chez les jeunes ont aussi explosé en 5 ans. Est-ce que toutes ces angoisses ne viendraient pas du décalage entre la vie qu'on nous avait promis et celle qu'on doit vivre ? Comment tenir debout face à ces désillusions ? Pour nous aider à y répondre, on va retrouver dans quelques minutes deux invités au plateau. Hortense Archambault, directrice de l'AMC 93, une scène incontournable à Bobigny, en Seine-Saint-Denis, et Thibaut Perrenoux, metteur en scène qui présente Hamlet cette année au Festival d'Avignon. Je suis super contente d'être avec vous. On est en direct du cloître Saint-Louis, au cœur de cette 80e édition du Festival d'Avignon. Et je suis avec Alpha.
1: Hey.
0: Pomplune.
2: Bonjour.
0: Lou Sarah.
3: Salut.
0: Et un pigeon qui s'est incrusté sur le plateau. Moi, j'ai un peu l'impression que chaque génération a ses désillusions, mais que pour la nôtre, c'est quand même particulièrement sale. Est-ce que vous, autour de la table, arrivé à l'âge adulte, vous l'avez vécu comme un désenchantement ? Est-ce que c'est ton cas, Alpha ?
1: Ben, pour te donner un exemple, quand j'étais petit, j'adorais la Star Academy. Jennifer, au soleil, j'imaginais tellement sur scène, avec mes danseurs, vraiment avoir ma troupe, trop trop bien. Et c'est vrai que plus le temps passe, maintenant j'adore toujours faire de la musique. Ça n'a pas changé, mais vraiment pour moi. C'est vraiment mon jardin secret. C'est plus ce rapport-là qui a changé. Avant, je voulais faire de la musique pour toucher un maximum de personnes. Qu'on se dit, mais attends, c'est sa chanson et tout. Et en fait, non, maintenant, j'ai juste envie de le faire pour moi.
0: Et toi, Lou ?
3: Je vais plomber l'ambiance. Perso, j'avais peur de la mort, surtout voir mes proches mourir. Surtout que j'ai été confrontée très tôt au deuil. Mais maintenant, je me rends compte que c'est une chance de vieillir, de vivre plein d'expériences. Et je sais que, où que soient mes proches, ils seront toujours présents à mes côtés.
0: Pomplune.
4: Moi, j'ai toujours été super angoissée par les impôts. Assez cliché, mais depuis gosse, j'imaginais qu'à mes 18 ans, les impôts, ils allaient arriver dans ma boîte aux lettres et que vu que je savais pas les remplir, bah, j'allais finir en prison. Je voyais un peu l'État comme le grand méchant loup. Puis j'ai eu 18 ans et je me suis rendu compte que l'État, c'était pire que le grand méchant loup. Mais vu que j'ai dû remplir mon dossier de bourse pour le CROUS, j'ai plus peur des impôts.
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0: Nos invités, ils sont en train de nous rejoindre au plateau. Bienvenue.
3: Bonjour Thibaut, vous êtes comédien et metteur en scène. Et cette année, vous présentez Hamlet au Festival d'Avignon. C'est aussi la première création portée par votre propre compagnie. Merci d'être avec nous. Vous allez bien ?
7: Ça va bien, oui. Oui, merci. Merci beaucoup.
1: Bonjour Hortense.
2: Bonjour.
1: Vous connaissez très très bien le Festival d'Avignon, dont vous avez été la directrice pendant 10 ans, aux côtés de Vincent Broudrier. Et depuis 2015, vous dirigez la MC 93, la Maison de la Culture de Seine-Saint-Denis. Et vous avez également présidé pendant 3 ans l'Association des Scènes Nationales. Et c'est trop bien de vous avoir avec nous, donc merci beaucoup.
2: Merci à vous.
1: Est-ce que vous allez bien ?
2: Est-ce que je vais bien ? D'un côté oui, d'un côté non. D'un côté oui, j'essaye d'aller bien dans ma vie, dans la relation que j'ai avec les gens. Et d'un côté non, parce qu'effectivement le monde va quand même pas bien du tout.
1: Complètement.
2: Et donc voilà, on n'est pas étanche au monde.
1: Tout à fait, ben, justement on en parlait en introduction avec les amis. Et quand on est enfant, on a cette image que les adultes, ben, ils savent où ils vont, qu'ils ont trouvé leur place. Et en grandissant, on se rend compte que la réalité, bah, elle est beaucoup plus compliquée que ça. Il y a des crises, il y a des doutes. Et comme vous venez de dire, le monde semble aller de plus en plus mal, ce qui n'est pas très très rassurant. Et je voulais vous demander, est-ce que vous avez également vécu cette désillusion de passer de l'âge, on va dire, jeune adolescent à l'âge adulte ?
2: Personnellement, j'avais envie de devenir adulte, en fait. Moi, j'ai toujours eu envie. Et puis, je trouve que ce qui est formidable, c'est de justement avoir des doutes et de pouvoir essayer de grandir, de continuer d'apprendre des choses, de se remettre en question. Et toute la difficulté, c'est de trouver un équilibre intérieur qui permet justement, face à ces doutes, d'en faire une énergie qui nous fait avancer et pas de se faire juste écraser, en fait. Donc le doute, c'est une chose qui me semble positive. Et en fait, de ne pas savoir, je trouve ça plutôt une chose merveilleuse. Et je crois qu'il faut juste rester un adulte qui ne sait pas.
1: C'est vrai que ça peut être assez surprenant, puisqu'on a quand même des attentes assez hautes, puisqu'on a hâte d'être adulte. Et tous ces doutes qui arrivent en pleine face, parfois on ne s'attend absolument pas. Donc c'est pas toujours évident de les gérer.
2: Non, mais la vie n'est pas évidente. Mais en même temps, c'est ça qui fait qu'elle est intéressante.
1: Tout à fait. Et de votre côté, Thibaut, est-ce que vous avez aussi vécu cette désillusion de passer de l'âge un peu adolescent à l'âge adulte ?
7: Alors, très concrètement, au moment de mon passage de l'adolescence à l'âge adulte, oui, j'ai traversé une crise assez importante, existentielle. Alors, je ne sais pas par rapport à ce que vous racontiez au départ de l'émission, mais ça a beau être il y a à peu près maintenant plus de 20 ans, 25 ans. Ça a été très violent, en fait, ce passage juste après le bac, pendant 3 ans, où, ouais, une vraie crise existentielle. C'est pas simple, en fait, de devenir adulte. Je ne sais pas si je le suis déjà devenu ou pas encore. J'essaie de le plus possible d'y travailler. Mais oui, ça a été quelque chose, parce que le temps devient différent, voilà, il y a quelque chose qui mue, voilà.
1: C'est une toute nouvelle réalité à laquelle on s'attend pas forcément, j'ai l'impression.
7: Non, pas du tout, et c'est assez violent, mais ça construit, et puis ça a été bénéfique pour la suite, en tout cas. Ça a été bénéfique parce qu'on se dit que, voilà, il y a quelque chose qui se dépose, et ensuite on comprend que ça va pas être si simple, il y a des choses qui deviennent très... On n'est plus dans nos illusions, on n'est plus dans ce monde, finalement...
1: De bisounours.
7: Innocent, ouais, de bisounours, et puis on se rend compte que l'existence elle-même est difficile. Alors, on parle du monde, on parle de ce qui se passe en ce moment, évidemment, mais la vie en soi, déjà, oui, il y a quelque chose de violent, mais effectivement d'intéressant, quoi.
1: Merci. Non, c'est important aussi, enfin, je trouve que c'est bien d'avoir votre recul. Ça nous aide aussi, on va dire, à, je sais pas si décompresser c'est le bon mot, mais avoir une autre vision et avoir la vision d'une autre génération, c'est aussi important.
3: Merci. Et vous, Hortense, qui êtes régulièrement et depuis un certain temps en contact avec les jeunes, est-ce que vous avez perçu une évolution concernant leur santé mentale ?
2: Oui, je pense qu'effectivement, vous êtes une génération qui a subi des transformations sans que, au fond, on sait qu'on bouge, mais on ne sait pas vers où on va. Donc forcément, c'est une anxiété énorme, que ce soit sur le climat, sur la politique, sur aussi les représentations du monde, des genres, la question multiculturelle. Enfin, il y a énormément de choses à déconstruire et du coup à reconstruire. Mais comme on est dans la phase un peu de déconstruction, c'est comme si la possibilité de reconstruire n'était pas évidente. Donc oui, il y a beaucoup de souffrance dans votre génération. Et puis en plus, franchement, économiquement, les choix politiques qui ont été faits n'ont pas aidé à ce que vous alliez bien.
4: Ça, c'est clair. Mais du coup, est-ce que vous pensez que notre génération, elle est épuisée parce qu'on vit trop d'échecs ou parce qu'on a grandi avec trop de promesses ? Hortense ?
2: Moi, j'ai pas l'impression que vous avez grandi avec beaucoup de promesses, quand même. Hein. Enfin, je sais pas quel âge vous avez, mais j'imagine que vous aviez... Enfin, les problèmes qui sont les vôtres et auxquels vous faites face, c'est des problèmes qui sont apparus il y a 20, 25 ans et qu'on n'a pas vraiment réussi à appréhender.
4: C'était des problèmes qui étaient plutôt tabous, notamment là, le plus parlant, c'est le réchauffement climatique, on le voit avec la chaleur. Oui, on en parle depuis des années, mais c'était quelque chose dont on ne parlait pas quotidiennement et dont on nous a... Enfin, pas cacher l'existence, mais on nous disait non, ça n'existe pas, c'est pas de notre faute. Donc on était vraiment un peu dorloté, enfin dans une ignorance.
3: On nous disait qu'il suffisait de recycler pour que la planète elle aille bien, etc. Depuis la maternelle, on nous apprend à recycler l'environnement, etc. Et comme si en fait ça reposait tout sur nous, alors qu'en fait il n'y a pas que nous. Il y a des plus grands que nous et également, on ne va pas citer de nom, mais voilà. On nous a caché ça et c'est vrai que depuis quelque temps, on sait des choses qu'on ne savait pas avant et ça nous retombe tout dessus en fait, pour tout le monde je pense.
2: Mais j'ai l'impression que c'est quelque chose qu'on partage en fait, il ne faut pas que ça soit vous. Je veux dire même les questions historiques, les questions des empires, la question coloniale qu'on découvre aussi parce qu'on en parle de plus en plus. Enfin, il y a toute une série de choses... que peut-être on ne voyait pas ou qu'on ne voulait pas voir et que tout à coup maintenant elles sont sur la place publique, elles font l'objet de débats, de discussions et du coup à la fois c'est difficile à traverser mais en même temps j'ai l'impression que ça permet de sortir d'une sorte de déni un peu collectif. Par contre, je trouve que c'est pas normal si vous avez l'impression que ça ne vous concerne que vous parce qu'il faut vraiment qu'on prenne notre part aussi quoi. Moi j'ai 55 ans donc je suis plus vieille mais beaucoup.
1: Pour justement rester dans cette thématique, Hamlet, c'est un jeune homme qui traverse des crises existentielles. On sait que son état psychologique n'est pas forcément très stable. Et je voulais vous demander pourquoi avoir pris cette décision de mettre en scène un jeune homme justement assez instable psychologiquement, alors que ça pourrait être tellement plus simple de mettre en avant quelqu'un finalement avec moins de problématiques.
7: Alors, je ne sais pas s'il est finalement si instable que ça. Il est instable, mais comme nous le sommes tous, j'ai l'impression. Ouais. Ce qui me touche profondément dans cette pièce, c'est que c'est un personnage donc, qui commence la pièce et très rapidement, il dit qu'il n'y arrive plus. Une de ses répliques au départ, c'est « Tout ce qu'on peut faire du monde me paraît fatigant, épuisant, périmé, fade et sans intérêt. » Burk, burk, burk. Donc, c'est un personnage qui baisse la garde en fait très rapidement. Et c'est vrai qu'on a tendance à voir Hamlet, il y a évidemment cette question de la folie, évidemment cette question de la mélancolie, de la dépression, mais j'arrive pas à le résumer à quelqu'un de fou. Puis déjà, Il y a un autre personnage dans la pièce qui s'appelle Polonius qui dit « Je ne vais pas tenter de définir la folie, ce serait fou ». Je ne crois pas que Hamlet soit forcément fou, mais en tout cas, il traverse une crise ou un moment fou, en fait. À savoir que quand même, juste pour partir du postulat de départ de la pièce, il vient de perdre son père, donc il est quand même dans le deuil d'un parent, d'un proche qui lui est cher. Alors ça, quand ça nous arrive, ça paraît banal quand c'est dit comme ça, parce que ça arrive à tout le monde, mais quand ça nous arrive, c'est quelque chose de violent. Oui. Ensuite, sa mère se remarie très rapidement avec son oncle, et puis très rapidement, le fantôme de son père vient lui demander de... Enfin, lui apprend que c'est son oncle qui l'a assassiné, et il lui demande de le venger. Donc ça fait quand même trois événements très importants. On peut y faire des analogies avec ces événements pour tout le monde, mais je veux dire, ces trois événements qui le mettent quelque part. En fait, ce serait plus étonnant qu'il ne soit pas dans un moment de folie plutôt que le fait qu'il le soit, quoi. Je sais pas si ça répond à la question.
1: Oui, complètement. Enfin, ça reste important, en fait, de représenter ça et de le mettre sur scène et de montrer que après un deuil, comme vous le dites, ça peut paraître quelque chose de banal, mais ça l'est pas. Et quand ça nous tombe dessus, c'est assez violent, quand même.
7: Oui, bien sûr. Oui, bien sûr.
0: Merci beaucoup pour cette discussion. On va maintenant écouter Pamplune qui va nous partager un texte parce que là j'ai l'impression que t'es complètement dépassé, Pamplune.
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8: Je suis dépassée par le temps. Dépassée par les événements, par les gens, les rangs, les rancunes, mes rancœurs. Dépassée par mes peurs, dépassée par les leurs. Dépassée par les autres, leurs envies d'ailleurs, d'ici et mes coups de cœur. Je suis dépassée par mes envies, mes avis, leurs avis. C'est la même qui empiète ma vie. Je suis dépassée par moi, l'immensité de ce jeu dont je ne connais que les rebords, à qui je devrais demander son avis d'abord, puis ensuite écouter celui des autres. Mais non, je fais ce dont j'ai tort et je passe par-dessus le bord de mes remords. Je suis d'ailleurs dépassée par mes torts, ceux des autres qui me hantent quand je dors, mes angoisses que je crie fort et la poisse sociale qui me suivra jusqu'à ma mort. Je suis dépassée, sentiment de passage qui à tous les virages me fait vomir en dépassant l'indépassable. Dépassée par l'immesurable, le grand, le petit, le misérable, je suis misérable. À être dépassée par tout ce qui passe à travers moi, dépassée par tout ce qui se passe en moi. Je suis également dépassée par ce monde qui sexualise, instrumentalise, objectifie, me pétrifie. Tous ces regards sur moi et ces pensées sales qui n'ont même pas besoin d'être prononcées pour que je me sente chose autre qu'à moi-même. Je ne suis pas sexuelle. Et pourtant, mon refus catégorique de ce qu'on m'impose comme fonction se heurte au mur de cette société qui nie mon identité, pour prendre, toujours prendre de moi. Mais peut-être suis-je une femme ridicule. L'amour de l'avenir m'emporte et c'est contre le système que je m'emporte. Lui qui ne laisse que des miettes, marche sur moi et me laisse pantoise. Abasourdi par cet empiètement colossal de la pression sociale sur mes devoirs, le seul réel que j'ai est celui de guérir, de me servir. Munie de mes mots comme armes, je ne suis en réalité armée que de larmes, alitée par ces obligations sous lesquelles je ploie et tente partout et pour tout d'absoudre ma soumission. Punition déboussolante, s'absoudre revient à s'attirer les foudres de ceux qui ne l'ont pas fait, s'enfoncer dans un gouffre froid d'angoisse et d'incertitude. Incertitude inévitable et incroyable, je suffoque, tous les yeux sur moi attendent que je trouve ma voie. Mais c'est justement ça, ma voie, de pas savoir et d'aimer ça. Ils me regardent comme une proie, attendent que je ploie. Ils me broient de leur jugement, ils attendent que je tombe, que je retourne dans la cage. Plus rien ne m'ébranle. Branler, je connais bien trop ça, et depuis bien trop longtemps. Mais je ne branlerai plus, ne m'ébranlerai plus non plus. Et ma voix portera pour toutes celles et ceux qu'on écrase.
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0: Merci beaucoup, Pamplune. Dans notre première émission, Rebecca Chaillon nous interpellait sur les coupes budgétaires dans le secteur de la culture. On l'écoute.
10: Juste pour rappeler, actuellement, il y a des coupes budgétaires énormes dans le milieu de la culture. Et si on veut encore pouvoir faire ce genre de projet, de festival, de spectacle, tout ça, là, tout est en danger. Voilà. C'est juste pour rappeler à tout le monde, si possible, d'aller signer la pétition du Syndéac, de faire du bruit et de ne pas laisser l'État couper. Couper le budget encore et encore. Merci.
3: Hortense, vous qui dirigez la MC 93, comment concrètement les coupes budgétaires vous impactent ?
11: C'est énorme, en fait, effectivement. C'est-à-dire que ce qui est en train de se passer ne permet plus de se projeter dans un modèle existant qui a été construit depuis 50 ans. Et donc, il y a une véritable déconstruction de tout le service public du théâtre et de la danse et de la musique en France. Et du coup, concrètement, la MC 93 fait partie des 28 structures qui ont un surgel, c'est-à-dire qu'on a eu des coupes comme tout le monde au printemps. Et là, on a en fait une partie de la subvention qui est réservée et on ne sait pas si on va la toucher. Si effectivement on ne la touche pas, ça va nous obliger à repenser complètement ce qu'on est en train de faire à la NC 93 dans les deux ans qui viennent.
3: Et comment justement vous arrivez à tenir debout? Vous êtes encore là en face de nous?
11: Ben, en fait, je m'en fous. Et c'est terrible parce qu'au fond, si vous voulez, à un moment donné, quand vous avez des coupes qui ne vous permettent pas de les penser et de les intégrer, c'est-à-dire, ben voilà, moi je suis quelqu'un de responsable normalement, mais là, si vous voulez, par rapport à ce qui se passe, on ne peut pas être responsable en 2026. C'est la première fois que le budget de la culture est atteint à ce point et que les... est répercuté en cours d'année, en milieu d'année, sur les structures. Donc, bien sûr, je m'en fous pas, et en même temps, je peux pas le penser, donc je le pense pas. Après, c'est intéressant, parce que cette question de tenir debout, en fait, c'est tenir, moi, qui me... Je sais pas s'il faut qu'on tienne, et s'il faut pas qu'on soit debout. Ça a l'air d'être une nuance, mais en fait, tenir, c'est un peu comme un truc où on doit être tendu. Et au fond, est-ce qu'il faut pas qu'on soit? Et que peut-être que l'angoisse actuelle, c'est aussi que dans notre société occidentale. Et par exemple, quand on dirige un théâtre, on est tout le temps là à penser à 2-3 ans. Enfin, moi, j'ai appris qu'être directeur, c'était d'anticiper, de pouvoir prévoir, de pouvoir faire des projets. Et au fond, ce qui est en train de se passer, que ce soit le réchauffement climatique, que ce soit les crises budgétaires, que ce soit voilà, ben, ça ne nous permet plus de nous projeter. Donc c'est une chose très douloureuse. Et au fond, est-ce qu'on peut essayer de faire avec cette donnée-là? Je ne sais pas si on peut, mais peut-être que c'est une proposition. Et du coup, on ne tient pas, on est.
3: Justement, dans ce contexte, est-ce que Thibaut, ça vous est déjà arrivé à changer de métier?
7: Alors, forcément, je me suis déjà posé la question, mais non. En fait, je ne pourrais pas. En fait, j'en ai trop besoin. Je suis assez d'accord avec Hortense sur le fait de tenir. Je crois qu'il faut aussi accepter de pouvoir tomber, en fait, aussi. Si possible, en étant accompagné, en n'étant pas abandonné. Mais on doit accepter de pouvoir aussi tomber. Alors, je dis pas tomber puis tout abandonner, mais quand même, on a le droit, en fait. On a le droit de faillir, on a le droit de tomber, en fait. Et je crois que pour peut-être se relever, pour pouvoir tenir debout, ou alors se remettre debout, ou être, ben, il faut accepter que, sans culpabilité, on a le droit de, ouais, de tomber. Après, sur toutes ces questions de coupes budgétaires, ben, ça nous touche tous, les artistes aussi, que ce soit les acteurs, les actrices, les metteurs en scène, les directeurs de lieux, les compagnies, enfin, c'est d'une violence extrême. Enfin, quand même, ce qui se passe, c'est, là, c'est urgent que quelque chose change. Mais bon. C'est très concret, hein. Même en termes de subventions. Je veux dire, nous, on le vit de manière très concrète là en ce moment. C'est beaucoup, beaucoup, beaucoup moins d'aide, beaucoup moins de possibilités, donc beaucoup moins aussi, malgré tout, et c'est concret, mais de salaire. Et donc, ça empathie sur les créations, sur la possibilité de rêver plus. Voilà, c'est violent quand même ce qui se passe.
1: D'ailleurs, pour rebondir ce que vous dites, il y aura une manifestation pour dénoncer toutes ces coupes budgétaires demain, lundi 13 juillet, à 18h, sur la place du Palais des Papes à Avignon. Donc, on compte sur vous. C'est super important.
7: Oui, bien sûr.
0: On va maintenant écouter le reportage d'Inès et de Rachel qui sont allés à la rencontre d'habitants dans le quartier de Champfleury à Avignon.
12: Un deux.
13: Comment vous vous sentez là actuellement dans ce monde? Bah, par rapport à toute l'actualité qu'on peut recevoir, les informations, tout ça.
12: Je fais pas attention, je vis ma vie tranquille. Faut vivre au jour le jour. Voilà, sinon si on regarde trop les infos, trop d'infos, tue les infos. Voilà, c'est pas bon.
13: Comment tu te sens dans ce monde? Est-ce que tu te sens à ta place?
14: Oui, je me sens à ma place, je me sens bien, avec mes amis. Ouais.
15: Est-ce que si je te dis santé mentale, ça t'évoque quelque chose?
14: Si on se sent bien dans sa peau, bien dans sa tête.
16: Moi, j'aime bien Cercette.
13: Bon, est-ce que toi, t'aimes le foot, vous devez mettre sur le foot, du coup. Est-ce que pour vous, le foot, c'est un moyen pour vous sentir mieux, peut-être, quand il y a des choses?
14: Oui.
17: Ça nous permet de s'amuser en faisant des efforts et voilà quoi.
18: Quand tu joues au foot, tu sens comme libre.
19: Le football, oui. C'est un moyen de s'évacuer dans la tristesse et la colère. C'est bon.
18: Ouais.
13: Comment vous vous sentez là actuellement dans ce monde?
18: En vrai, plutôt bien. Et après, en vrai, quand on a une famille, on va dire, un peu cool, un peu chill, on va dire, c'est beaucoup plus simple. Après, parce que j'ai beaucoup d'amis qui ont des parents stricts, des familles strictes et tout, et pour eux c'est beaucoup plus compliqué. Même des filles qui sont beaucoup plus âgées, par exemple 22 ans ou quoi, leurs parents ils vont être beaucoup plus stricts avec eux. Du coup, ça impacte, on va dire, un peu leur vie et comment ils se sentent. Bah, du coup, comparé à moi, je me sens bien parce que je me dis que je suis chanceuse par rapport à d'autres et du coup, ça en joue aussi, c'est tout.
13: Mais pour toi, l'entourage c'est important pour aller bien?
18: Ouais, de fou.
15: Merci beaucoup. Je pense qu'il y a votre vie.
13: Merci. Comment vous vous sentez dans ce monde, ben, déjà au vu de l'actualité, au vu de...
20: Très très mal, très très mal. Je suis angoissée. J'ai mon dos qui me lâche de plus en plus souvent, c'est l'angoisse. on ne s'engage pas. Mal. J'ai pas connu tout ça. J'ai pas connu de guerre encore. J'ai 69 ans, j'ai pas connu de guerre. Voilà.
13: Ah ouais, vous le ressentez physiquement aussi?
20: Oui. Mais il n'y a pas que moi, oui. Ça me fait peur. Oui. Je me lève avec l'angoisse, j'ai pas envie de sortir du lit. C'est bizarre. Ouais. Je suis pas comme quand j'étais plus jeune, très optimale. Ben non. Voilà ce que ça m'a fait.
15: Et selon vous, qu'est-ce qui vous manque pour se sentir mieux, pour avoir une meilleure paix mentale, une meilleure santé mentale?
20: Ben déjà, comme on vit, qu'on n'a plus d'argent pour rien, ça, c'est déjà une angoisse. Et la guerre qui nous pèse dessus, ça me fait peur. Voilà. Quand je travaillais, c'était beaucoup mieux. Ça, c'est sûr. Oui.
0: Et du coup, vous, Hortense, qu'est-ce qui vous manque pour avoir une bonne santé mentale et vous sentir bien? Dure question.
11: Je crois que ce qui me manque, c'est des perspectives collectives. Et ce que je cherche, ce que j'essaye de chercher, et beaucoup à travers l'art, en fait, aussi, à travers les lectures, à travers d'aller voir des spectacles, des films, parler des spectacles, des films avec des gens, c'est peut-être de renouveler des imaginaires pour pouvoir dire, en fait, c'est quoi les nouvelles perspectives. Et c'est comme si on avait besoin d'un carburant. Donc, des fois, moi, ce qui me fait peur, c'est d'avoir l'impression que peut-être je vais être sèche. Enfin, j'ai plus l'énergie, quoi. Mais bon, j'ai beaucoup d'énergie, alors ça c'est super. Et du coup, c'est un don, quoi, voilà. Je sais pas, la vie m'a donné beaucoup d'énergie. Mais c'est ça qui me fait peur, parce que j'ai l'impression qu'on doit avoir tous beaucoup d'énergie, alors qu'on est tous épuisés, comme vous disiez. Il faut qu'on retrouve énormément d'énergie, parce qu'il faut ouvrir des perspectives collectives.
0: Et vous, Thibaut?
6: Ma santé mentale. non, mais déjà, j'aimerais avoir la solution, parce qu'il y a plein de moments où je sais pas, en fait. Je dirais que ce qui m'aide le plus souvent, c'est de me rattacher à mon désir, à ma nécessité. Effectivement, je peux avoir souvent l'angoisse de ne plus en avoir, du désir. Parce que c'est, voilà, tout ça, ce monde qui nous épuise, fatigue vraiment. Mais les moments où j'arrive à retrouver cette force, c'est effectivement dans le lien, en fait. Et dans, j'espère, pouvoir établir un lien de confiance les uns avec les autres. C'est ce qui est le plus important, et notamment dans le travail. Voilà, c'est ce rapport à la confiance, et c'est très difficile en fait d'être dans de la confiance. Et ce qui me donne voilà de l'énergie, c'est ça, c'est ce rapport à la nécessité de faire les choses. Vous me posiez la question aussi tout à l'heure sur est-ce que je me pose la question d'arrêter ce métier, pour peut-être un peu compléter ça. Effectivement, je me la suis posée et je vous promets que j'y ai apporté la réponse, mais je ne l'arrêterai jamais. Enfin, ou alors si je suis forcé et qu'on ne veut plus de moi ou que j'ai plus d'occasion de le pratiquer, mais j'en ai trop besoin, c'est une nécessité. En fait, je crois que je ne peux pas vivre sans ça. Et donc, ma santé mentale, voilà, c'est, et s'entourer aussi de gens qui ont la confiance et de retenir le bon aussi. Ça fait quand même du bien de retenir ce qu'il y a de bon.
21: Vous raccrochez en fait à ce qui vous fait du bien au quotidien.
6: Oui, oui, c'est pas toujours simple, mais oui, oui. Et puis, malgré tout, de pouvoir créer, de créer, de créer. Alors, ça devient plus difficile dans les conditions, mais quand on en a besoin, il y a quelque chose qui se passe et ça aide, quoi.
11: Non, je voulais juste rebondir parce que le mot confiance, je pense qu'il est essentiel. Oui. Et au fond, on doit essayer dans une des perspectives, c'est de construire une société de confiance. Et vraiment, tout conduit à aujourd'hui être dans la méfiance. Et c'est ça qu'il faut qu'on arrive à renverser.
0: Mmh. Donc, on arrive à la fin de la première partie de l'émission. Donc, Lou et Alpha, ils vont quitter le plateau. Merci beaucoup d'avoir fait l'émission.
6: Merci Hortense. Merci à vous.
0: Merci à vous. Donc, c'est le moment dans notre émission pour la pause musicale. Je laisse donc la main à Isa qui va nous présenter la musicienne d'aujourd'hui.
22: Merci Soma. Alors nous recevons ce soir Léopoldine Hummel, fondatrice du trio Léopoldine HH, avec Charles Marty et Maxime Carzanet. Merci beaucoup d'être avec nous. Alors vous venez de Strasbourg et vous êtes une artiste multi-instrumentiste à la croisée de la musique et du théâtre, reprenant des textes d'auteurs dans vos créations. Vous n'êtes pas étrangère au Festival d'Avignon puisque vous avez présenté votre spectacle musical « On voudrait revivre » lors des éditions de 2019 à 2022. Léopoldine, tous ensemble ce soir, on se pose la question de comment tenir debout dans un monde qui épuise. Ce monde peut-il parfois entraver votre processus créatif ?
23: Oui, merci, bien sûr. Et je crois que ce qui a été dit, c'est très beau. C'est-à-dire que parfois, on est vraiment dans une sorte de tétanie face au monde qu'on a en face de nous. Et en fait, ça vient... Je sais pas, ce qui m'est venu en vous entendant, c'est par exemple les aventures collectives comme Radio Debout, où Making Waves était là. Voilà. Et, en fait, c'est des manières de se réunir et de sentir que le collectif peut vraiment nous sortir de la tétanie individuelle. Je crois que ça m'aide beaucoup. Les penseurs aussi m'aident beaucoup. Et je passe beaucoup de temps avec une œuvre en ce moment qui s'appelle La Folie Elisa de Gwenaëlle Aubry, où elle accueille dans ce roman quatre femmes qui tombent, n'arrêtent pas de tomber. Et en fait, elle les accueille dans une sorte de maison mentale un peu à la Louise Bourgeois. Elle met, voilà, c'est son espace mental. Ces quatre personnages arrivent et disent « Je n'y arrive plus, j'arrête pas de tomber. » Et comment on s'en sort avec ça? Et elle reprend cette phrase d'Adorno qui dit « Comment renvoyer au monde la violence qu'il nous fait ?» avec l'art. Et ces quatre femmes-là, elles disent « Je n'y arrive plus. Tout s'écroule. J'ai essayé de sculpter la violence. J'ai essayé, mais tout s'effondre. » Elles cassent leurs œuvres, etc. Et elles vont trouver à la fin du bouquin, effectivement, c'est dans le collectif et dans une grande marche salvatrice qu'elles vont trouver l'énergie de retourner dans le monde. Ça, c'est fabuleux, en fait, de trouver des œuvres comme ça, qui nous tiennent debout. Vraiment, moi, je dis souvent que les livres me tiennent debout, c'est vrai. Il y a aussi un penseur, et je sais, Hortense Archimbaud, que vous le connaissez bien parce que j'ai écouté une conférence qui est passée chez vous, Olivier Hamant, qui dit « Quelle planète on laisse aux générations suivantes qui arrivent et quelle génération suivante on laisse à la planète aussi ?» Et c'est une vraie réflexion aussi, ça, je trouve que c'est hyper beau. Et quand je vois ces initiatives-là, comme cette radio, voilà, ça me bouleverse, je trouve ça très beau, en fait. C'est ça qui va faire qu'on va changer quelque chose, non ?
22: Je suis totalement d'accord. Et dans quelle mesure l'art peut-il être un moyen de tenir dans ce monde pour vous ?
23: Bah voilà, bah j'ai un peu répondu à la question déjà dans ma première réponse. En fait, pareil, j'aime beaucoup aussi, depuis le début de l'émission, on dit autour de la table « je ne sais pas ». Je ne sais pas, mais c'est en brassant du collectif et en lisant, en allant voir des œuvres. Hier, j'ai vu Annelise Heimburger et sa pianiste incroyable qui ont porté comme ça Elfriede Jelinek, les suppliantes. Et c'était extraordinaire. Ça nous a mis des supercutes, on était tous complètement dévastés et en même temps fébriles et en même temps à se dire « Ok, c'est maintenant qu'on agit, Evrister au piano, voilà. » Donc je crois que les œuvres vont nous permettre d'être debout, et non pas de tenir, mais d'être debout.
22: Merci beaucoup. Tout de suite, Léopoldine HH avec Frappe le cœur.

C'est une chanson de Colette Mani qui, elle aussi, est une chanteuse penseuse. Tchekhov, Musset, Jésus-Christ, Dostoïevski.

0: Merci beaucoup.
1: Merci beaucoup, Léopoldine HH. C'était un super moment.
0: Merci
1: de l'avoir partagé avec nous.
0: Avec joie, merci. Merci à toi, Isaac.
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0: On a Isaac avec un K.
4: Hello.
0: Léa.
5: Hello.
0: Et Noah.
6: Salut.
0: Qui nous ont rejoints au plateau. Salut.
7: Chers invités, chers publics, j'ai passé une sacrée journée de merde, comme ça c'est dit. Pour commencer, on a crevé les pneus de ma trottinette, du coup j'ai dû venir à pattes ce matin. Puis ce midi, quand j'étais en train de manger, un pigeon m'a chié dessus de juste là, là. Donc j'ai dû retourner à pattes à ma voiture pour me changer, puis revenir ici à pied. C'est difficile de tenir debout après ça. C'est dans ces moments-là que je me dis heureusement que je travaille dans une équipe super cool, avec que des gens formidables, inspirants, à l'écoute, qui effacent partiellement ma mauvaise humeur, parce que tel Hulk, je suis toujours un peu en colère. On constate malheureusement que de plus en plus de lieux de rencontres où des gens totalement différents pourraient partager la même expérience que moi ferment en France. Alors comment peut-on, chers invités, éviter la fermeture de ces espaces qui rassemblent ?
0: Bah, en venant les habiter.
8: Pas mieux.
9: Waouh, ça c'était une réponse concise, simple et efficace. Bah justement, là où le service public se retire, la société se fragmente. Le monde du spectacle vient de se faire amputer d'une jambe, vous en parliez tout à l'heure. Et moi j'avais une question pour vous Thibaut, parce que vous avez dit tout à l'heure qu'on avait le droit de tomber. Mais comment est-ce qu'on se relève ?
10: Ça, je sais pas, j'ai peut-être pas la solution du tout, mais quand je dis le droit de tomber, c'est parce qu'en fait tout nous pousse à réussir, à être dans la performance. Bon ça je dis des poncifs, mais c'est vrai, le monde nous pousse à ça, à réussir, à montrer qu'on est fort, à montrer que... on a tout compris, qu'on est intelligent, qu'on comprend les choses mieux que les autres. Et en fait, je crois que s'octroyer le droit de tomber, en fait, ben de tomber, oui, ou de plonger, ou de couler, nous aide finalement en touchant le fond. Souvent, vous savez, quand on entre dans une clinique psychiatrique, il est probable souvent qu'on puisse vous dire il faut accepter de toucher le fond pour pouvoir peut-être mieux se relever. Parce que sinon, on tient, on est en prise, on lâche pas prise, et puis donc on tient. Voilà, justement, on tient au lieu d'être, et il faut accepter. Alors ça fait peur, c'est effrayant. Si on en revient à Hamlet, c'est forcément une de ces questions-là, c'est-à-dire est-ce qu'on est prêt à continuer comme ça avec les mots qui sont les nôtres, ou est-ce qu'on risque quelque chose d'inconnu, mais peut-être que ce sera pire. C'est effrayant, mais peut-être nécessaire. Et voilà, je trouve qu'on observe souvent le fait de culpabiliser d'aller mal, de culpabiliser de faillir, de culpabiliser de ne pas réussir. Eh bien, en fait, on ne fait que parler du fait d'être, mais ça fait partie de la vie et c'est pas grave. Et puis on a le droit de dire « je vais mal ». Voilà.
9: La peur de l'échec, en fin de compte.
10: Oui, la peur de l'échec, la peur de... Oui, exactement.
9: Alors, j'ai chopé tout à l'heure, juste à l'entrée, un petit tract de la CGT qui dit « Intermittents attaqués, aide à l'emploi supprimée, fermeture de nombreux lieux. » Bref, ce n'est plus une crise, c'est une hécatombe. Mobilisons-nous. Radalala. C'est dur, parce que c'est vrai que se mobiliser ou ne pas se mobiliser, telle est la question. Ça fait super longtemps qu'il y a des manifs qui sont organisés, que les gens se mobilisent, en fait, pour toutes ces raisons, pour plein de choses. Et qu'est-ce qu'on peut faire, en fait, aujourd'hui de plus pour, peut-être, pour que les choses, elles changent enfin, qu'elles changent vraiment?
11: J'ai l'impression que, en fait, on n'arrive pas à vraiment croire qu'on peut en finir avec le capitalisme. Et donc, au fond, si on commence par essayer de nommer les choses, peut-être que c'est un début. Et puis se dire, bah, peut-être que c'est possible de sortir du capitalisme.
9: On a des grosses chaînes, quoi.
11: Bah, c'est très compliqué parce que, d'une certaine manière, c'est ce que j'ai essayé d'expliquer tout à l'heure dans la question de la déconstruction. Et au fond, ce système, on voit bien qu'il ne fonctionne pas. Mais comme on a l'impression qu'il n'y a pas d'alternative, moi, je n'en ai pas d'alternative. Quand je dis ça, je ne suis pas fierotte. Mais au fond, moi, j'ai l'impression que ce qu'il faut, c'est qu'on essaye de chercher des alternatives. Et qu'on continue de se mobiliser, parce que quand même, des fois, la mobilisation, elle paye, et de se dire qu'on est attaché au service public. Non, en France, on veut pas juste moins payer d'impôts. Moi, je suis très contente de payer des impôts. Et je pense qu'il y a plein de gens autour de moi qui sont contents de payer des impôts, parce qu'on sait à quoi ça peut servir. Au fond, la question, et puis qu'on puisse aussi avoir un débat démocratique pour dire à quoi vont servir nos impôts. Quelles sont les valeurs les plus importantes pour nous? Au fond, il y a plein de sujets dont on doit se réemparer. Et d'une certaine manière, peut-être qu'on a une société qui a délaissé des questions, les questions du social, les questions du soin, les questions du politique à des spécialistes. Or, c'est des questions qui sont bien sûr absolument magnifiquement menées par des spécialistes, mais qui sont des questions qui doivent nous concerner tous. Et il faut, j'ai l'impression, essayer de se réapproprier toutes ces questions-là et de se dire dire que c'est les nôtres et que quand même, il y a tout le temps des petites musiques que la démocratisation culturelle aurait échoué, que la démocratie n'est plus intéressante, que, etc. Mais en fait, non. La démocratie est encore un endroit intéressant. La démocratisation culturelle n'a pas échoué. Les artistes continuent de nous donner des nouvelles représentations du monde. Et si on essaie de garder notre vivacité, notre intelligence, notre sens du collectif, on peut essayer de proposer des choses. Après, c'est évident que nos petites machines magnifiques, qui sont extrêmement précieuses, et quand on les perd, on a l'impression d'avoir disparu. C'est quelque chose qui nous prend beaucoup de temps, et que ce temps-là, il faut qu'on se méfie de le garder aussi pour pouvoir justement réfléchir, voir les feuilles tomber, réparer sa trottinette, enfin voilà.
9: Merci beaucoup.
0: Bah, Alain Damasieu, il en parlait quand il est venu sur le plateau, du coup, hier. Il faudrait qu'on fasse l'effort d'abandonner tous ces espaces numériques pour essayer de faire groupe, pas sur un écran digital, mais vraiment dans la réalité. Et donc, ça rejoint exactement ce que vous disiez.
11: Bah, ça, c'est les théâtres, en fait.
0: Oui,
11: ça qui est génial.
0: Ouais, justement, les lieux culturels, c'est vraiment un lieu où on se rassemble et c'est super. Et vous, Thibaut, vous avez quelque chose à ajouter ou...
10: Non, mais effectivement, c'est, je veux dire, ce poison du numérique, parce que franchement, moi, je le considère comme tel dans ma vie au quotidien, mais pour tout le monde. Ce que je peux rajouter, c'est que, par exemple, là, actuellement, nous, on est dans le spectacle itinérant du Festival d'Avignon, avec très peu de technique, au contact des gens, on va vers les gens. Et moi, j'ai vraiment énormément besoin de ça. Je veux dire, je suis ravi de pouvoir défendre cette forme-là. Et aussi d'un théâtre, mais dans le sens noble du terme, un théâtre pauvre, qui, j'espère, tente d'aller vers quelque chose d'essentiel, quelle que soit la forme. Mais il y a quelque chose qui me plaît, je veux dire, la sueur, le sang, les larmes, là, en face, avec les gens et en direct. Et puis, voilà, moi je pense que, pour répondre aussi peut-être à la question aussi, oui, je crois qu'il faut continuer à se mobiliser. Il ne faut pas sortir du jeu, il ne faut pas se résigner, parce que sinon, on arrête tout. Je n'ai pas vraiment les solutions, plus que de manifester, plus que peut-être des grèves. Parce que je me rappelle, en 2003, moi j'étais allongé, je ne comprenais rien en plus. Hein, je sortais du conservatoire d'Avignon, j'étais élève, je ne comprenais rien du tout à tout ça. Et j'étais allongé dans la rue, dans cette fameuse mobilisation de 2003. Donc ça fait un moment, en fait, évidemment, que ça existe, tout ça. Et ces combats ont quand même mené à certaines victoires. Mais non, il faut se mobiliser, la manifestation de demain. Effectivement, il y a aussi, je crois qu'il y a une prise de parole ce soir dans la cour d'honneur. Donc voilà, c'est... Non, je crois qu'il faut continuer, quoi.
0: Léa va nous emmener dans une société dystopique et nous présenter un de ses textes de science-fiction. Léa, on t'écoute.
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5: Je mets doucement ma parka transparente alors que grand-père dort dans le fauteuil face à moi. Les yeux semi-ouverts, il marmonne. Ne sors pas, c'est dangereux. Je ferai attention, ils ont relevé l'alerte orange ce matin. Il y aura moins d'éclairs que la semaine dernière. Je tourne la poignée de l'entrée, le vent froid envahit ma veste. En sortant, je rabats ma capuche sur ma tête. La pluie tombe, toujours à plein régime. Bien que je n'ai jamais connu un ciel clair, je ressens toujours une pince au cœur de voir que rien n'a jamais changé depuis la dernière fois que je suis sortie. Sous ce ciel, les toits tentent, en vain, de parer le tonnerre qui frappe de façon irrégulière sur les immeubles. Je commence à marcher sur le trottoir mouillé et boueux. J'entends une sirène à double ton qui s'approche de plus en plus. L'ambulance passe à côté de moi et plonge dans la rue pentue. Elle s'arrête à l'intersection plus bas. Mes mains deviennent moites, je sais ce qui se passe. Quand j'arrive à son niveau, je m'immobilise. J'avais pensé juste, des ambulanciers courent de partout. Des corps inanimés sont extraits d'une maison pavillonnaire. Au loin, un camion de soldats débarque. Ils observent la scène, de la même manière qu'ils observaient le corps de mes parents quand ils ont été emmenés. Un officier me voit sur le trottoir. Mon sang se glace et je tourne les talons pour reprendre ma route. À chaque croisée de regard avec ces officiers, je ne pouvais m'empêcher de cacher mon visage dans ma veste et tirer encore plus ma capuche. Je tourne au coin de la rue. Je réalise que mon ventre se dénoue. Mon corps ne peut pas ignorer ces atrocités, alors même qu'elles sont si courantes. Depuis cette nuit-là, je ne peux plus regarder ce soldat dans les yeux sans me sentir en danger. Je marche. Je marche. L'humidité de l'air matifie chaque surface. Tout finit par perdre son éclat. Les reflets ne reflètent plus. Les lumières ne brillent plus. Même les flaques de pluie constantes ne reflètent plus rien à cause du rugissement du tonnerre. En tournant dans une énième rue, je commence à entendre ce bruit si familier et réconfortant. Je vois à quelques mètres des lumières violettes. Ces lumières m'emmènent à travers des ruelles enchevêtrées les unes sur les autres. Le bruit devient un léger bourdonnement dans les petites rues. Les lumières me guident. À chaque lueur que je passe, je distingue des rythmes dans ce bourdonnement. Quand je vois deux projecteurs face au début d'un passage, je distingue des voix au milieu du rythme. Je traverse le portail de lumière et soudain,
0: Le bruit sourd de la pluie qui tombait sur ma parka s'arrête. Je lève la tête et je vois toujours le ciel gris mais éblouissant. Le clapotis de l'eau était constant, donc ne plus l'entendre ressemble à du silence. Mais rien dans cette scène n'est silencieux. Mes oreilles vibrent aux instruments qui chantent aussi fort qu'ils le peuvent. Les voix que j'avais entendues se transformaient en cris. Tout le monde criait, riait. J'enlève ma parka, la plie et l'attache à la boucle de mon pantalon avec le petit mousqueton qui était cousu sous la capuche. Je sens l'air dans mes poumons, comme si je respirais pour la première fois depuis longtemps. Je sens la chaleur de la longue ruelle couverte. Je sens aussi le pétricore qui me donne l'impression que la pluie ne battait plus. Je rejoins la foule. On se serre tous les uns aux autres, comme des amis de longue date qui viennent d'apprendre que la mort est proche. On préfère fêter et chanter. Notre désespoir et notre peur d'être oubliés. Ne pas oublier. Ne pas oublier nos récits communs. Ne pas oublier pourquoi nous sommes là. Ne pas perdre face à ces tragédies qui nous unissent. Ne pas oublier. Ne pas oublier.

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1: Merci Léa. Est-ce que tu aurais une question pour nous inviter?
2: Oui, merci Thomas. En France, le théâtre, c'est un lieu de rencontre très collectif. On en parlait tout à l'heure. Vous qui travaillez quotidiennement avec des jeunes, est-ce que ça peut encore nous aider, la jeunesse, à lancer des révolutions?
3: En fait, moi j'ai l'impression que le théâtre c'est comme un monde entre le vrai monde et l'imaginaire. En fait c'est comme une sorte de tiers monde ou un monde parallèle et en même temps on n'est pas complètement hors du monde et on n'est pas complètement dans le monde et en même temps on est traversé par le monde. Enfin c'est une sorte d'espace comme ça. En tout cas pour moi dans ma vie c'est ça. Et au fond j'ai été voir un spectacle quand j'avais 9 ans et je sais juste qu'à partir de ce moment-là je me suis dit que j'avais envie d'être dans un théâtre. Je savais pas trop ce que j'allais faire, et après ça s'est fait comme ça. Mais donc j'ai une relation au théâtre qui est très très forte, et de toute façon je sais que les théâtres, ils existeront toujours, parce qu'il y a des gens comme moi qui en ont besoin. Et donc on va se débrouiller d'une manière ou d'une autre pour pouvoir continuer à avoir ces types de lieux, et je trouve que c'est important cette question d'être dans le monde et un peu hors du monde. Je sais pas si c'est clair ce que je raconte, en tout cas il y a cette question, on n'est pas dans l'irréel. On n'est pas dans le virtuel, on est là, on est dans la présence, dans l'être, et en même temps, on est dans une sorte d'espace un peu à part, un peu parenthèse, où on peut essayer d'être chacun ce qu'on est. Voilà, je dirais c'est ça la définition.
2: C'est un moyen de prendre du recul aussi. Enfin, moi, je me souviens le nombre de fois où je suis sortie d'une salle de théâtre ou de cinéma aussi, où ça m'a remis en question plein de choses dans ma vie. Parce que ça fait, comme vous dites, réel et imaginaire en même temps. Donc je suis d'accord avec vous.
3: Ouais, alors, est-ce que ça fait la révolution? On ne sait pas, quoi. C'est un peu comme les rêves, des rêves collectifs.
2: C'est très bien aussi de rêver collectivement.
4: Je suis plutôt d'accord avec ce que tu as dit. Moi, je me souviens, la première scène de théâtre que j'ai regardée, c'était une scène de théâtre au collège, je crois, et c'était Antigone. Et mine de rien, bon, même si ce n'est pas son père, mais c'est que son oncle... Bah, ça m'a fait réfléchir à moi des relations que j'ai avec certaines personnes, donc mon père. C'est un peu. Mais enfin, je suis assez d'accord avec ce que tu as dit du coup. Le théâtre aide énormément certaines personnes mentalement, et c'est un peu un refuge pour eux. De ce fait, pour pallier à la baisse colossale des budgets, les cours de théâtre ne devraient-ils pas être financés et remboursés par la sécurité sociale?
3: Ah oui, ben ça serait l'idée même de prescrire des séances de théâtre, en fait, même des représentations, d'assister à des représentations, etc. Je pense que c'était une des revendications qu'on avait portées quand les lieux étaient fermés pendant le Covid. En fait, on avait revendiqué le fait qu'on devrait... Parce que vous savez, il y avait certains qui avaient des prescriptions pour pouvoir aller à la piscine, même si les piscines étaient fermées. Et on avait revendiqué cette prescription de pouvoir avoir des prescriptions de théâtre, même si les théâtres étaient fermés. Bon, ça n'a pas vraiment marché, mais c'était un début.
4: Qu'est-ce que vous en pensez, vous, Thibault? Vous aimeriez bien des séances remboursées par la Sécu?
5: Bah oui, si c'est possible, oui, bien sûr. Je crois que c'est hyper important. Non, mais après, je ne sais pas si c'est la solution, mais en tout cas, aller au théâtre, oui, ça fait du bien quand même. Ça fait beaucoup de bien, quoi.
3: Mais pour être sérieux, c'est aussi la question du théâtre public. C'est-à-dire que d'une certaine manière, le théâtre, il est un peu remboursé par la Sécu déjà. Oui.
4: Bon, en tout cas, je sais que ça me ferait bien marrer de voir sur mon ordonnance deux boîtes d'eau de Doliprane et une séance de théâtre. Hortense, vous et moi, on est réputés pour notre bagou et notre teigne. À titre personnel, elle est là car la vie m'a très vite mis un coup de pression. Et entre le travail, la famille et tout le reste, j'ai compris qu'aujourd'hui, le monde, c'est vraiment de la merde. Alors, pour tenir debout, je pousse un petit coup de gueule contre cette société qui te force à être quelqu'un que t'as pas envie d'être au fond. Je tape cette putain de table. Bon, pas fort, parce que sinon tu vas la casser. Et vous, Hortense, pour finir notre émission, est-ce que vous avez un coup de gueule ou un message à faire passer? L'antenne est à vous, on vous écoute.
3: Ah là, beaucoup de pression. C'est là. Trop de pression, là.
2: Révolution.
6: On vous regarde tous.
3: Et moi, j'ai envie de dire, il faut qu'on s'aime. Je suis désolée, hein, mais j'ai 40 ans de plus que vous, je pense.
4: C'est un coup de gueule et très positif.
3: Coup, voilà, là, c'est la sagesse qui arrive.
2: Un coup de gueule, Thibaut?
5: Pareil, enfin, c'est vrai que j'ai plus envie qu'on soit dans des questions d'amour, parler de tenir debout dans un monde qui épuise, mais tenir debout, je pense pas que ce soit par exemple une affaire de force, mais peut-être plus de sincérité. Essayons de baisser un peu plus la garde peut-être, voilà. Si j'ai un coup de gueule à dire, c'est baissons un peu plus la garde, faisons un peu plus attention les uns aux autres, prenons soin. Alors c'est banal, mais c'est de l'amour aussi, et je crois qu'on en a besoin. Oui, voilà, baissons la garde.
2: Mais est-ce qu'on peut pas rallier les deux? Prendre soin des gens et en même temps aimer et en même temps...
5: Se battre et faire des coups de gueule et tout ça,
2: ouais.
5: Bien sûr. mais c'est vrai que je crois que j'ai moins de colère en ce moment, même si tout pousse à ça, mais je crois que la solution, effectivement... Vous voyez, par exemple, dans Hamlet, c'est toute une question. C'est-à-dire que la question, le père le pousse à se venger. Bon, faut-il se venger ou pas? Est-ce que c'est une belle notion? C'est pour ça que un coup de gueule, comme dire, en fait, peut-être essayons de passer à autre chose en douceur et en bienveillance et en confiance, comme on le disait tout à l'heure, Ouais, c'est peut-être mon coup de gueule, mais je sais pas si on peut faire les deux ensemble. Oui, j'imagine.
6: Et puis surtout qu'Hamlet, ça lui réussit pas de se venger finalement.
5: Eh bien non. Et voilà, c'est une belle leçon, non?
1: Bah, on arrive déjà à la fin de cette émission. Merci Hortense, merci Thibaut d'avoir discuté avec nous. Merci à Alpha, Pamplune, Lou Sarah, Isaac avec un C, Isaac avec un K, à Noah et Léa.
0: Et Soma.
1: Oui, bah merci à moi-même. Merci à Inès et Rachel pour le reportage. Merci à Rachel d'avoir assuré aussi la technique. Merci à toutes celles et ceux qui étaient avec nous au Cloître Saint-Louis aujourd'hui. Et merci à nos auditeurs et auditrices. On se retrouve pour la 4e émission de À la jeunesse les micros, où on se demandera qui a le droit d'être en sécurité. On parlera avec Olga Diatel et Sépi des Farcis de guerre, d'exil, de violence d'État et encore d'asile. Bonne soirée à toutes et à tous.
5: Merci.
1: Merci.
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8: C'est ce qu'on va faire, Pascal. On va faire parler ton cœur dans cette émission radio. Donc en fait, je t'explique le concept. Ça s'appelle Regarde ailleurs. Regarde ailleurs, c'est vraiment cette envie d'élargir son regard sur le monde à travers des parcours de vie, des expériences, des rencontres qu'on va faire. Donc le podcast donne la parole à tous ces voyageurs, écrivains, réalisateurs. Là, on est sur un festival et je t'ai vu avec ton 4x4. C'est ça qui interpelle dans un premier temps. Pascal, avec un 4x4 qui a pas mal baroudé. Et tu me disais, ouais, là, j'habite en Afrique. Il y a plus d'un million de kilomètres. Donc voilà, on va prendre le temps de découvrir un petit peu le personnage. Et peut-être ma première question, c'est de venir vraiment loin en arrière. Toi, à quel moment est-ce que tu t'es senti appelé par l'humain, par l'autre, par l'ailleurs? Quand est-ce que c'est venu, ça? Quand est-ce qu'enfant, tu as nourri cette envie de découverte et de rencontre?
9: J'ai des photos à te montrer dans le camion. Parce que c'est arrivé il y a pas longtemps. Mon fils m'a envoyé des photos que ma grand-mère avait gentiment rangées dans des enveloppes. Et en fait, moi, j'ai une enfance assez délicate, assez dure, assez difficile. Et en fait, il vient de m'envoyer des photos de ma première action je pars dans tous les sens, hein. Et je commence à écrire maintenant, comme j'arrive plus à m'en sortir dans les actions de protection de la nature, de minorités ethniques, etc. Ça va trop vite pour moi, c'est tout à l'envers, c'est plein de mensonges, d'hypocrisie, etc. Et donc je m'y retrouve plus du tout. Donc du coup je me mets à écrire, c'est parti, grâce à un truc complètement dingue que jamais j'aurais su que j'aurais, et j'ai depuis un mois, c'est ChatGPT. Donc je fais mes textes, je balance dans ChatGPT, ça ressort nickel, parce que j'ai des auteurs dans ma tête, et puis j'ai aussi je suis quelqu'un d'ultra, ultra sensible.
8: Pascal, magnifique, mais là tu fais un saut géant, hein. Tu parles de l'enfant à ChatGPT aujourd'hui, donc voilà, qu'est-ce qui s'est passé entre temps? On revient vraiment sur qu'est-ce qui toi t'as donné envie d'être ce que tu es devenu aujourd'hui.
9: En fait, je sais pas si c'est une envie ou si c'est inné, c'est ce que j'ai écrit. À l'âge de 3 ans, j'étais dans des familles d'accueil, et un jour il y avait une dame qui s'appelait Pauline qui m'emmène promener dehors, et ils étaient en train d'arracher et de détruire la forêt derrière chez elle avec des gros bulldozers. Et alors je me suis arrêté et j'ai pris des cailloux et j'ai voulu casser les pare-brises. Je vous rassure, depuis j'en ai cassé pas mal.

0: utilise des bulldozers. Et ça a été ma première action d'amour pour la nature. Voilà, j'avais 3 ans. Une autre photo qui m'est arrivée il n'y a pas longtemps, c'est mon échappée de l'Europe. On est de retour après l'Afrique, on est de retour en France. Je comprends rien du tout, trop de monde, trop de prison, trop de lois, trop de ceci. Enfin, j'étouffe, claustrophobie. Et je fais un saut dans la drogue, comme beaucoup de gamins qui n'ont pas de famille, qui n'ont pas d'entourage. Et je m'en sors. Je m'en sors grâce à la nature, parce que finalement, la nature, grâce à tout ce que j'ai vécu ado en Afrique, c'est devenu ma famille.
1: Et donc j'entends que toi, tu es issu d'une famille un peu compliquée, c'est ça? Tu parlais d'être dans des foyers à l'âge de 3 ans.
0: Une mère mannequin, un père pilote et puis architecte, etc. Quand, je sais pas, c'était les années yéyé, sans doute les années 60. Ils en avaient un peu rien à brer. Et globalement, je m'en suis sorti. Mais c'est inné, grâce à la nature. Et aujourd'hui, je m'en sors, aujourd'hui, là, en 2025, je m'en sors toujours grâce à la nature. Parce qu'en fait, là, je connais tout, surtout ici en Europe. Et en fait, j'ai pas du tout de mal à capter les énergies et à me mettre debout, quoi. Donc j'ai une photo, j'avais donc 16 ans, non, 17 ans. Et je prends un vélo, donc c'est une photo en noir et blanc, que j'ai appelé Cupidon. Je mets mon sac à dos et je me casse. Direction l'Afrique.
1: Pourquoi l'Afrique? Qu'est-ce qui s'est passé dans ta tête?
0: Qu'est-ce qui s'est passé? Je me suis fait happer par l'Afrique. Je me suis fait complètement happer. Faut pas aller en Afrique. Quand t'es quelqu'un qui aime l'amour, la paix, la liberté, tu vas surtout pas en Afrique parce que c'est que ça, quoi. Malgré toutes les guerres qu'on fourmente pour tirer les richesses, enfin tout patati patata, vous savez tous ça. L'Afrique, c'est un espace de liberté immense. Mais j'ai connu aussi un autre espace de liberté, pas similaire, mais aussi grandiose et qui m'appelle peut-être beaucoup plus. C'est auprès des nations indiennes. Quoi, aux États-Unis. Et je pars l'année prochaine faire un trip assez important. Je veux partir sur voir les Lakota et je veux aller pisser sur la tombe de Custer.

0: Alors je veux bien qu'on parle après des peuples premiers, des peuples racines, parce qu'aujourd'hui c'est vrai que de plus en plus il y a un engouement pour le message et les sagesses qui sont véhiculées par ces peuples. Mais je reviens à l'Afrique, tu dis l'Afrique espace de liberté, je veux quand même qu'on définisse un peu ce que c'est que l'Afrique, parce que l'Afrique c'est vaste.
1: Okay, on est d'accord. Mais oui, merci de dire ça. Donc l'Afrique c'est des régions, hein, c'est surtout pas des frontières, surtout pas. C'est Tikenja qui le chante très très bien. Hein. C'est surtout pas des frontières et c'est surtout pas de la manipulation. Alors il y a plusieurs Afriques. Hein, bah, après c'est géographique. C'est t'as l'Afrique du Nord, le Maghreb, hein, ce qu'on appelait la Namib. Ensuite t'as le désert. Ensuite t'as la brousse arborée. Après t'as la brousse arborée. Puis après t'as la forêt tropicale. Du moins ce qu'il en restait là. Évidemment la forêt tropicale, ça nous amène à Kinshasa et au Rwanda, Kigali, enfin tout ça. Enfin et donc là évidemment obligatoirement, surtout maintenant, on est obligé de pas parler de ça et de parler des horreurs humaines qui s'y passent et des mensonges européens avec la mise en place du M23, Goma et tout ça. Ça, c'est actuel. Mais je peux raconter deux belles histoires, enfin, je peux en raconter plein. Je peux raconter celle que j'ai vécue, ça devait être en 2004 ou 2006. Donc, je me fais des petites missions impossibles. Donc en gros, pour faire des missions impossibles, faut être un peu beaucoup taré, ne pas avoir peur, surtout pas de mourir, et se laisser guider. Donc ça l'a bien fait, et ça c'était à la frontière de la Guinée-Conakry et de la Guinée-Bissau, dans les forêts humides du bas du Fouta Djallon, où il y a impossibilité de créer des routes, et la seule route qu'il y a est coupée pendant la saison des pluies, pendant 6 mois, donc les populations sont complètement coupées. Ils vivent dans des conditions de survie, mais à l'africaine, c'est-à-dire avec de la joie et du bonheur, enfin comme beaucoup d'humains qui seraient coincés et qui sont chez eux. Donc un jour, j'avais l'intention de rencontrer des familles de chimpanzés et surtout de faire un inventaire de la biodiversité et notamment ornithologique, parce qu'on a beaucoup de nos oiseaux qui partent passer l'hiver, et en fait en Afrique, du paléarctique qui passe en Afrique tropicale, et on a l'impression qu'ils vont noyer toute une région ou toute l'Afrique. Ben non, pas du tout, ils vont dans des endroits, c'est très ponctuel, c'est très fermé, ils font des tâches d'hivernage. Alors tu te retrouves avec des oiseaux qui sont devenus très très rares, comme le bruant ortolan, qui fait l'objet d'une mission là par des jeunes extraordinaires derrière ce que nous on a pu voir, et on s'aperçoit qu'ils sont que sur un petit plateau. Par exemple, tous les ortolans de notre planète, de son aire de répartition, vont sur un petit plateau sur le Fouta Djallon. Et donc moi je fais souvent des trips comme ça de mission où je vais dans des secteurs qui sont impossibles à rejoindre, et je me fonds avec les gens et puis je fais mon histoire avec la faune et la flore. Et cette fois-là, j'avais monté mon campement avec des morceaux de bois. J'ai fait d'ailleurs j'ai débuté une expo photo mais que j'ai jamais sorti. Il y avait des érudits européens qui avaient lancé la forêt sur brûlis. Donc des gens qui sont ingénieurs agronomes. Ça, franchement, c'est une race que je peux pas trop voir. Donc le système, c'est de brûler. Donc les gens brûlent tout, y compris les fromagiers qui font 40 mètres de haut. Ils y mettent plusieurs années, ils brûlent tout. Puis après, ils cultivent au sol, comme ils ont l'habitude, comme c'est le cas sur l'archipel Bijagos où je vivais pendant un temps. Ils brûlent, ils tapent au daba, et c'est comme un rabassier ou une houe. Et puis, ils jettent les graines, et puis ils s'en vont. Et la saison des pluies fait le reste, ça pousse. Et puis après, ils reviennent. Bon, ils surveillent un peu s'il y a du monde sédentaire, mais en général, ils laissent et puis ils reviennent. Et là, on avait un problème sur ce type de culture, c'est que les chimpanzés descendaient et détruisaient tout. Enfin, ça, c'est la carte postale SOS qui avait été envoyée. Donc, comme je traînais dans le quartier, j'ai dit, je vais m'occuper de ça, je vais regarder qu'est-ce qui se passe. Donc, pour connaître ce qui se passait, il fallait rentrer en communication avec des chimpanzés. Chose qui n'a pas été facile, parce que j'avais les gamins qui vivaient dans la forêt, qui me faisaient vraiment les cons, et ils m'imitaient les chimpanzés à l'autre bout de la forêt. Enfin, tu marchais pendant des heures et des heures pour finalement avoir les gamins qui éclataient de rire. Mais j'ai fini par tomber sur une famille de chimpanzés, non loin d'une zone qui était cultivée. Et en fait, il y avait un essaim d'abeilles que moi j'avais pas vu, j'étais à l'autre bout. Et puis elle sortait par les sopas. Enfin bon voilà, j'avais pas fait. C'était matin, ça commençait à chauffer. Les chimpanzés, ça descend jamais des arbres tant que c'est mouillé. Ça a horreur de se mouiller. Un peu comme nous, hein, putain, sans déconner, tu vas pisser, tu te mets les pieds dans l'herbe mouillée, c'est pas très agréable. Et elle a foutu ses malins dedans. Et elle, mais elle était bourrée d'abeilles et elle bouffait la galette de miel. Voilà. Et bon, à partir de là, je me suis intéressé de plus près t'as toujours une dizaine de gamins qui te collent au basque pour être avec toi. Bon, j'ai pris les plus grands et puis un jeune, j'en ai pris trois, puis on est resté ensemble et on a bagnaudé ensemble derrière les chimpanzés. Et donc on les a vus en train de manger des figues, enfin des fruits, etc., recracher les noyaux. On a passé des heures avec des chaleurs. C'était outrancier la chaleur qu'ils faisaient. Et puis un matin, pas de bonheur, hein, parce que c'est comme je le dis, ils aiment pas se mouiller. Un matin, on les a vus partir direction les cultures sous arbre, là, dans le taillis forestier. Et en fait, délicatement, ils prenaient des choses dans le sol et ils mangeaient. Et pas délicatement, ils prenaient des trucs qui les faisaient chier et ils les viraient. Et les trucs qui les faisaient chier, c'était systématiquement les trucs qui étaient cultivés. Le bissab, les arachides, quelques maniocs, etc. Mais ils les bouffaient pas, ils les arrachaient. Et en fait, l'idée est venue, ça a été repris, hein, l'idée m'est venue de prendre les cacas des chimpanzés, de les mettre dans des boîtes et de les faire germer, de voir ce qui pouvait en sortir. Et en fait, ils mangent les adventives. C'est-à-dire ce que les gens appellent communément les mauvaises herbes.
0: Oui, donc en fait, quand tu dis que tu récupères les excréments, c'est parce qu'il y a encore la graine à l'intérieur, ouais. Et donc ça permet à la graine de pousser.
1: Voilà, dans la plupart des plantes qu'ils mangent, elles sont ou à l'état de cotylédone, enfin toute fine, ou sinon déjà, sèche, quoi. Enfin, il y a les graines dedans. Donc ils mangent ça. Alors est-ce que c'est les graines? J'en sais rien. En tous les cas, c'est connu chez le gorille aussi, puisqu'il y a un très très gros déforestier qui agit au Congo, qui se vantait de dire que grâce à lui, les gorilles de plaine étaient en expansion, parce que plus ils déforestaient, plus les gorilles descendaient, c'était vrai, c'est vrai, sur les zones déforestées derrière, et se nourrissaient là. Le plus gros morceau de l'histoire, c'est qu'à un moment donné, donc j'avais fait un lit sur pilotis avec des branchages, qui était bien sûr très inconfortable, et un matin, il y a trois gaillards qui se pointent, avec juste un morceau de chiffon au niveau de la zézette, et des fesses, armés de fusils qu'ils avaient fait eux-mêmes, couler du plomb, avec une machette, etc. Le premier me fait signe de pas bouger, le deuxième chope mes affaires, met dans vos sacs, etc., ramasse mon sac, et le troisième me chope par l'épaule et je dis là, mon pote, tu vas y passer, je sais pas ce que t'as fait comme connerie, mais ça pue, quoi, c'est pas bon. Et on a marché. On a marché au total, là, par la suite, j'aurais vu 14 kilomètres sur un petit sentier à travers la forêt. Et là, je suis arrivé dans une clairière avec des huttes, derrière des maisons extraordinaires. Là aussi, il y a un chapitre à faire parce qu'on n'a pas inventé la clim. Eux, ils l'ont inventé depuis longtemps. Et là, sur la place du village, il y avait des troncs d'arbres qui avaient été empilés et il y avait le roi Nalou qui était assis avec tous les gamins qui étaient assis. Alors, les gamins, comme les autres étaient venus me chercher, donc moi je pensais que j'allais passer à la casserole, hein, qu'ils allaient me buter parce que je sais pas quoi. Et en fait, quand je suis arrivé, le roi Nalou était assis comme ça, les mains sur les genoux, pas fièrement, mais bien posé, et devant lui, tous les gamins, donc je sais pas, une trentaine de gamins, ou ouais, 25 gamins, quoi. Tous les gamins, ils avaient des t-shirts de Zidane. On est en pleine forêt. Ils s'étaient tous fait beau. Et le roi Nalou, comme vous le savez, je parle couramment Nalou, n'est-ce pas? Et lui, couramment français. Donc, on s'est exprimé par les yeux, par l'énergie, etc. Et en fait, ils avaient compris, parce que j'étais observé, bien entendu, que je voulais aller sur les sentiers des forêts sacrées. Et ça, c'est totalement interdit. C'est comme ça que les Portugais, en 1972, ils ont paumé la guerre de l'indépendance. Ils se sont fait niquer, parce que dans la forêt sacrée, il y a plein de choses qui s'y passent. Alors là, l'histoire de la forêt sacrée, c'est une histoire extraordinaire, parce que là.
0: Dans quel pays on est, là?
1: On est entre la Guinée-Conakry et la Guinée-Bissau. Entre les deux. Je sais pas trop, il y a plus de frontières, là. Ils sont des forêts, mais c'est les deux, c'est la région. On est chez les Nalou, quoi. Et donc, l'histoire de la forêt sacrée, on m'en avait parlé beaucoup dans plein d'autres régions tropicales. Et j'étais, bon, à l'époque, j'étais très animiste, hein, je portais des amulettes, je faisais manier la magie pour moi à 100% pour pas être tué, etc. Enfin, j'étais très croyant dans ce sens-là. Hein. J'ai un tatouage d'ailleurs dans le dos qui m'a été fait pour danser sans condition-là. Et en fait, le roi Nalou m'explique que je vais pouvoir aller dans une forêt sacrée. Avec un autre garçon beaucoup plus jeune, il me dit qu'on va m'accompagner à l'entrée du chemin et qu'il faudra pas que je touche certaines plantes. Sinon, je risque de disparaître. Alors là, bingo, le Pascal à fond. Ok, on y va. Donc je prends mon appareil photo. N'est-ce pas? Mon enregistreur, Et je pars avec ce garçon sur le chemin, et puis on arrive à la connexion de la piste sacrée. Et là, le gars, il me dit, tu peux y aller, voilà. J'ai marché, ça a pas été long, j'ai marché quelques centaines de mètres, peut-être un kilomètre, je suis tombé à une bifurcation, et là, il y avait un arbre, donc par la suite, je me suis fait expliquer ce que c'était que cet arbre, qui portait des fleurs, comme des fleurs de monoï. Je les ai regardés, ça sentait d'une force, ça sentait un parfum extraordinaire. Derrière cet arbre-là, j'ai continué à marcher, et là, j'ai commencé à voir des choses complètement inattendues. Un gui barnaché, donc c'est une antilope de forêt, qui était à 4 mètres de moi, qui me regardait, qui mangeait. Elle bougeait pas, elle fuyait pas. Ensuite, une bande de colobes, ça devait être c'était pas des colobes rouges, Cercopithèque et Erythrocaster, mais des colobes, c'est des grands singes avec des très grandes queues. Et eux, ils descendaient dans le fouillis des plantes grimpantes, et ils se tenaient, et ils faisaient du facial à 2 mètres, et ils m'engueulaient. Alors putain, moi je leur répondais, ça les excite encore plus. Et puis voilà. Et puis je continue à marcher, et je retombe sur un arbre avec ses fleurs énormes, mais alors là, il y en avait partout, et j'ai pas pu. C'était comme et c'est là que j'ai découvert ce truc-là, ce qui est aphrodisiaque. Alors aphrodisiaque, ça a rien à voir avec ce qu'on peut nous expliquer en Europe sexuellement, etc. Aphrodisiaque, c'est un truc qui te rentre dans l'intérieur et qui te fait littéralement partir. C'est-à-dire le parfum, il est tellement fort que ça t'imbibe et là, tu tombes dans les pommes. Et je me suis réveillé chez les Nalous dans la case de passage sur une natte. Fin de l'histoire.
0: Pascal, t'es un compteur, mais je vais essayer de te recadrer un petit peu, parce que donc la question du départ, c'était comment est-ce que t'en es arrivé à voyager, à prendre la route. Donc j'entends qu'il y a vraiment le côté naturaliste qui est là, amour de la nature. Tu le disais au début, à 3 ans, tu balançais des caillasses sur les bulldozers qui détruisaient les forêts. Donc voilà, cette envie de protéger, de préserver. Là, tu me racontes des histoires qui sont très fortes. C'est vrai que quand on n'a pas voyagé, c'est compliqué aussi de comprendre ce qu'on peut vivre à l'étranger. Donc qu'est-ce que c'est que pour toi le voyage ? Qu'est-ce que ça t'apporte dans ta vie ? Sans forcément me raconter une histoire, j'aimerais que tu reviennes un petit peu à ton intériorité. Toi, le fait d'être en mouvement avec ton camion, ton 4x4, aller explorer tous ces pays d'Afrique, qu'est-ce que ça t'apporte ? Qu'est-ce qui vibre en toi ?
1: Le premier voyage que j'ai fait, c'était, j'avais pas encore le permis de conduire avec une 204, c'était toute une histoire, je prenais des stoppers qui avaient le permis de conduire, on est descendu au Maroc, c'était en 1976. Et on avait un vieux magnétophone Philips avec des vieilles piles et une seule cassette qui s'était enrayée, c'était Stevie Wonder. On descendait au Sahara occidental, chez les Sahraouis, c'était la pleine histoire des mines, des camions qui avaient pété, enfin des Land Rover qui avaient pété. Et en fait, je me rappelle d'une chose qui me revient sans cesse quand je démarre Peps. Donc Peps, c'est le Land Cruiser actuel là qui est équipé depuis maintenant des dizaines d'années. Oh man, c'est la liberté, quoi. Tu dégages de l'Europe, tu fous le camp, tu sors de l'autoroute, mais même sur l'autoroute, le bruit du moteur qui est réglé comme une montre, les paysages qui défilent et tout. Enfin, après, la route, je la connais par cœur, parce que le désert, je l'ai fait je sais pas combien de fois. Mais tu passes Gibraltar, Tarifa, tu prends le bac, t'arrives à Tanger... Pas Tanger de maintenant, Tanger des anciens, Tanger d'il y a 20 ans. Des terrasses de café avec les hommes qui boivent le thé, le café qui parle. C'est à la fois des pays de transition, hein, comme le pont, comme le Bosphore, etc. C'est des zones de transition entre deux mondes, le monde occidental et le monde africain. Et en fait, je sais pas l'exprimer, mais dès que j'arrive de l'autre côté, dès que je pose mes pieds, je suis chez moi. Et là, à partir de là, il y a des règles. Il y a tout le temps des règles. Et chaque fois que t'avances, il y a des règles différentes. Tu es obligé de faire fi de ton espèce d'anarchie que t'as à l'intérieur. Tu, pour pas attirer le problème et puis pas, surtout pas, vexer et irriter les gens. Et après, ça me fait trop de rire de dire ça devant toi. Je suis à la quête des sourires, à la quête des regards, à la quête de l'amour. Et donc, t'en chopes tout le temps, quoi. Hein, sur un talus, je me rappelle d'un grand-père, un vrai grand-père super beau en haillon, avec une jolie petite fille qui devait avoir 3-4 ans et qui lui montrait la vie, quoi. Ah là là, avec mon appareil photo, je l'ai shooté quand même. Hein. Je suis passé chez Tanu, boum, boum. Mais c'est cet aspect de liberté. Et après, il y a un côté aussi que j'aime pas, mais qui te remet un peu sur pied. Bon, je me rappelle m'arrêter sur des plages. Puis en fait, en pleine nuit, je me fais éclairer avec des spots qui viennent de plus d'un kilomètre, des trucs que même pas tu sais que ça existe. On est encore eu droit là au mois de février-mars. On a fait 25 jours de marche en dromadaire dans le désert. On s'est fait choper 3 fois par l'armée. Mais il y a des moments durs, cruels où tu sais pas si tu vas finir dans les pires conditions. C'est super. Mais en fait, derrière ça, une fois que ce moment mauvais est passé, et j'en ai passé vraiment des sacrés mauvais, la liberté, elle a augmenté encore d'un seuil, quoi. Bam. C'est-à-dire que ce que tu vas le vivre encore plus profond. Et ici, pardon, mais en Occident, c'est tout dilué. Il y a plus rien. C'est vacide, c'est froid, ça me va pas. Il y a rien. Il y a que dalle. Et en fait, ce que je recherche, c'est l'amour. Hein. C'est tout con parce que je suis un adulte qui est resté très gosse en fait. Et l'affection, c'est le truc qui me manque le plus, quoi. Donc je cherche ça, mais en Occident, tu le trouves pas. Ici, c'est paraître.
0: Il y a cette notion de liberté qui revient beaucoup. Est-ce que tu peux me définir ce que c'est que pour toi la liberté et être libre?
1: Waouh. Ben là, on sort de ton camion là et on va au bord de la rivière, on y est, quoi. Je sais pas l'exprimer autrement que de mélanger la création. Enfin, pour moi, ce qui est la nature, c'est devenu la création, parce que de fil en aiguille, je suis devenu très très croyant, ma croyance en Dieu. Et en fait, ce respect que tu dois avoir de la vie, pour toute chose. Je suis un mec qui, avec un camion qui fait 4 tonnes, je suis capable de faire demi-tour sur une petite route qui est moins large que mon camion, parce qu'il y a trop de grenouilles sur la route ou trop d'escargots. Non mais je suis un peu taré, mais je le fais. Je fais demi-tour, je dis non, je peux pas, quoi. Sans déconner, je vais éclater tout ça. Non, demi-tour. Il doit bien y avoir un truc plus haut où il y a moins d'humidité. Et le respect de la vie, c'est la liberté. Tu le sens chez les gens qui ont rien. Chez les gens qui ont rien, c'est une expression capitalo matériellement. Et voilà. Et alors merci. Ouverture. Et donc ils ont matériellement rien, mais alors spirituellement, disons, avec eux, avec un regard, avec le nombre de fois toi-même tu voyages, donc avec simplement l'énergie, comment tu communiques. Et c'est ça la liberté. Et le summum de la liberté, il est en train de venir en moi, parce que. Je pense que je tire plus sur la fin que sur mes 20 ans. Et en fait, je suis très, très épris des nations indiennes. Donc, je vais faire un grand voyage là, l'été prochain, 2026. Ouais, je vais faire une grande virée chez les... Mais je vais pas voir les gens. Si Dieu me fait que je rencontre des gens, tant mieux. Mais je vais sur les terres où ils ont vécu. J'ai déjà été une fois.
0: Et donc, t'as passé en fait quasiment toute ta vie sur les routes à voyager?
1: Ouais, enfin, non, disons que j'ai organisé ma vie pour, je peux pas rester, ça c'est très commun, c'est comme un médicament, je peux pas rester 3 jours à la même place. Donc j'ai créé cette réserve naturelle dans ce vallon, dans le Minervois, parce que d'une part c'était interdit, donc je l'ai fait, et de deux.
0: C'est quoi, reviens là-dessus, là, cette réserve naturelle dans le Mirvois, c'est quoi?
1: C'est un vallon qui, voilà, bon, il faut employer les mots qui vont avec. J'ai acheté des terres, hein, mais pour moi, elles m'appartiennent pas. Enfin, elles appartiennent pas à l'homme, elles appartiennent à Dieu. Et j'ai joué le rôle de médecin. Charles Gadeau qui vient de partir. J'ai exactement fait ça. Je l'ai découvert, lui, j'étais déjà à la moitié de mon projet. C'est-à-dire que je suis parti sur un truc qui avait été ruiné par l'homme, produits chimiques, etc., etc. Et à partir de là, j'ai étudié le milieu. Et j'ai dit, voilà, t'as un immense jardin. Et ce que tu veux faire, c'est faire revenir la vie. Il n'y avait rien.
0: Il y a ce côté régénératif, en fait. On en parle de plus en plus, la régénération des écosystèmes, des sols. C'est vrai qu'on a tellement détruit qu'aujourd'hui, il y a toute cette dynamique de comment est-ce qu'on fait pour régénérer la vie, réappeler la vie dans tous ces endroits morts et détruits, quoi.
1: Je vais m'éteindre que maintenant, j'aurais tendance à dire ça sans grande prétention face à la nature, face à la création, je sais faire. Mais vraiment faire. J'ai 600% de résultats. Il y avait rien. Il y avait trois pauvres bestioles, des micro-mammifères, 2-3 oiseaux. Aujourd'hui, il y a toute la chaîne qui est aigle royal, cirquette, busard, tous les passereaux, les serpents, les lézards osselets. Mais j'ai tout fait. J'ai tout fait chronologiquement et c'est tout en osmose, quoi. Et en fait, après, tu n'as plus rien, grand-chose à faire. Tu fais des petites touches et c'est tout se lie l'un à l'autre, quoi. Enfin, comment je fais, c'est comme ça, c'est naturel.

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5: Je reviens sur l'Afrique parce que j'entends aussi que toi tu fais partie de ceux qui ont amené les bagnoles là-bas, c'est ça, hein? Tu disais en 74 t'es descendu. Est-ce que tu peux me parler un peu de cette époque qui paraît être révolue aujourd'hui, de tous ces gens qui descendaient des voitures en Afrique?
6: Ouais, bah c'est encore un morceau de liberté qui s'en est allé. Alors, en fait, ça a commencé à merdouiller quand les Européens ou pas Européens, enfin on va dire les mentalités occidentales, ont commencé à passer des deals avec des populations gouvernementales qui eux-mêmes avaient mis en place, et ils ont dit c'est fini, les voitures de plus de 5 ans vous pouvez pas les acheter. Donc ça mettait fin au business des bagnoles. Mais dans le business des bagnoles, il y avait quand même pas des belles gens. Hein. Il y avait pas que des belles personnes. Il y avait pas que des mecs ou des nanas qui descendaient ou des couples qui descendaient et puis qui laissaient leur voiture, qui allaient barauder, puis après qui repartaient en avion. Il y a eu carrément des gros business de bagnoles absolument pas corrects. Bon, enfin bon, ça se faisait avec des bagnoles qui coûtaient des fortunes. Donc moi j'ai vu des tas de choses. Le tri, c'est le P45, c'est la frontière mauritanienne. Ça c'est voilà, c'est noix de chiotte. Après le trip de passer par la plage, maintenant il y a le goudron, mais bon, on peut aussi encore continuer à passer par la plage. T'attaques la Mauritanie, c'est voilà, là t'attaques l'Afrique, quoi, parce que tu roules quelques milliers de kilomètres dans le désert, t'es à un moment donné, si tu veux, tu peux passer le long de la côte sur la plage sur plusieurs centaines de kilomètres. Là t'as vraiment l'impression que c'est la Namibie, enfin, pour ceux qui sont pas, t'as l'impression que tu vas découvrir le monde, quoi. T'es comme l'autre là sur le Titanic, t'es sur la proue de ton capot et t'es le roi du monde, quoi. Bon, sauf que tu peux te prendre une balle dans 2 secondes, mais ou un iceberg, mais bon, t'en as rien à foutre, quoi. Ce que t'as, tu vois, là il y a un film que je viens de voir qui récapitule assez bien le fond de ma vie. C'est un film sur la famille Hatton qui a créé, je crois, Yellowstone en 1883. Donc les gens qui partaient en chariot vers l'ouest, et la star du film, c'est une jeune fille qui est extraordinaire, et en fait elle meurt très très très jeune, mais en fait elle a tout vécu en rien de temps. Et ben j'ai fait la même chose et j'en suis au même endroit, sauf que je vis encore.
5: En fait c'est ça, c'est l'intensité qu'on y met dans sa vie, le nombre d'expériences et le mouvement. J'ai vraiment l'impression que vivre, c'est ça, c'est mettre de l'intensité, du mouvement dans son existence.
6: Ouais, du mouvement, de l'oxygène, de l'air, de... Ouais, c'est ça. Si tu restes sédentaire, tu chopes des champignons, hein. C'est pas bon. Faut pas rester plus de 3 jours sédentaire. Tant que tu bouges, tant que t'as la move, c'est génial. Voilà, ça résume bien, t'as bien vu.
5: Qu'est-ce que tu aurais envie de transmettre de cette vie de mouvement, de voyageur? Voilà, qu'est-ce que tu as envie de dire aux jeunes qui cherchent leur place dans ce monde qui marche quelquefois sur la tête, dans ce monde où sévit parfois une famine de l'essentiel? Qu'est-ce que tu lui dis à ce jeune-là?
6: Number one, n'écoute pas les règles. Number two, connais les lois pour mieux les utiliser. Et le troisième, c'est un proverbe, je crois, à Lakota, qui dit « Ne quitte pas le chemin que chemine ton cœur, sinon tu perdras le bonheur. » Voilà, à fond. reste dans ton cœur et va, quoi. Et pas peur de mourir. Mais pour ça, il faut, quand on est jeune, on a du mal à devenir réellement spirituel, à être imbibé de l'amour de... Peu importe comment on l'appelle, moi je l'appelle Dieu, parce que pour moi c'est Dieu. Mais une fois qu'il est en toi, ça devient, ça se centuple. Tout ce que t'as dans toi, tout ce qui est inné, ça s'ouvre, et tu pulses là-dedans. Et en fait, ce qui t'est obligé par les quelconques sociétés, tu t'en accommodes. Parce que c'est les règles et que tu dois pas, ça c'est une vérité entre humains, tu dois pas empiéter sur la liberté des autres, quoi. Hein, toute liberté bien ordonnée commence par soi-même. Je suis pas trop d'accord, ça commence par les autres. Tu fais gaffe à la liberté des autres et à partir de là tu peux avancer, quoi. Moi je me souviens de voyages où je suis rentré dans des canyons dans le désert où il y avait forcément de l'eau, parce que c'est ce que je cherchais. J'avais plus d'eau avec le, et en fait il y avait des palmiers, donc il y avait de l'eau. Et j'ai vu les femmes se mettre à courir. Elles couraient dans tous les sens pour monter et aller se planquer dans les rochers, etc. Le canyon n'était pas si grand. Quand je suis arrivé au bout, et pourtant je roulais à petite vitesse, il y a un papy, je me suis mis à côté du puits, pas trop loin, j'ai pris de l'eau dans le seau, etc. Je me suis mis tout nu, j'ai commencé à me savonner, donc je savais que j'étais observé, hein. Je le fais quand un homme seul, blanc, dans un pays qui est semi en guerre, voire en guerre, qui se met à walper devant tout le monde et qui se savonne, mais en pudeur, quoi, le long du camion, hein, pas de l'exhibitionnisme. calme. Et là, je vois dans mon regard, dans un touche bien verte, bon, que j'avais pas trop bien fait gaffe, qui était forcément des petites cultures de salade et tout ça, un papy qui me tend une salade avec un immense sourire, comme ça. J'étais tout plein de savon et tout. Je me suis tout rassé. Et après, on m'a expliqué qu'il y avait des raids qui se faisaient et que les femmes se faisaient violer. Et que comme j'étais rentré en rétrogradant, le bruit du Toyota et Land Cruiser, il est hyper connu en Afrique. C'est l'armée, la contrebande, etc. Elles ont pris peur, les femmes, elles sont parties. Elles étaient en train de ramasser du bois. Et ben ça, c'est ça, ça, ça me hante encore. Ce truc, il a peut-être 15 ans, cette image. Je les vois courir là. Et putain, pardon, mille pardon, que je m'en veux d'avoir fait ça, punaise. Si j'avais... Voilà, mais je savais pas. Et t'apprends au fur et à mesure. T'apprends au fur et à mesure toutes ces choses. Après, ici, dans cette société, je me suis pris une porte dans la gueule hier en allant chercher une salade. Il y a pas, la porte, on ne dit pas bonjour, on ne dit rien du tout. Quoi. Enfin, mais c'est pour, faut pas en vouloir. Les gens, ils sont aigris, ils sont pas vivants trop ici.
5: Pascal, merci pour ce message rempli d'humilité. Et donc cette humanité reste belle, mais c'est vrai qu'aujourd'hui on a tendance à se diviser. Alors qu'en fait, voilà, un des mots de nos sociétés, c'est ça, c'est la solitude. Et tu le disais, tu cherches aujourd'hui l'amour et la tendresse. C'est vrai que c'est peut-être ça dont on a besoin aujourd'hui.
6: Et ouais, surtout ne vous laissez plus individualiser. Tenez-vous les mains, faites des repas ou faites des chaînes d'amour. Et on n'a pas réinventé la poudre, ça se faisait par nos grands-parents et nos arrière-grands-parents. L'union, les fêtes, c'était religieux. Aujourd'hui, ça peut être autre que plus que religieux ou moins, etc. Mais ne vous laissez plus individualiser parce que c'est leur truc. Un homme, une femme seule consomme plus qu'un couple ou qu'une famille. Donc ils nous ont individualisé, plus de famille, plus de couple, plus rien quoi. C'est fini, plus d'ethnie, plus rien. Voilà.
5: Pascal, merci à toi.
6: Wow, go.
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Bonjour à toutes et tous et soyez les bienvenus dans ce nouvel épisode de l'Imaginoire. L'Imaginoire est une émission participative, réalisée en étroite collaboration avec des personnes touchées de près ou de loin par la déficience visuelle. Si c'est votre cas, eh bien, réalisée en étroite collaboration avec des personnes touchées de près ou de loin par la déficience visuelle. Si c'est votre cas, eh bien, contactez-nous et faites

0: croisée récemment sur Instagram, elle va ouvrir cette émission en se présentant. Et puis nous retrouverons Laurent avec une toute nouvelle proposition de morceaux. Et nous terminerons l'émission avec Laurine, arrivée il y a peu au Luxe, sur Valence, un lieu ouvert à toutes et tous, et c'est ça qui est bien. Mais elle vous expliquera tout ça mieux que je ne pourrais le faire, alors je n'en dis pas plus, car ce programme doit rentrer dans nos 25 minutes mensuelles. Alors c'est parti. On vous souhaite une bonne écoute. Pauline, c'est à toi.
1: Bonjour, je m'appelle Pauline, j'ai 18 ans, je suis non-voyante de naissance. J'ai une microphtalmie œil droit, donc ça rend mon œil droit plus petit que la normale. Et j'ai une sclérocornée œil gauche avec des malformations associées. J'ai été opérée dès la naissance d'une atrésie jejunale haute au niveau des intestins. Ça n'a pas toujours été simple. J'ai eu un parcours difficile dès la naissance. Je suis née un mois à l'avance. Je suis non-voyante totale. Je ne vois rien du tout. J'aime beaucoup le chant, le piano, j'aime beaucoup

Mon chien guide aussi. J'ai un chien guide depuis 2023. Depuis le 18 octobre 2023. Elle va avoir 5 ans très prochainement. Je ne suis pas prête. J'ai été en école spécialisée du CP au CE2. Puis je suis retournée en milieu ordinaire de la CM1 jusqu'à mi-3e où j'ai dû être repartie en milieu spécialisé suite à du harcèlement scolaire. J'ai le projet d'écrire un livre parce que je trouve qu'il y a très peu de ressources concernant comment faire quand on a un enfant non-voyant, comment faire le premier dossier MDPH, comment aller vers la structure adaptée à l'enfant, comment faire pour trouver une psychomotricienne, comment faire pour plein de choses en fait, comment faire pour que l'enfant grandisse dans les meilleures conditions malgré sa différence et pour qu'il grandisse avec sa différence mais sans remarquer qu'il y a une

février 2021, je suis allée à la Fondation Frédéric Gaillane durant 3 jours pour faire mon stage de découverte. Un stage d'une semaine pour approfondir les compétences avec un chien, approfondir l'autonomie, approfondir les différentes étapes, les différents ordres, comment s'en occuper, comment du coup lui donner à manger, quelle dose, aller en ville aussi, voir comment ça se passe avec le chien en ville. Puis, après cette première préclasse, j'ai effectué une deuxième préclasse en juin 2023. C'est pas que j'ai pas réussi, c'est que il fallait que j'approfondisse encore mes compétences, qu'il fallait que j'approfondisse, que je me sente mieux, que je reprenne confiance en moi, que j'ai plus confiance en moi, que je sois différente, entre guillemets. On nous demande pas d'être différente.

différente, mais d'être voilà, de refaire une préclasse n'est pas un échec. Donc en juin 2023, j'ai fait ma préclasse d'une semaine, ma deuxième préclasse, pour qu'en octobre 2023, j'ai effectué ma classe de remise durant 3 semaines, où là on a été en ville, on a fait un parcours, on a pris le train. Les chiens guides, du coup, c'est la fondation de L'Île-sur-la-Sorgue, donc la fondation Frédéric Gaillane, qui offre aux enfants de 12 ans à 18 ans un chien guide. Sinon, pour revenir à moi, depuis ce 18 octobre 2023, j'ai mon chien guide qui s'appelle Sydney. Je vais dans les magasins. Voilà, elle va partout avec moi. Elle vient me rendre visite en hospitalisation parce que c'est compliqué niveau santé mentale. Donc elle vient me voir en hospitalisation. Elle va avoir 5 ans bientôt. Elle me comble de bonheur. Sydney, c'est un amour. C'est enfin vraiment, c'est une labernoise. Donc c'est un labrador. Croisé bouillé bernois, qui fait une labernoise, du coup. Elle est à l'école avec moi. Depuis le CP, je voulais faire kinésithérapeute au vu de toutes les fois où on m'a découragée. J'ai donc arrêté de penser à ce métier et je voulais faire psychomotricienne. Actuellement, mes études sont sur pause. Voilà, j'ai effectué un stage de 3e, donc en kinésithérapie, qui s'est très bien passé. J'ai effectué mon stage de 4e dans une école, parce que moi je veux beaucoup travailler avec les enfants. En seconde, pareil, j'ai été dans une école pour faire mon stage de seconde. Donc j'ai fait 2 semaines... dans une école, puis 1 semaine à la fondation, du coup, vu que c'était en 2023. Voilà, un peu pour ma présentation. Donc, j'ai mon œil droit qui est plus petit que l'œil gauche. Comme j'ai une micro-ophtalmie à œil droit, la micro-ophtalmie fait que l'œil est plus petit et une sclérocornée à œil gauche avec malformation associée à l'œil gauche. Voilà un petit peu pour ma présentation et un petit peu les sujets auxquels je voulais parler, les sujets pour lesquels je voulais aborder. Donc voilà.

0: Voilà, c'était Pauline, et on espère avoir de ses nouvelles, peut-être en musique, qui sait, dans une prochaine émission. Et si vous, de l'autre côté du poste, ça vous chatouille de participer à une prochaine émission, ben en fait, c'est très simple. Si je prends l'exemple de Pauline, eh bien nous avons pris contact via Instagram, je lui ai proposé de m'envoyer un vocal afin de se présenter, elle a dit oui, elle l'a fait, et puis c'est tout. Notre mail, l'imaginoire@lilo.org. Et maintenant, je laisse la parole et le créneau suivant à Laurent, que vous connaissez peut-être déjà, puisque depuis plusieurs mois maintenant, il nous partage ses compositions musicales réalisées en étroite collaboration avec son fils Léo. Laurent, c'est à toi.
1: Il y a 2 mois, mon fils aîné est devenu père. Il a eu une petite fille qui s'appelle Rosalie. Donc, mécaniquement, je suis devenu grand-père. Et mon fils cadet, avec lequel je fais toute la musique, est devenu oncle. On ne pouvait évidemment pas laisser passer cette occasion sans la célébrer avec une petite chanson qui s'appelle bien sûr Rosalie. Bonne écoute.
2: Bonjour Rosalie. Bonjour petite Rose. C'est papy Laurent. Donc ces quelques petites mesures sont pour toi. On les a faites avec ton oncle, tonton Léo. Et on voulait faire une chanson pour toi. On avait commencé à écrire beaucoup de paroles, mais on s'est dit déjà que tu les comprendrais pas. Donc on a préféré se concentrer sur une musique dansante et chantante, parce que c'est ce que tu donnes envie à toute la famille, de danser et de chanter depuis que tu es là. Petit miracle, petit miracle. Alors maintenant, on danse et on chante pour toi. Rosalie, Rosalie, oh, jolie petite fille. 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

0: grande magie.
1: Un grand merci à Laurent et un grand et beau welcome on board à Rosalie. On laisse maintenant la parole à Laurine. Vous êtes toujours à l'écoute de l'Imaginoire. Retour à l'entretien.
2: Donc je suis Laurine Dugluet. Je suis arrivée début septembre au Lux. Et le Lux, donc, c'est une scène nationale où on propose une programmation tournée spectacle vivant et cinéma. Et moi, mon rôle dans le Lux, c'est de rencontrer un maximum de personnes, des personnes relais, des associations, que ce soit tournée, spectacle, cinéma, mais pas que, pour rencontrer un maximum de public. Ça peut être des seniors, des amateurs de musique, vraiment public large, pour donner envie à toutes ces personnes de venir pour des spectacles, pour du cinéma également, de l'exposition. Donc vraiment, c'est cette envie, oui, d'aller vers les publics, les spectateurs ou les futurs spectateurs. Donc mes études sont orientées déjà vers la communication et le spectacle vivant, donc avec une option médiation culturelle. Donc il y a déjà cette envie en permanence de rencontrer des personnes et de toujours cibler un petit peu les visites ou les rencontres avec qui on peut avoir affaire. Donc c'est vraiment s'adapter déjà un travail de médiation au public que l'on accueille. Et pour la petite anecdote, quand je suis arrivée sur Paris, moi j'avais très peu fréquenté de grandes villes, notamment pour mes études. Et je me suis vite sentie en fait un peu perdue, toutes ces informations, tout ça. Et une petite réflexion personnelle, je me suis dit, mais toutes les personnes qui ont un déficient visuel, comment ça se passe en fait? Voilà, petite réflexion, j'ai fait des petites recherches déjà dans leur vie, dans leur quotidien, et j'ai pu rencontrer l'association Les Souffleurs de Sens, Souffleurs d'Images, qui donc accompagne des personnes malvoyantes ou aveugles pour leur loisir, leur spectacle. Et moi, ma passion, c'est le théâtre, c'est le spectacle vivant, les expositions. Et si un jour je viens avoir un souci, une déficience visuelle, c'est-à-dire que je pourrais plus potentiellement aimer ma passion. Et je me suis dit, tant que je peux la partager, déjà moi aujourd'hui, ça peut être chouette d'être formée et accompagnée. Voilà, cette sensibilisation, elle vient de là, un peu de ma passion de partager, d'aller au spectacle. Voilà. Et donc j'ai été formée pour accompagner des personnes aveugles ou malvoyantes à des expositions ou à du spectacle vivant.

quand j'accompagne une personne, alors déjà on rentre en contact, ça peut être un message vocal, un petit appel, un coup de fil, on se donne rendez-vous pour être sûr qu'on s'est bien compris. Et je peux donner quelques informations avant sur le spectacle, voilà, des enregistrements, etc. Et si on y va tranquille ou on se laisse porter, une petite discussion quand même avant le spectacle où on décrit un peu la scène, je peux lire le résumé aussi, quels sont les comédiens sur scène, voilà, c'est vraiment une discussion. Voir une personne qui ne vient pas au spectacle, qu'on soit voyant ou non le voyant, je ferai la même chose en fait. Voilà, donc on rentre dans la salle, on s'installe tranquillement. Je peux décrire l'environnement, voilà, s'il y a beaucoup de monde, si on est loin de la scène pour un petit peu avoir cette distance avec le son. Et donc quand j'étais souffleuse d'image, pour décrire les décors, si la personne le veut bien, sur sa main, je peux un petit peu situer les grands décors, où est l'entrée, où est la sortie, pour un petit peu avoir l'image, l'image scénique dans la tête, essayer d'imaginer. Et on s'adapte aussi à la personne. Cette personne a envie, plutôt que je m'attarde sur la description des décors, la description des couleurs, des costumes, parfois ça intéresse pas les personnes, ou si simplement je dois intervenir, souffler à l'oreille de la personne quand il y a un moment un peu comique, une expression que la personne justement ne peut pas saisir. Donc voilà, un petit peu guider et m'adapter, et on essaye d'y aller tranquillement, parce que si le but c'est pas de raconter tout le spectacle, sinon on comprend plus rien aussi sur scène. Un peu au moment de silence, essayer d'intervenir et donner une petite information en plus. Donc ce serait l'ambition du luxe, c'est davantage peut-être d'ouvrir déjà des propositions en autodescription la journée. On a déjà eu quelques retours d'adhérents, de structures avec des déficients visuels. Voilà, déjà on a besoin de s'approprier un lieu. Donc on aimerait bien qu'il y ait des professionnels aussi qui viennent, comme des artistes, et qui proposent aussi des ateliers par exemple, que ce soit découvrir la salle, échanger avec un artiste qui a un côté un peu plus humain, voilà, dans un premier temps. Donc peut-être la journée s'orienter, on aurait davantage envie de proposer de séances en audiodescription pour le cinéma. Voilà, des temps conviviaux, de discussion, et aussi l'objectif c'est que ces séances soient ouvertes pour tout le monde. Déjà on le propose pour des personnes voyantes et aussi des personnes non-voyantes, et voilà, que tout le monde puisse être dans la salle, qu'il n'y ait pas de frein autant pour les personnes voyantes que non-voyantes. C'est aussi sensibiliser voilà, à des personnes qui ne viennent pas forcément beaucoup pour l'instant au luxe, et aussi prévenir le public qui a l'habitude d'être là que voilà, maintenant aussi on a des séances en audio description, et c'est plus forcément une option, ça va être un choix aussi. Donc voilà, sensibiliser de ce côté-là, proposer davantage en journée, et avoir des retours. Est-ce qu'on a vraiment besoin de former toute l'équipe? Voilà, nous on a besoin de tous ces retours-là. Les deux personnes à l'accueil sont également sensibilisées à l'accueil de tout type de handicap, mais si on remarque qu'il y a besoin de davantage de formation, ça peut être des retours, voilà, etc. Le lieu me semble être accessible déjà pour toutes les personnes, tout type de handicap, donc déjà ça c'est déjà un bon point de ce côté-là, pour on n'a plus trop à se soucier de ça. Donc maintenant nous c'est plutôt en interne, les équipes, comment est-ce qu'on peut faciliter cette venue, une autonomie des personnes, pour après pourquoi pas donner envie aussi de venir le soir. Voilà, oser venir et de notre côté que l'accueil soit nickel, on va dire. Et c'est vrai, en parler pour nous c'est important. On se dit aussi que à chaque début de spectacle, déjà on essaye de parler de la programmation à venir pour notre public. Et maintenant on va essayer aussi de dire à notre public, parce qu'on a principalement des publics qui sont voyants pour le moment, sachez qu'il y a de l'audiodescription, parlez-en autour de vous. Je pense que la parole directe est très importante. Donc on essaye aussi de véhiculer ça, d'en parler un maximum.

0: Voilà, l'émission touche à sa fin. On a tout juste le temps d'écouter une dernière fois Laurine. Vous êtes bien à l'écoute de l'imaginoire. Retour à l'entretien.
1: Alors donc, les souffleurs d'images, souffleurs de sens ne sont pas présents sur Valence. Donc on s'interroge un petit peu comment est-ce qu'on peut rendre accessible déjà une programmation. Et pour parler déjà, pour donner envie de venir au Luxe, donc on a une salle de spectacle, de cinéma et d'exposition. Et la salle d'exposition est gratuite à l'année. Et donc si on ne peut pas avoir des personnes qui viennent souffler à l'oreille, comme moi aussi en tant que bénévole, donc je ne peux pas proposer ce dispositif pour l'instant, qu'est-ce qu'on peut essayer de mettre en place pour accueillir un maximum de public, parce que ça fait partie des missions du Luxe, accueillir tout le monde, peu importe les critères. Donc on propose des séances cinéma et un spectacle en audio description. Donc les personnes sont équipées d'un petit casque, c'est pas trop lourd en général pour éviter, justement pour entendre encore ce qui se passe autour. Et quand il s'agit d'un film, donc c'est pas tous les films qui sont en audio description, on peut pas forcément tous les choisir. C'est au prix des structures auxquelles on loue les films. En fait, on se rend compte un peu au moment où on les reçoit, ok, il y a de l'audiodescription, donc on peut proposer. Donc il y a aussi nous ce côté, cette réactivité dès qu'on reçoit un film, essayer de communiquer un maximum de personnes. Et donc les personnes vont dans la salle de cinéma et c'est comme une personne qui va compter l'histoire, qui va décrire davantage pour le cinéma niveau audiodescription. Et côté spectacle, c'est nouveau cette année pour nous au Luxe. C'est le premier spectacle que l'on va proposer. Donc c'est en soirée à 20h. Parfois ça peut un peu freiner aussi que ce soit le soir. On peut être aussi, on veut aussi avoir des retours des personnes. C'est mieux sortir l'après-midi, mieux en soirée, mieux d'abord aller au cinéma. Donc on est preneur aussi de toutes ces remarques. Et donc comme pour le cinéma, il y aura un petit casque. Et cette fois-ci, il y aura une professionnelle qui est en cabine, en régie, donc qui a travaillé le spectacle, qui a pu rencontrer les artistes, etc. Et va donc amener des informations sur la danse, sur le corps, sur ce qui va se passer sur scène. Alors ça s'appelle Kuruko, c'est le mardi 10 mars. Kuruko, ça vient du théâtre japonais et c'était les marionnettistes qui déplaçaient, ou les régisseurs qui déplaçaient sur scène les décors. Ils étaient vêtus de noir, donc ils étaient censés ne pas être vus. Et la chorégraphe, elle s'est inspirée de un petit peu cet aspect, qu'est-ce qui est vu, qu'est-ce qui n'est pas vu, pour amener cette métaphore au niveau du corps. Est-ce que nous-mêmes, dans notre corps, dans notre esprit, on n'a pas des petites personnes que l'on ne veut pas voir, pas entendre, toute cette petite voix qui nous parle? Et c'est ce que va retransmettre dans la danse, cette danse, toutes nos parts intérieures, extérieures. Donc ça va être assez poétique. Voilà.
0: Alors c'est bien noté, tous au Luxe, le 10 mars. Merci à Pauline, merci à Laurine, merci à Rosalie et à Laurent. 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

0: Quand on parle de culture internet, on ne peut pas ignorer que l'extrême droite possède aussi la sienne. De 8chan à X, en passant par des groupes néo-japon sur des réseaux plus grands et publics comme Facebook, aujourd'hui, ils se cachent plus.
1: Difficile de ne pas reconnaître les militants à leur pseudo arborant des emojis fleurs de lys, croix chrétienne ou encore drapeau français. Mais ça ne se limite pas à ça. On les voit désormais développer dans nos espaces numériques un discours souvent tourné vers la glorification du Moyen-Âge et du temps des croisades.
0: Mais pourquoi ? Qu'est-ce que l'extrême droite vient chercher dans l'époque médiévale ? De quel imaginaire lié à cette période se servent-ils ? Et comment utilisent-ils les réseaux pour construire et diffuser leurs discours ?
1: Pour répondre à ces questions, nous recevons aujourd'hui Inès Limam, historienne et doctorante en histoire médiévale au laboratoire TDMAM de l'Université Aix-Marseille.
0: Ses recherches portent sous les formes possibles des transidentités à l'époque médiévale, donc autant dire qu'au fil de son travail, elle a été amenée à croiser ces cas de réappropriation contemporaine de cette période historique.

0: Ok, je lance AZERTY.
1: Le 21 février de cette année, en 2026, une manifestation s'est tenue à Lyon à la suite du décès du militant néo-nazi Quentin Derenque. Cet événement a sans doute marqué un tournant dans la lutte contre le fascisme en France. De plus, pour beaucoup, la couverture médiatique de cette manifestation a constitué l'un de leurs premiers contacts avec les symboles de l'extrême droite. Commençons donc par l'espace physique, plutôt que par celui numérique. Quel symbole était présent ces jours-là ?
2: À la manifestation, donc en fait, ils avaient une banderole, Quentin toujours présent, je crois, et en tout cas, le symbole vraiment qui était présent dessus, c'est le chrisme. Et le chrisme, alors, c'est un symbole à la fois médiéval, mais aussi antiquité tardive, et en fait, ça symbolise Jésus-Christ. Donc en fait, ça vient du grec, Jesus Christus, un truc comme ça. Et en fait, l'idée, c'est que le christianisme était vraiment... pas favorisé par l'Empire romain et plutôt menacé, en tout cas c'est vraiment aussi toute la période des martyrs, donc là on est vraiment au 4e siècle je crois. Et l'idée c'était d'avoir des codes de reconnaissance et donc il y a notamment le poisson qui était présent dans les catacombes romaines pour les cultes secrets. Et il y a aussi du coup ce chrisme qui apparaît avec du coup les initiales en grec de Jésus-Christ. Et il y a plusieurs versions du chrisme, mais le chrisme qui est présent du coup sur la banderole à Lyon, c'est celui du rho, qui est une lettre grecque. C'est un symbole donc chrétien de base, en tout cas fin de l'Antiquité, qui est aussi repris beaucoup dans l'Empire byzantin. Et c'est vrai que ça a suscité des réactions parce que tout de suite, les historiens et historiennes ont vu une récupération d'un symbole de l'Antiquité et du Moyen-Âge à des fins fascistes, parce qu'en fait, il a été beaucoup réutilisé comme d'autres symboles dans des dynamiques d'extrême droite pour promouvoir l'image d'une France, ou en tout cas, même de manière plus large, d'une Europe et d'une civilisation chrétienne en opposition à l'islam ou à d'autres... phénomène de société entre guillemets comme le progressisme et les mouvements LGBT. Et ça a un peu fait une espèce de panique morale, en tout cas sur les réseaux sociaux, entre historiens et militants d'extrême droite à propos de ce chrisme, avec l'idée que comme c'est un symbole qui date de l'Antiquité tardive, il ne pourrait pas être fasciste, puisque le fascisme finalement c'est le 20e siècle. Mais alors en fait ça pose du coup la question de l'utilisation des symboles et des usages de l'histoire.
3: Les symboles qu'on a pu voir à la manifestation de Lyon servent donc à la fois à ce que les militants s'identifient entre eux, ok, ça paraît logique, mais là où c'est d'autant plus intéressant, c'est que l'usage de certains symboles sert de bouclier à certains militants pour échapper à une certaine critique, en tout cas échapper à une certaine définition. C'est intéressant de voir d'ailleurs qu'il y a des échanges sur les réseaux sociaux à ce propos entre militants et historiens. Mais bref, utiliser le chrisme, c'est pas être fasciste, puisque le fascisme, c'est une notion de l'époque moderne. Ça, c'est une partie de l'argumentaire, mais j'imagine que ça s'arrête pas là. Continuons un peu de creuser sur ces sujets.
2: Je pense qu'en fait, on peut faire un parallèle finalement avec l'apparition du chrisme du coup au 4e siècle et finalement aussi le terme de dog whistle. Donc en fait c'est utiliser des symboles pour propager des idées mais de manière un petit peu cachée et dissimulée et qui ne sont compréhensibles que par les personnes qui en ont la référence. Et du coup, je pense que l'idée de ce chrisme, c'était à la fois pour paraître présentable et réaffirmer finalement le fait que Quentin aurait été finalement un simple militant qui se battait pour une France chrétienne avec des valeurs morales qui sont associées aussi, par exemple, parfois au christianisme de gauche, au socialisme chrétien, quoi. Tout en proposant un discours qui était aussi assimilable pour leurs camarades néo-nazis, en disant on se reconnaît finalement entre nous avec nos symboles. Et en même temps, en se cachant, en fait, c'est facile de se cacher derrière des symboles historiques parce qu'il y a encore une fois cet argument de c'est un simple symbole, il est utilisé en Italie, il est présent, je sais pas, il est présent dans la vie culturelle chrétienne, quoi. Et que du coup, ça permet aussi de semer le trouble. Et je pense que c'est ça part aussi de tout ce qu'on appelle les politiques de dédiabolisation et de en fait insérer dans l'imaginaire collectif, reprendre des choses qu'on connaît, leur donner une connotation, mais qui n'est visible que par certaines personnes qui en ont les codes, quoi.
3: Quand je pense au symbole de l'extrême droite en ligne, je peux pas m'empêcher de voir, comme dit au début de l'émission, l'emoji fleur de lys, épée, croix chrétienne ou autre. Bref, j'ai l'impression que les symboles, il y en a certes, mais il y a aussi une manière de les utiliser dans l'espace numérique qui a sa propre culture. L'extrême droite s'adapte.
2: Ils ont aussi une culture qui leur est propre et ils partagent des codes et ils partagent des références culturelles. Et je pense que ça permet à la fois effectivement pour eux de se reconnaître, mais aussi de créer des imaginaires communs. Et de la même manière effectivement que la pastèque pour la Palestine, ça permet de te dire « Ah, c'est un camarade pour la Palestine, je vais le suivre » ou « Ah oui, je reconnais par exemple ce sticker, ça m'a fait avec une pastèque, c'est cool, j'adhère ou pas. » Et ben en fait, c'est un peu la même chose pour la fleur de lys, et je pense aussi que ça permet aussi pour eux de créer des communautés, en fait, c'est ça, des communautés à partir de symboles connus, et aussi de créer des liens avec d'autres groupes d'extrême droite européens, et là c'est clairement identifié, c'est l'extrême droite française, et de récupérer aussi un héritage, pour le coup la fleur de lys c'est aussi plutôt les héritages royalistes, et du coup récupérer vraiment des symboles historiques en disant on s'insère dans une histoire française au long terme quoi, et qui est fantasmée et idéalisée. Mais
1: bon, d'accord, l'extrême droite a ses symboles, mais je pense que c'est une erreur de les considérer comme un bloc monolithique. Eux aussi ont leur courant. Je demande donc à Inès s'il y a des différences entre, disons, les royalistes et, je ne sais pas, les zémouristes.
2: Je pourrais pas répondre de manière si précise, mais je vais plutôt partir sur une opposition sur paganisme et christianisme pour les usages du Moyen-Âge, parce qu'il y a des groupes d'extrême droite qui sont plutôt proches de discours, enfin en tout cas d'une espèce d'idéologie et d'une narratologie qui reviendrait à des dieux païens, pré-chrétiens, d'une Europe vraiment qui, elle, serait même avant le christianisme, du coup plus pure encore dans cette espèce de retour aux origines et aux sources de l'histoire. Et de l'autre côté, vraiment l'extrême droite enracinée dans la culture chrétienne. Et là, par exemple, du coup, c'est pas du tout les mêmes symboles. Il y a un site qui s'appelle Indextrême, où du coup, c'est des militants militantes. Et tu peux faire des recherches symbole, par catégorie. Et moi, j'ai fait ça, par exemple, avec mes étudiants en classe quand on étudiait le Moyen Âge. Et t'as des runes qui sont utilisées par des groupes qui se réclament d'un certain paganisme, notamment l'extrême droite ukrainienne, dont on a un peu entendu parler médiatiquement. L'extrême droite qui utilise vraiment les symboles médiévaux répertoriés comme la croix des Templiers, même la figure du chevalier, ou alors la bataille de Poitiers contre l'envahisseur musulman, qui est une construction historiographique qui n'était pas vraie. Historiquement, entre guillemets, tout ça c'est plutôt lié à l'extrême droite chrétienne et l'extrême droite royaliste. Alors, je suis pas experte de ça, mais j'ai l'impression qu'eux vont pas forcément utiliser les mêmes symboles non plus. Par exemple, il y a la fleur de lys et tout, mais eux par exemple, ils utilisent beaucoup aussi Jeanne d'Arc. Et d'ailleurs, c'est un peu un ovni en fait du Moyen Âge, parce que Jeanne d'Arc, elle est réutilisée par l'extrême droite, mais aussi par l'extrême gauche. Et ça peut paraître aberrant qu'ils utilisent la figure d'une femme qui se coupe les cheveux, qui met des habits d'homme. Mais il y a ce truc de, elle a aidé la couronne de France et c'est contre l'envahisseur et aussi tout le lien avec le christianisme et son rapport à Dieu.
1: Voilà, la manière dont Jeanne d'Arc est représentée est quelque chose qui m'a toujours interpellé et intéressé. J'ai l'impression qu'il s'agit d'un véritable court-circuit. Comment peut-on ne pas voir la complexité de ces personnages? Mais bon, on va le laisser pour un instant d'un côté, on va y revenir, parce que d'abord, il y a une chose que je ne comprends pas complètement. Pourquoi, parmi toutes les périodes historiques, est-ce que précisément les Moyen-Âge obsèdent autant l'extrême droite? Comment se fait-il que leur mème sur Internet, qu'ils produisent tout le temps, concerne les chevaliers et pas, par exemple, les Romains ou Napoléon?
2: Je pense que le Moyen-Âge, c'est clairement aussi lié à l'islamophobie de certains groupes d'extrême droite. Parce qu'en fait, le Moyen-Âge, voilà, c'est le moment la fin de ce qu'on caractérise comme la fin du Moyen-Âge, c'est la Reconquista en Espagne. Après, du coup, début du Moyen-Âge, que vraiment va se propager l'islam. Et donc là, je pense qu'il y a une volonté aussi de construire un récit civilisationnel contre l'islam, en tout cas. Et que aussi, le Moyen-Âge, on a tendance à l'oublier, mais contrairement à l'Antiquité, on a plutôt vraiment aussi cette vision où il y a plusieurs civilisations antiques, par exemple, les pharaons, ou même on peut penser à la Mésopotamie, ou en tout cas c'est aussi très méditerranéen finalement, l'Empire romain, on en a tous un petit peu conscience, alors que le Moyen-Âge, c'est vraiment une période qui est construite autour de référentiels à la fois chrétiens, c'est pas toujours vrai parce qu'il y a des échanges économiques et culturels, mais aussi c'est très Europe occidentale, même un peu Europe de l'Est, Europe centrale, mais c'est une période qui finalement ne marche que pour l'Europe, et pour la... Bon, pour citer Édouard Saïd, l'Europe en tant que civilisation, en tant qu'idée qu'elle a d'elle-même. Parce qu'en fait, finalement, il y a des Moyen-Âge dans d'autres cultures, par exemple dans l'historiographie chinoise autour des empires et des dynasties, mais ça ne correspond pas du tout à la même période. Et je pense que le Moyen-Âge cristallise du coup ce truc de « on est contre l'islam », enfin, de manière idéalisée, et de « c'est purement une identité européenne et c'est tellement une identité européenne, blanche, chrétienne, que c'est aussi récupéré par l'alt-right aux États-Unis, alors qu'a priori, eux, ils n'ont pas d'héritage, enfin, ils n'ont pas d'église médiévale, quoi, aux États-Unis, mais ils récupèrent ça comme, en fait, on est les descendants de cette civilisation européenne. Et je trouve qu'aussi, notamment aussi pour les courants un peu plus royalistes, c'est vraiment là aussi le début, enfin, avec Clovis, Charlemagne, le début des dynasties, des rois choisis par Dieu, par l'Église. Enfin, c'est que ça cristallise, en fait, je pense, énormément de revendications de l'extrême droite actuelle. Et ça permet finalement de faire de l'Europe le centre de l'histoire, parce qu'en fait c'est vraiment une période pareille pour l'Europe occidentale, quoi.
3: Ah oui, alors on sent bien l'islamophobie derrière la revendication du temps des croisades. Je crois que c'est pas très subtil. En fait, il y a une sorte presque de parallèle qui est fait pour eux aujourd'hui. Il y a les envahisseurs et il faut repartir en croisade. Mais moi j'y vois autre chose en rebond à ce qui a été dit au début de l'émission. On voit bien que depuis qu'on discute, Inès nous raconte à demi-mot qu'il se cache derrière des symboliques anciennes. Et en même temps, on n'imagine pas l'extrême droite utiliser des symboles récents. Difficile de revendiquer aujourd'hui la croix gammée. Pour autant, il y a plus que ça, puisque en discutant, j'apprends que l'époque médiévale était déjà utilisée au siècle précédent.
2: Mais on peut penser même à des trucs un peu de propagande un peu plus ancienne. Par exemple, la figure du chevalier, elle est utilisée aussi sur des affiches, notamment, je crois, pendant l'Allemagne nazie. Il y a des représentations, même, je crois, de Hitler en chevalier. Enfin, je pense que, en fait, ça... Enfin, en fait, je parle de ça parce que je pense à tout un tas de publications sur Twitter qui mettent en scène les figures des Templiers, des Chevaliers, avec un peu des espèces de voilà dog whistle d'extrême droite, de il faut récupérer l'Europe, le passé chrétien, des choses comme ça. Et en fait, ça permet aussi, je pense, de choper un public qui est pas forcément hyper averti et qui, par exemple, juste aime bien les Chevaliers ou les Templiers parce que c'est vrai que c'est aussi des histoires un peu complexes avec plein de rebondissements. Il y a beaucoup de même d'ouvrages des romans historiques à propos de ça, et que après ça va aussi créer des espèces de bulles de consommation, en tout cas de contenu numérique. Donc je pense que ouais, ça leur permet en fait de pas être identifiés directement comme extrême, enfin c'est pas une croix gammée, quoi. C'est vraiment des symboles à côté, mais qui font partie pleinement de leur culture à eux et de leur référentiel, et qui permet aussi de peut-être venir récupérer d'autres personnes qui seraient juste intéressées par l'histoire, ou en tout cas par ces figures un peu guerrières, et cette espèce aussi de fascination qu'il peut y avoir, en tout cas dans la vulgarisation historique autour des croisades, quoi, par exemple.
3: Les personnes de qui on parle là, les militants d'extrême droite, c'est tentant de penser qu'ils sont aussi bêtes que ça, qu'ils comprennent pas l'histoire qu'ils revendiquent. Mais franchement, j'ai pas envie de croire en la thèse de l'ignorance. On a affaire, pour moi, à de vrais manipulateurs de l'histoire. J'imagine qu'ils ne croient pas ce qu'ils disent.
2: Oui pour l'ignorance, et oui pour ils le savent, parce qu'en fait, il y a tout un courant historiographique d'études de l'ignorance qui s'appelle l'agnotologie. Et ça date aux États-Unis sur comment les industriels ont utilisé les comptes rendus sur la cigarette pour dire que finalement c'était pas cancérigène, tout ça. Bon, bref. Et maintenant on l'utilise plus en SHS et tout. Mais de, en fait, l'ignorance ça se construit, ça s'entretient et ça se feint aussi. Et en fait, souvent. À gauche, il peut y avoir des qualificatifs sur l'extrême droite de « ils sont bêtes, ils utilisent des symboles, mais ils savent pas ce que ça veut dire ». Alors qu'en fait, il y a aussi des gens d'extrême droite qui sont par exemple chercheurs en histoire médiévale. Enfin, ils sont pas plus bêtes que nous, je pense, ou en tout cas, ils ont accès aux mêmes sources et aux mêmes discours historiographiques. Et plutôt que de dire que... ils utilisent l'histoire sans trop savoir, je pense qu'ils produisent eux-mêmes une historiographie, en tout cas un manifeste historiographique des usages de l'histoire. Et ça, c'est pas tant sur les symboles, sur les réseaux sociaux, que sur, par exemple, les différents blogs et les différents journaux d'extrême droite, mais qui sont que en ligne, un peu. Il y a des sphères de réinformation, donc la vraie information, c'est de dire que, finalement, les médias ne diraient pas la vérité, les chercheurs non plus, c'est très anti-intellectuel, et c'est retrouver la vérité par soi-même, mais qui, en fait, est toujours politisée et située. Par exemple, je pense aussi que ça dépend, en fait, du niveau de politisation de la personne qui utilise ces symboles. Enfin, moi, par exemple, j'ai donné un texte, justement, de Florian Besson à mes étudiants en DM sur les usages des symboles d'extrême droite, enfin, du Moyen-Âge par l'extrême droite. Et j'ai beaucoup d'étudiants après qui m'ont dit « Ah, je savais pas, moi aussi je like, même je likais des posts du compte qui est dans cet article et juste trouvais ça sympa parce que j'aime bien le Moyen-Âge. » Et je me suis rendu compte qu'en fait, c'est vrai, en relisant les légendes des posts ou en voyant ce que likait tel ou tel compte, en fait, ça faisait partie d'un imaginaire d'extrême droite. Et je pense que on peut différencier les gens qui produisent ces discours et les gens qui les consomment. Enfin, en tout cas, il y a des nuances que la sociologie pourrait tout à fait...
3: L'anti-intellectualisme, c'est une sorte de défiance envers tout ce qui peut représenter une sorte de statut intellectuel. Souvent utilisé dans des discours fascistes ou populistes, il consiste à discréditer tout ce qui est journaliste, universitaire, politique, écrivain ou autre. Le but, c'est d'opposer ce qui serait le peuple à une sorte de bien-pensance qui produit du savoir. Très souvent, la personne qui produit un discours anti-intellectuel se revendique plus proche du réel. Par exemple, une forme actuelle d'anti-intellectualisme consisterait à rejeter les travaux de chercheurs ou de journalistes en les qualifiant simplement de woke ou d'idéologiques, plutôt que de répondre à de véritables arguments.
1: Donc l'extrême droite, en général et sur Internet, utilise les Moyen-Âge à travers d'eux-mêmes, des symboles, des emojis, pour se reconnaître d'abord, après pour créer une mythologie d'une Europe blanche, chrétienne et en lutte contre l'islam envahisseur. Mais je ne peux pas croire que l'objectif soit uniquement de se reconnaître. Est-ce qu'il n'y a pas aussi une volonté de propagande? Bah, sinon, il pourrait être plus explicite, non? De plus, il y a quelque chose qui me dérange un peu. Bah, bien sûr, l'extrême droite est très liée à la religion, mais est-ce que leur public cible, ce sont vraiment seulement les chrétiens? Ou bien cette histoire de chevalier, d'homme fort, parle en réalité aussi de masculinité.
2: Bah là, je m'appuie sur l'article de Florent Besson qui a été publié dans La Vie des idées. Lui, il dit plutôt que c'est lié aux sphères masculinistes. Et en soi, c'est pas faux parce que bah ça, c'est aussi lié à... C'est ce qu'on disait tout à l'heure, en fait, à la construction même universitaire du savoir sur le Moyen-Âge. Le savoir sur les femmes au Moyen-Âge, il n'y en a pas trop, en fait. Enfin, s'il y a une historiographie qui se met en place et tout, mais enfin, si tu vas voir quelqu'un dans la rue, tu lui dis Moyen-Âge, il te dit chevalier et roi, il ne va pas te dire, je sais pas moi, soigneuse ou sainte mystique, quoi. Et du coup, je pense que déjà, de fait, dans le savoir sur le Moyen-Âge, il n'y a que des hommes qui émergent. Et que en plus c'est des figures qui sont aussi choisies parce qu'elles sont puissantes, parce qu'elles sont guerrières, parce qu'elles sont royales. Elles incarnent en fait un idéal de masculinité qui est celui des masculinistes actuels. Je pense que c'est aussi destiné bah, effectivement avec les mêmes, enfin sans vouloir faire de l'agisme, à un public plutôt jeune et qui en fait par cette consommation de mèmes en viendrait à consommer des médias d'extrême droite de manière plus facile, en fait. Ce serait un peu comme un petit guet-apens ou une petite pêche au canard et finalement ils mordent à la pâte. Enfin, mais après, c'est aussi à à nuancer, parce que les gens sont pas si bêtes que ça, et je pense que au bout d'un moment, comme mes étudiants, ils se rendent compte que ce qu'ils consomment, ça peut être d'extrême droite, ça peut être masculiniste, et là, en fonction de leur politisation et de leur volonté propre, ils choisissent ou non de consommer ces médias. Mais c'est vrai que c'est très très masculin pour le coup, plutôt jeune, je dirais, et j'imagine que voilà, c'est ce qu'on disait aussi, ça fait partie aussi de ce renouveau de l'extrême droite, d'essayer de convaincre par d'autres arguments et qui peuvent paraître plus soft, c'est-à-dire qu'on va pas dire il faut faire la guerre raciale, mais on va dire il faut une nouvelle croisade. Et du coup, c'est aussi des choses qui, je pense, peut-être d'un point de vue légaliste, sont moins condamnables. Enfin, c'est des choses comme ça où je pense aussi ça permet aussi pour eux de se cacher et de propulser une image d'un idéal masculin, guerrier, qui peut être acceptable parce que aussi c'est des références, on l'a pas dit, mais le Moyen-Âge c'est une référence culturelle légitime, hégémonique. C'est-à-dire que c'est une période connue, qui est étudiée à l'école. Enfin, c'est pas un truc totalement déviant que personne connaît, quoi.
3: Et là, on retrouve quelque chose qui fait écho à une émission qu'on avait faite l'année dernière avec Mathilde Saliou sur le masculinisme. Le Moyen-Âge sert aussi de référence à la culture masculiniste, qui n'est finalement qu'une branche de l'arbre idéologique de l'extrême droite. Cette période, elle est mobilisée pour nourrir certains récits, celui des chevaliers, virils, courageux, prêts à affronter l'envahisseur jusqu'à la mort pour défendre leur terre et leur honneur. Ce sont précisément le type de valeurs que ces milieux cherchent à promouvoir. Or, une culture, ce sont aussi des valeurs, ce sont aussi des symboles, et le Moyen-Âge occupe une place très forte dans l'imaginaire collectif. Alors, réutiliser les symboles de cette période, c'est tenter de parler à tout le monde finalement, mais aussi de donner l'impression que le récit qu'il porte, il s'inscrit dans une sorte de continuité historique.
1: Et quand ces récits sont racontés autrement, la polémique éclate. Prenons un exemple concret. Il y a un mois, est sorti un jeu vidéo intitulé 1348 Ex Voto, qui se déroule dans l'Italie médiévale. Bon, il faut dire que le jeu apparemment n'est vraiment pas top, bien au contraire. Mais ce n'est pas ça le point. Le véritable corps de la polémique qui a éclaté en ligne réside dans le fait que l'héroïne s'appelle Aeta, est une jeune chevalière errante. Et elle entretient une relation pouvant sembler lesbienne avec un autre personnage du jeu. Voilà un cas d'exemple pour nous, et voyons ce que Inès a à nous dire sous ces jeux et les réactions en ligne.
2: Je crois que c'est... Alors, que les développeurs des jeux n'ont jamais utilisé le mot lesbienne. Je suis pas sûre mais à vérifier, mais qu'en tout cas... Bon, c'est sous-entendu de... en fait, le jeu débute par son ami très proche. Donc, en fait, bon, sa compagne se fait enlever. Et du coup, elle va faire tout un tas de quêtes pour la retrouver. Et elle ressemble d'ailleurs à certaines représentations de Jeanne d'Arc. Notamment, je pense, à un documentaire animé qui avait été diffusé sur France TV. Et en fait, c'est une vision très masculine de Jeanne d'Arc avec en fait ce qu'on appelle une coupe undercut, qui est une coupe très utilisée par les lesbiennes aujourd'hui avec le bas des cheveux rasé. Et en fait, oui, ça a déclenché une vague de lesbophobie. En fait, moi, je me suis rendu compte de cette mini panique morale, en tout cas sur les réseaux sociaux, sur X notamment et sur YouTube, parce que je préparais un corpus sur les lesbiennes guerrières au Moyen-Âge. Et en fait, il y a eu tout un tas de... à la fois de propos lesbophobes de « Ah, qui voudrait jouer une femme aux cheveux courts et moches c'est vraiment juste pour les woke dégénérés. » Et l'autre pendant, c'était « Mais ça n'existe pas du tout, en fait, les femmes guerrières au Moyen-Âge, encore moins les lesbiennes au Moyen-Âge, donc c'est vraiment n'importe quoi. » Comme si, en fait, la fonction des jeux vidéo était de produire un discours historique vrai, et comme si, finalement, n'importe qui, tout le monde savait au fond de lui-même que le lesbianisme n'existait pas au Moyen-Âge, alors que les sources montrent qu'il y a des lesbiennes au Moyen-Âge.
3: Pour finir cette rencontre avec Inès, nous avons continué à discuter d'un constat assez simple. En réalité, nous connaissons souvent très mal l'histoire. Et comme nous n'avions finalement pas beaucoup parlé de son sujet de recherche principal, nous lui avons demandé de nous donner quelques exemples d'histoires ou de pratiques restées largement invisibilisées. Des réalités qui, disons-le, ne correspondent pas vraiment à l'image que l'on se fait habituellement du Moyen-Âge.
2: Alors moi j'étudie du coup des saints trans. En fait je sais pas encore si je vais utiliser le mot trans, parce que bon, ça c'est un peu un truc de bullshit de chercheur, je veux le mot le plus précis, mais que, en tout cas de manière vulgarisée, c'est des personnes trans, donc c'est des personnes qui sont présentées dans des récits religieux qu'on appelle les hagiographies, donc c'est la vie des saints, et ça commence donc dans les premiers siècles du christianisme, dans l'Empire byzantin, donc c'est vraiment tout début du Moyen-Âge, fin de l'Antiquité, et après ça va être retraduit même jusqu'à de nos jours, mais surtout au XIIIe siècle, XVe siècle, tout ça, en Europe occidentale. Et c'est des récits où c'est des personnages présentés comme des femmes qui, ou des très jeunes femmes qui veulent pas finalement, soit par choix, parce qu'elles ont envie de se rapprocher de Dieu, ou parce qu'elles refusent un peu l'institution patriarcale, elles se coupent les cheveux, changent de prénom, prennent un prénom masculin et vont vivre dans des monastères ou en tant qu'ermites à côté de leurs acolytes masculins. Et c'est des récits qui sont très populaires au Moyen-Âge, et c'est notamment été aussi vulgarisé par l'historien Clovis Maillet dans son ouvrage qui s'appelle Les genres fluides, où il parle aussi notamment de Jeanne d'Arc d'un point de vue trans, en fait. Et c'est drôle parce que c'est à la fois des récits religieux, donc finalement il y a aussi une possibilité de transgression de genre et transgression aussi de la sexualité, parce qu'en fait finalement ces moines vont être accusés d'avoir mis des femmes enceintes, et ils reconnaissent l'enfant et ils l'élèvent, alors que nous, de notre paradigme biologique, ce serait impossible. Et c'est intéressant parce qu'il y a aussi des contre-réactions de l'extrême droite face à la redécouverte, enfin pas redécouverte de ces textes, c'est juste qu'on avait toujours ces textes, et que avec l'avènement des théories queer, des théories trans, qui sont des vraies théories, hein. Souvent on dit théorie pour dire que ça n'existe pas, mais en fait c'est des théories au sens de savoir produit, et ben on va relire ces textes à l'aune des petites lunettes des études queer, et ça produit aussi des contre-discours d'extrême droite, notamment sur ces sites de réinformation, et c'est intéressant parce que ça montre qu'il y a des usages de l'histoire qui, quand bien même ça remonte au IIIe siècle, sont hyper contemporains, parce que ça permet de dire finalement il y a eu des personnes queer depuis toujours en fait, et que ça a suscité même aujourd'hui des contre-réactions, alors que c'est un peu l'historiographie que veut l'extrême droite, c'est-à-dire partir des faits et être en mode oui, le christianisme a produit la meilleure histoire, blablabla, et même quand tu fais ça en montrant qu'il y a des contre-discours déviants au sein même du christianisme, bah, ça produit des contre-feux d'extrême droite, quoi.
3: Merci à Inès Limam pour cette discussion qui a pu nous éclairer sur la manière dont l'extrême droite utilise l'histoire, et merci à elle pour nous donner un aperçu d'un Moyen-Âge différent de celui qu'on pense trop souvent, à tort, bien connaître.
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0: Aliéné, la chronique des élèves de seconde du lycée Albert Londres de QC, pour vous faire voyager dans le Bourbonnais.
1: Posez-vous, fermez les yeux un instant. Imaginez votre village, tel que vous le connaissez aujourd'hui, ses rues, ses maisons, ses habitudes.
2: Revenons plus de 80 ans en arrière. Nous sommes en 1940.
1: La France vient de subir une défaite brutale. En quelques semaines, tout s'effondre. Le pays est dorénavant coupé en deux.
2: Au nord, l'occupation allemande. Au sud, le pays est dirigé par le maréchal Pétain qui a mis en place le régime de Vichy.
1: À Saint-Thior, la guerre n'est pas lointaine. Elle est là, toute près, à quelques kilomètres seulement. À Vichy, le nouveau pouvoir s'installe.
2: Ici, plus qu'ailleurs, on ressent le poids du régime au quotidien.
1: Très vite, la vie change. La nourriture se fait rare. Le pain, le sucre, le beurre deviennent précieux.
2: On compte les tickets, on rationne et parfois on se couche le ventre vide.
1: Des bâtiments sont réquisitionnés. Des soldats allemands s'installent dans les communes.
2: Les uniformes envahissent les rues. La peur s'installe. La liberté se fait discrète.
1: Pour survivre, certains habitants se tournent vers le marché noir.
2: On échange en cachette, on chuchote, on espère ne pas être eu, ne pas être dénoncé.
1: Malgré la surveillance et la censure, certains refusent de se résigner.
2: À Saint-Thior, des habitants résistent, par de petits et grands gestes, comme le combat de Besson avec les 11 fusillés, et de nombreux sabotages.
1: Et puis, il y a ceux qui ne reviendront jamais.
2: Des noms, des vies interrompues.
1: Sur le monument aux morts de Saint-Thior, nous pouvons y lire Monet Robert, Davaya Lucien Maurice.
2: Deschamps-Pierre H. De Srey Vincent, mort pour la France.
1: Ils avaient une famille, des projets, un avenir.
2: Ils sont tombés pour que la France retrouve sa liberté.
1: Comme tant d'autres soldats et résistants français.
2: Connus ou anonymes, héros sans uniforme.
1: Se souvenir, ce n'est pas seulement raconter le passé.
2: C'est comprendre le prix de la liberté.
1: Et faire en sorte que ces noms
2: ne soient jamais oubliés.
0: Cette chronique a été réalisée dans le cadre d'ateliers d'éducation aux médias, menés durant l'année au lycée Albert Londres de QC.
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1: Les noms des minéraux sont attribués par rapport à une propriété physique, à leur composition, à leur lieu de découverte, à leur couleur, ou encore en l'honneur d'une personne. Au fil de ces chroniques, nous allons partir à la découverte de 9 personnes, aux parcours divers, mais toujours passionnants, qui sont rentrées dans la postérité minéralogique. Un inventaire partiel permet de lister une centaine de femmes dédicataires d'un minéral, en comparaison avec plusieurs centaines de minéraux masculins. Aujourd'hui, la dédicace minérale nous présente la térésmanianite, un minéral plutôt confidentiel et un des rares minéraux dédiés à une femme. La térésmanianite est un sulfate hydraté de calcium et sodium. Il a été nommé en hommage à Marie-Thérèse Magnan. Elle est née à Villeurbanne en 1918. Elle étudie à l'Université de Marseille, diplômée en 1939, spécialisée en physique et mathématiques. Elle va enseigner les mathématiques dans différents lycées, à Nîmes, à Toulon ou Marseille. Elle développe très tôt une passion pour les Alpes, en particulier les sommets autour de Chamonix. Elle y emmène régulièrement ses 5 enfants et y découvre la minéralogie en 1970, en participant aux activités organisées par le Club minéralogique de Chamonix. Elle établit des contacts avec scientifiques et musées d'histoire naturelle et commence à se documenter sur les sites minéralogiques près de chez elle. Vers la fin de sa carrière professionnelle, elle commence à concentrer ses activités de loisirs sur les minéraux et mines de Cap-Garonne dans le Var, cofondatrice de l'Association des Amis de Cap-Garonne en 1984. Elle souhaite protéger la mine d'une fermeture définitive et la reconvertir en site muséographique accessible aussi bien aux scientifiques qu'au grand public. Le combat, entre guillemets, fut ardu, mais sa ténacité et sa détermination aboutirent à l'ouverture du musée en 1994. Présidente de l'association jusqu'en 1997, puis présidente honoraire, elle s'investit personnellement dans la recherche minéralogique de Cap-Garonne. Le nom Thérèse Magnanite fut attribué en reconnaissance de sa passion et de ses efforts colossaux afin de préserver la mine de Cap-Garonne pour les générations futures.
0: 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Pour plus d'informations et connaître le programme d'animation, www.musée-wolframine.fr ou sur la page Facebook du musée. 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

0: Notre chronique Livrez-vous s'invite pour tout l'été à la médiathèque de Saint-Pourçain sur Sioule. Et aujourd'hui, eh bien, nous allons découvrir un univers que vous avez adoré, Emma. Cet univers, c'est celui d'une bande dessinée, La Mourante.
1: Oui, alors aujourd'hui, je vous emmène faire un tour du côté du rayon bande dessinée pour vous présenter mon tout premier coup de cœur BD de l'année 2026. Donc préparez-vous, car c'est le genre d'ouvrage impossible à lâcher qui se dévore d'une traite. Donc cette BD s'intitule La Mourante, de Pierre Alexandrine, publiée chez Glénat en 2025. C'est la toute première BD de l'auteur qui a écrit donc le scénario et a réalisé toutes les illustrations. En cela, moi je trouve que c'est un véritable coup de maître. C'est une œuvre parfaite pour les adultes, les ados, donc je dirais à partir de 16 ans plutôt. Tout commence par une rupture brutale, donc Zayn est dévasté, Louise vient de le quitter, alors que tout semblait absolument parfait dans leur couple. C'est à ce moment précis, pour expliquer son geste, que Louise va lui révéler ce qu'elle est réellement, donc une amourante. Mais alors, qu'est-ce que c'est qu'une amourante? C'est une créature fantastique et un brin fantasque qui se nourrit exclusivement d'amour. Donc Louise peut rester jeune éternellement et traverser les siècles à une seule condition, être aimée. Mais l'histoire cache un piège cruel, parce que si elle choisit d'aimer en retour, elle se met à vieillir comme n'importe quel humain. Donc à travers cette idée originale, la BD nous plonge dans une atmosphère fascinante et pose de grandes questions. Donc qu'est-ce que l'amour? Faut-il choisir de s'attacher, donc au risque de souffrir, ou s'interdire d'aimer pour se protéger? On y parle aussi de la peur de vieillir et de l'obsession de plaire avec une justesse folle. Donc c'est un voyage visuel sublime, mais ce qui m'a vraiment émerveillée en tant que bibliothécaire, c'est le voyage incroyable que nous offre l'auteur. On traverse le temps et les époques pour suivre l'évolution de Louise, donc depuis sa naissance en tant que simple paysanne pendant la guerre de Cent Ans, jusqu'à nos jours. Donc on voyage à Paris, à Venise, en Russie, et visuellement moi j'ai trouvé que c'était une claque. Les planches sont sublimes, l'atmosphère est envoûtante. Donc pour moi, c'est le tiercé gagnant, donc l'histoire, les personnages et les couleurs forment une alchimie parfaite. Donc en bref, c'est une histoire d'amour magnifique, originale et profondément touchante.
0: Et je valide complètement votre choix, c'était le vôtre, Emma, ici à la médiathèque de Saint-Pourçain-sur-Sioule, choix que l'on peut bien sûr emprunter. Merci à vous. 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

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Eduardo Galeano, journaliste, essayiste, dramaturge uruguayen, est très certainement l'un des écrivains les plus influents de l'Amérique latine. Né en 1940, il devient directeur de journal à 24 ans. Emprisonné suite au coup d'état militaire de 1973, il est contraint de s'exiler en Argentine. Il y fonde une revue, mais est à nouveau obligé de fuir un autre coup d'état. Il s'installe alors en Espagne jusqu'à ce que la transition démocratique de 1985 mette fin à la dictature en Uruguay. Touriste guide. Sur la rive opposée du lac, l'archevêque s'exclame : une malédiction pèse sur la ville. Il dénonce. Les fils renient les pères. Deux généraux accompagnent l'archevêque à l'aéroport et dans la salle d'attente, une femme s'agrippe à sa chasuble. « La bénédiction, mon père, pour que les iguanes quittent le toit de ma maison et que les douleurs s'en aillent de mon corps. » Les photographes entourent l'archevêque. L'archevêque transpire, sa myrte brinque-balle sur sa tête. Depuis la rive dépeuplée du lac, je lève les yeux et regarde l'avion. L'archevêque traverse les nuages et se perd dans le ciel. Derrière moi, dans le lac, près des immenses tours de fer, les torchères brûlent et les balanciers poursuivent leur éternel hochement de tête. À chacune de leurs extrémités, À chacune de leurs extrémités,

mais les traces de pas, absorbées par le pétrole, s'effacent avant d'avoir eu le temps de s'y imprimer. Ça et là, quelques affiches déchirées, quelques pancartes qui autrefois disaient « Attention, chien méchant !» ou « Interdit de jeter des ordures !» ou « La terre noire doit tenir ses promesses !» Ici, les oiseaux ne chantent pas, ils se plaignent. De rares canards flottent, immobiles, dans les flaques boueuses. Les corbeaux sont ce qui reste de vie aux palmiers. Je vais avoir 97 ans. Je suis presque au bout du rouleau. Mais sait-on jamais? Si je parle au Seigneur, il m'accordera peut-être encore un peu de temps. Comment ne me souviendrai-je pas de l'arrivée des compagnies? L'argent a commencé à couler. Les habitants d'ici travaillaient encore la terre dans ces années-là. J'ai oublié la date. Et tout était très beau. Les hommes pêchaient dans le lac et ils buvaient son eau. Il y avait des capitaines et des docteurs. Là-bas, dans les marais, on mangeait des œufs de caïman. On tuait le caïman, on le salait et on le cuisinait. Si on était heureux, personne n'est heureux. Et plus un homme a de la position, moins il l'est. Mais on avait notre vie et on était unis. Maintenant, l'eau est empoisonnée et on est parqué entre le fossé et la digue. Les jeunes ne s'aiment plus la terre. Les jeunes grandissent et s'en vont. Pour m'en aller ? Moi, je ne m'en vais pas. Je suis née ici. J'ai été élevée ici. Et je reste ici. Je vends mes cacahuètes au magasin. Moi, je reste ici. Ma fille est partie. Elle, oui. Elle vit à la capitale. Pourquoi pas? Chacun vit comme il peut. Mais ne me posez plus de questions, parce que dans les écoles d'autrefois, on n'apprenait qu'à compter jusqu'à 100. Il n'y a même plus de cochons pour fouiller le sol, couvert d'ordures. Les mouches me poursuivent, ivres de chaleur, bourdonnant, collant à ma peau huileuse de sueur. De grosses gouttes de sueur pendent de mes cils. Je me laisse guider par l'odeur. Ces ruines dégagent une haleine de moribond. Les remugles de plus en plus aigres annoncent, écœurant, l'endroit où a jailli le premier jet de pétrole il y a 60 ans. On dirait que des siècles ont passé depuis que l'on a pour la dernière fois entendu marcher les hommes. Et aujourd'hui ne persistent que les bruits des démolitions, écroulement de toutes choses, lent, très lent, éboulis de pierre. Le mourant respire et on entend chointer les dents des rats sciant le bois et les murs. Lèpre qui avance, lèpre du temps, bourdonnement des mouches, bourdonnement du soleil qui frit les ordures et cuit les flaques de pétrole, éclatement des bulles qui enflent et crèvent dans ces marmites et autour des flaques de soupe noire, craquement de la terre qui se fend en brèches ouvertes par la chaleur, longue et large ride creusée jusqu'à son squelette. Le jet était monté jusqu'au nuage et le vent avait fait pleuvoir le pétrole sur toute la région. Le pétrole pleuvait sur les toits de palmes des maisons et les laboureurs, les bûcherons, les chasseurs se noyaient dans l'or noir et berluaient, les yeux hors des orbites, car ils ne savaient pas qu'ils en avaient besoin. Des gens venaient de l'est, du sud et du centre. Les paysans jetaient dans les marais la houe et la charrue, accouraient depuis la forêt vierge, descendaient les fleuves. On envoyait ceux de Corot dévaster les forêts de la montagne à coups de hache et de machette, et la couleuvre guayacane et le paludisme les dévastaient à leur tour. Ceux de l'île Margarita

crevaient, leurs poumons à force de souder des tuyaux au fond du lac. Des hommes de toutes les couleurs et de toutes les langues surgissaient de la mer sur des bateaux aux proues de fer. Puis vinrent les machines avec leurs roues dentées et leurs lames brillantes, meilleures que les hommes pour résister aux morsures des serpents et des fièvres. Les tours furent d'abord en bois avant d'être en fer et elles poussaient les unes à côté des autres. On fit venir des automobiles, des phonographes, des tables aux tapis verts et des femmes. Les bars énormes s'installèrent là-bas et y restèrent. Ils ressemblaient à des prisons ou à des forteresses. Après la chute de la dictature, des conseils pour le bien-être et le développement fleurirent dans le pays. Et une équatorienne de la haute société de Quito organisa la grève des femmes. Elle s'appelait la Mona Zabia. Elles gagnèrent. Puis tout s'effondra, s'écroula et fut précipité dans le vide. Aujourd'hui, il ne reste que les fragments de cette chose unique, brisée, mais qui fut l'enthousiasme, les bagarres, la vie. Ce qui en reste, une sorte de regret. Dents de grue recouvertes de rouille, cadavres de voitures, cartons de lait en poudre, huile, insecticides, jus d'orange, montagne de bouteilles, lambeaux d'une robe de fête pendue à un clou, cabine de camion sans camion, écume de bave séchée sur les madriers verdâtres, gants de travail sans doigts, pneus déchirés, chaussures enfoncées dans la boue, eau de poulet et de chien, Cadillac réduite à néant, épluchure de noix de coco, manches d'imperméable, autobus sans roues, enfoncé dans un taillis, partie même du taillis avec des morceaux de toit pour vertèbres, élastique de fauteuil, carcasse de treuil et de balancier, monstre en carton pâte qui furent autrefois des caisses de veuves Clicquot et ont aujourd'hui des mandibules et des bras et sont accroupis à l'affût. Végétation pourrie, cuir de vache assailli par les années, de mouches, perceuses abandonnées auprès de murs en ciment qui ressemblent à des ruines indigènes après un incendie. Hordes de verre cachés sous chaque objet, moulures de plâtre d'un frontispice, avec trois doigts d'albâtre d'une main et la bouche d'un visage, murs effondrés d'où pend un lambeau de papier fleuri, mannequins dressés sur des décombres, dieux de plâtre sans bras ni jambes, mais avec quelques cheveux encore collés au crâne. Il sourit. Je pense, c'est un piège. Je reste immobile. Je suis entourée d'ordures, du nord au sud, envahie de l'est à l'ouest par les ordures. Ce sont elles qui avancent, pas moi, ou n'est-ce que la puanteur des fermentations et des tripes en décomposition qui m'assaillent et m'entourent pour m'asphyxier. Je pense, c'est une embuscade. Le premier puits de pétrole n'a jamais existé. Jamais. Jamais je ne pourrai sortir d'ici. Je ne sais par quel chemin je suis venue et aucune étoile n'est là pour me guider. Je me laisse choir sous le soleil en flamme, la tête entre les genoux, suppliant que vienne la nuit ou que tombe la pluie. C'était Touriste Guide, nouvelle extraite du recueil Vagamundo d'Eduardo Galeano, édité aux Actes Sud.
Zorro. Je ne savais pas comment c'était, la frontière. Comment était-elle? Je n'en avais jamais vu. Est-ce qu'il y avait un orchestre? Sûrement. Et un bal? Et une fête foraine? Un stand de tir? Un cirque? Un orchestre? C'était sûr. Un cirque. Je ne savais pas. J'étais à cheval depuis plusieurs jours, mais je ne sentais pas la fatigue. Je mangeais ce que je trouvais, et j'avais suffisamment de tabac. Je savais que la frontière était au nord, et j'avais pris cette direction sans peur, sans hâte. La nuit, les étoiles corrigeaient ma route. En réalité, c'était le cheval qui savait. Je lui parlais. Je lui demandais de ne pas se tromper. « Tu sais qu'on va vers le noir. » Il connaissait le pays. J'étais pieds nus, sans éperons, le pantalon retroussé jusqu'aux genoux, ma peau collée à la sienne, comme pour une charge de montonera. À la nuit, je mettais pied à terre. Je m'installais au bord d'une rivière et tous deux, nous buvions de son eau. Je ne l'attachais jamais. Je me couchais au pied d'un arbre et roulait une cigarette, et je le voyais s'éloigner pour brouter alentour. Je ne l'ai jamais vu dormir. Ce cheval-là ne dormait jamais. L'aube, à peine levée, il me réveillait en hennissant doucement et en me donnant des petits coups de museau dans les jambes, avant que le soleil ne brûle mes yeux à travers le feuillage. Alors, nous nous mettions en route de bonne heure, au grand galop. J'étais partie parce que je voulais changer. Un jour ou l'autre, je me serais retrouvée à l'intérieur d'une boîte à macabées sans même savoir pourquoi j'avais existé. Je pensais aux types qui n'ont rien de neuf à se raconter et qui n'ont d'autre recours que de rabâcher de vieilles nouvelles ou de descendre leur prochain coup de carabine. Mieux valait mourir que de vivre comme ça. À porter des seaux d'eau chez les gens ou à cirer des chaussures dans les gares, les reins sans cesse endoloris. Vivre cette vie-là ne valait pas le coup. Évidemment, si on se mettait tous à mourir, ce serait la fin de tout. Il fallait chercher une façon de ne pas mourir. Je pensais au Christ, qui est plongé dans la lutte philosophique depuis 2000 ans. Et à la quantité de jours qui m'attendaient pour que je vive autant que lui. Entre les oreilles du cheval, je pouvais voir le monde entier, énorme, qui n'appartenait à personne. Sentais les plantes sauvages et le cuir des bêtes. Je pensais à la chance que j'avais d'être né homme. Je pensais à ma sœur, la plus grande, et à sa vie gâchée, parce qu'elle ne s'était pas mariée, et à mon autre sœur, la plus jeune, et à sa vie gâchée, aussi, parce qu'elle s'était mariée, et à ma mère, qui avait toujours voulu vivre une autre vie, mais ne savait pas laquelle, et dormait les yeux ouverts, depuis le jour où mon père l'avait volée aux gitans, et à toutes les femmes de ma courte vie, tristement et fortement célèbres. Je voulais trouver de la peinture avant d'arriver à la frontière, mais je ne savais pas comment. J'aurais voulu passer de l'autre côté avec un cheval vert à la crinière jaune en hommage au pays frère, parce que ces choses-là impressionnent beaucoup. Là-bas, tous les noirs sont docteurs et on m'attendait sûrement avec un gigantesque barbecue. Je fermais les yeux et je voyais les énormes côtelettes ruisselantes de graisse, un feu de bois d'épinette sur un lit de braise, de celles qu'on aime regarder la nuit. Je voulais entrer au galop avec mon cheval jaune et vert, sous un arc de volubilis, et il aurait eu au moins 20 clairons appelant à la fête. Plus je m'approchais, plus je me sentais content, parce que là-bas, les femmes vous déshabillent, vous et elles, doucement, comme on pèle une orange, et elle vous peigne des paysages de toutes les couleurs sur le ventre.
J'allais par un chemin de traverse. Les épines m'écorchaient et me rendaient fou. Les frelons bourdonnaient autour de moi et tout à coup, j'ai vu une prairie de rêve, complètement sauvage, comme dans les films, avec de l'herbe que le vent faisait bouger, comme de grosses vagues où se cachaient des lièvres qui, affolés, filaient comme des flèches. Je suis descendue de cheval, j'ai ouvert une barrière et je suis remontée. Et juste au moment où je mettais l'autre pied à l'étrier, j'ai vu au loin un cavalier s'avancer dans la prairie. J'ai talonné l'animal, ému. Le cavalier venait vers moi, et moi, j'allais vers lui. Je sentais que la campagne était endormie et que je la réveillais au passage avec une joie formidable. Jusqu'à là, quand je rencontrais quelqu'un, je faisais toujours un détour. J'évitais les hommes comme les serpents et les pumas, mais je voyais l'homme s'approcher, sa cape noire claquant au vent, enveloppée dans la poussière rouge soulevée par les sabots de sa monture. On était comme deux caudillos sur le point de se rencontrer. Mon cœur battait à tout rompre et je ne savais pas qu'il allait me coller 3 ans de tôle pour m'être essapé sur un cheval d'un autre. Même si je savais que ma monture était propriété privée d'autrui. J'étais fou de joie et je n'avais pas idée que la frontière était derrière moi, que je l'avais passée sans m'en rendre compte. Et je ne savais pas non plus que l'homme à la cape noire était un gendarme. Comment aurais-je pu savoir ? Tous les flics ont des gueules de flics. Ils naissent comme ça, et c'est pour ça qu'ils ne servent à rien d'autre. Tous, sauf ce type, qui, de loin, ressemblait à un terrible justicier. À Zorro. Exactement. À Zorro. C'était Zorro, une nouvelle extraite du recueil Vagamundo d'Eduardo Galeano. 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

Bonjour à tous, bonjour à toutes, nouvelle émission de notre cycle consacré aux animaux. Et aujourd'hui, première partie qui sera consacrée aux animaux disparus. Kylopilopitophsi, Pouacai, Eremotherium, Milodon. Hein? C'est quoi tous ces mots? C'est quoi cette langue? En fait, il s'agit d'animaux. Attendez voir, tout a une explication. Depuis des centaines de millions d'années sur Terre, des espèces naissent, vivent et meurent. Le processus d'évolution et de diversification, c'est très lent, et il s'étale sur des millions d'années. Aujourd'hui, si l'ampleur de l'extinction est régulièrement sujette à débat, il apparaît que l'activité humaine n'y est pas étrangère. Selon les paléontologues, la Terre a connu 5 extinctions massives, durant lesquelles la diversité des formes a été drastiquement réduite en un temps record. La dernière est survenue il y a 65 millions d'années. Une météorite colossale a heurté la Terre au large du Mexique. Cette violente collision a provoqué un tsunami et des éruptions volcaniques avec pour conséquence la fin des dinosaures et de quantité d'autres formes de vie. Des espèces ont disparu.

Si l'histoire de la déstabilisation massive de la biodiversité mondiale est longue, par contre celle de sa prise de conscience est relativement lente. Pendant des siècles, cette prise de conscience s'est heurtée à plusieurs obstacles intellectuels et à certains dogmes religieux. Ce n'est qu'au XVIe siècle qu'une première hypothèse scientifique de l'extinction des espèces est formulée. Au XIXe siècle, l'extinction fait l'objet d'un consensus dans les milieux savants. Mais ce n'est qu'au XXe siècle que les scientifiques envisagent le caractère massif de l'extinction en cours. La catastrophe, quelle qu'elle soit, entraîne une discontinuité, une séparation radicale entre un avant et un après. Un après qui reste difficile à évaluer parce que nous en sommes trop près dans le temps. Après la fin de la Seconde Guerre mondiale, nous pouvons dire que l'essentiel des terres émergées ont été visitées et peuplées par l'homme. La période des extinctions brusques et précipitées par l'arrivée des puissances européennes semble terminée. Mais le monde entre dans une nouvelle phase d'expansion économique et démographique. Les systèmes déjà fragilisés le deviennent plus encore. L'industrialisation accélère l'artificialité des sites, la fragmentation des habitats et la pollution de l'air, de l'eau, des terres. Les milieux ne sont plus les mêmes. Pendant ce temps, nous assistons à la lente mais perpétuelle insistance sur la légitimation et la diffusion de soucis de prévenir les extinctions d'espèces, ou du moins des plus emblématiques d'entre elles. Mais les extinctions ne s'arrêtent pas pour autant, les impératifs sociaux et économiques reprennent le pas, les dilemmes se multiplient aussi vite qu'augmente le nombre d'espèces menacées.

Commençons par la zone Amérique, qui s'étend grosso modo du Groenland à Ushuaïa, en Amérique du Sud. Le détroit de Panama marque en quelque sorte une frontière, entre guillemets, entre ces deux entités, que sont donc l'Amérique du Nord et l'Amérique du Sud. L'Eider du Labrador nichait quelque part sur la côte est du Canada et passait l'hiver dans le nord-est des États-Unis au niveau de Long Island, où se dressent aujourd'hui les buildings de New York. Les Eider du Labrador ont disparu vers 1875. Néanmoins, la chasse n'explique pas à elle seule cette disparition. Plusieurs témoignages rapportent en effet que la chair de cet oiseau était écœurante. L'extinction de cette espèce serait donc due à la pollution industrielle liée à l'accroissement soutenu de la population humaine dans cette région. Autrement dit, la pollution a profondément bouleversé les fragiles écosystèmes et, par voie de conséquence, la source de nourriture de l'éider du Labrador, principalement des petits mollusques. Je vous renvoie au livre « The Curse of the Labrador Duck » publié à la fin de l'année 1990 par l'ornithologue canadien Glenn Shilton. Maintenant, tournons-nous vers l'ouest et allons du côté de l'Alaska. C'est dans le prolongement de cet état des États-Unis que l'on trouve les îles Aléoutiennes. C'est également là qu'en 1741, Vitus Bering fit naufrage sur le chemin du retour après avoir découvert le détroit qui porte son nom. Dans cet environnement glacial, les rescapés s'organisent. Pendant plusieurs mois, ils parviennent à reconstruire un nouveau navire et à s'en extirper. Parmi ces survivants se trouve le naturaliste allemand Georg Wilhelm Steller. Pendant ce séjour forcé, il découvre plusieurs espèces inconnues, dont un grand cormoran aux yeux cerclés de blanc, surnommé le cormoran à lunettes. Steller le décrit. Il est grand, 1 mètre de long, pèse entre 6 et 7 kilos, stupide, maladroit, et très important, c'est le seul oiseau qui suffit à nourrir 3 hommes affamés. Par conséquent, l'oiseau est abondamment chassé, mais cela ne provoque pas pour autant l'extinction d'animal. En revanche, les récits de Steller et des rescapés fournissent des renseignements pour les chasseurs de fourrure qui arpentent l'archipel à la recherche du renard arctique et de la loutre de mer. La dernière observation de cet animal est faite par le naturaliste russo-allemand Peter Simon Pallas, parti en expédition entre 1769 et 1774. Aujourd'hui, cet oiseau est connu sous le nom de cormoran de Pallas. En 1837, 7 spécimens furent prélevés et naturalisés sur ordre des autorités russes. Le cormoran de Pallas disparaît peu de temps après, en 1850. En 1882, l'ornithologue américano-norvégien Leonard Stejner passe plusieurs mois sur l'archipel sans

trouvé trace du cormoran de Palace. Les autochtones lui disent que l'oiseau n'avait plus été vu depuis une trentaine d'années. Le continent nord-américain abritait le pigeon migrateur. Ce dernier, à ne pas confondre avec le pigeon voyageur, est un grand oiseau d'une quarantaine de centimètres de long. Son poids était d'environ 300 grammes. Et les Amérindiens connaissaient depuis longtemps ces pigeons colorés. Au début du 19e siècle, les populations de cet oiseau sont extrêmement denses. Lorsqu'ils se déplacent, les pigeons migrateurs forment des nuées composées de plusieurs milliers d'individus capables, dans certaines circonstances, de masquer le soleil, comme l'atteste l'ornithologue Alexander Wilson vers 1810. Lorsqu'ils nichent, ces oiseaux se rassemblent en colonies larges de 5 à 16 km et longues de 65 km. Contrairement à ce que leur nom nous laisse entendre, les déplacements de cet oiseau n'a rien à voir avec les saisons. En fait, le pigeon migrateur était très glouton, de sorte que, une fois parvenu à l'épuisement des ressources de nourriture d'un territoire, il se mettait immédiatement à la recherche d'un autre endroit, ce qui plaçait les cultures humaines en potentiel danger. Il fallait donc supprimer le pigeon migrateur. Une chasse systématique et de grande ampleur a été mise en place. Le plus souvent, elle adoptait la forme de concours. Si 30 000 oiseaux étaient tués, le succès était assuré. Par conséquent, vers 1850, la viande de pigeon migrateur a été l'une des moins chères des États-Unis. Cette manne semblait inépuisable. En fait, en l'espace d'un demi-siècle, la population de pigeons migrateurs diminue drastiquement et l'oiseau disparaît définitivement en 1914. À cette chasse, il faut ajouter une épizootie née du contact avec la volaille domestique, la difficulté pour les pigeons migrateurs à vivre en petits groupes, la difficulté de conserver en captivité les représentants de cette espèce, supportant mal la solitude et l'étroitesse des cages, et enfin l'impossibilité pour ces oiseaux de dépasser significativement un seuil démographique. Autrement dit, la poignée d'individus restants a été incapable de se reproduire assez rapidement pour assurer sa survie. Les Antilles sont l'une des régions où les lézards ont le plus pâti. Les causes sont connues. La chasse excessive, la dégradation des habitats, l'introduction de nouveaux prédateurs. Le lézard géant de la Jamaïque, d'une longueur de 40 cm, était endémique de l'île. Cette espèce a disparu en 1840. Lorsque le zoologue britannique George Kersley Shaw décrit pour la première fois cette espèce en 1802, il écrit, je cite, « Selon les anciens chroniqueurs, la population de la Jamaïque considère que ce lézard est le reptile le plus venimeux de l'île et qu'aucun ne peut se remettre de sa morsure. » Bien sûr, cette superstition ne repose sur aucun fait, et les seuls lézards venimeux du monde se rencontrent au Mexique et dans le sud-ouest adjacent des États-Unis. Fin de citation. La mangouste a été introduite dans l'île pour tuer en priorité les serpents. Les lézards ont rapidement figuré sur la liste de ce qui était bon à manger, et la prolifération de la mangouste a été telle qu'elle a failli précipiter une seconde disparition, celle de l'iguane de la Jamaïque. Contre toute attente, il a fallu attendre 1990 pour que l'on puisse mettre la main sur une cinquantaine de ces iguanes présumées disparues. Ils furent découverts dans une zone forestière relativement préservée. Les Caraïbes abritaient autrefois au moins deux espèces endémiques de rats musqués, gros comme des chats. Et toutes les espèces du genre Megalomys ont aujourd'hui disparu. La première espèce est originaire de l'île Sainte-Lucie. Nous ne savons pas grand-chose sur elle, sinon que le dernier individu est mort au zoo de Londres en 1852. Il subsiste une poignée de spécimens empaillés. La seconde espèce habitait la Martinique et a été décrite pour la première fois en 1654 par le naturaliste français Jean-Baptiste de Tertres. Sa viande était comestible, à condition de dépecer l'animal et de le laisser comme cela pendant un jour avant de le faire bouillir dans deux eaux. Le rat musqué de Martinique causait d'importants dégâts dans les cultures. Par conséquent, des couples de mangoustes furent introduits dans l'île en 1890. Ces couples provoquèrent des ravages étendus. Finalement, le rat musqué trouva refuge dans les hauteurs de l'île. Et en 1902, l'éruption de la montagne Pelée acheva les derniers survivants. Le drépanide mammo était un oiseau vivant uniquement sur une île de l'archipel d'Hawaï. Cet oiseau était à peu près aussi gros que la main et pesait 30 grammes. Il vivait paisiblement tout en haut des arbres et ne se montrait qu'à de rares occasions. C'était un oiseau butineur comme le colibri, son mets de prédilection le pollen de la fleur de lobélia.
Son bec, long et courbe, lui permettait de récolter le précieux nectar de ses fleurs. Dans la tradition hawaïenne, l'un des principaux attributs du pouvoir consistait en de somptueuses capes faites à partir de plumes provenant de centaines, voire de milliers d'oiseaux. Les plumes rouges de l'iwi et du pichon cramoisi, oiseaux qui existent encore aujourd'hui, étaient très appréciés. Quant aux plumes dorées, deux espèces, désormais disparues, étaient privilégiées. Le moho d'Hawaï et le drépanide mamo. La confection de ces capes n'explique pas à elle seule la disparition de ces oiseaux. Pour ne pas épuiser trop rapidement les populations disponibles, les volatiles étaient capturés puis relâchés avec seulement quelques plumes en moins. Petites et rares, les plumes de drépanide mamo servaient généralement à rehausser un motif et ne servaient pas à constituer l'essentiel du vêtement. En revanche, plusieurs facteurs sont à l'origine de la raréfaction et finalement de la disparition du drépanide mamo. D'abord, il y a eu un changement de pouvoir fin 18e siècle. Le roi Kamehameha Ier monte sur le trône d'Hawaï en 1792. Il entame rapidement la conquête de l'archipel, c'est le père fondateur de l'unité hawaïenne, illustré largement de la symbolique du pouvoir. Il revêtit la cape cérémonielle, la plus grande, réalisée uniquement en plumes de drépanide mamo. On estime que entre 60 000 et 80 000 drépanides furent nécessaires. Le deuxième facteur, c'est que cet oiseau devint la cible des colons européens et américains qui le vendaient à des collectionneurs qui l'appréciaient pour son plumage et son chant. L'intention n'était donc plus cérémoniale et l'espèce se fit de plus en plus rare et elle disparut finalement vers 1900. Son cousin, le drépanide noir, a subi le même sort quelques années plus tard. Mais la guerre peut aussi expliquer la disparition d'une espèce. Les guerres napoléoniennes se sont accompagnées d'une intensification de l'exploitation des colonies, ce qui a été préjudiciable pour le grand pingouin. Les deux guerres mondiales ont accru la consommation de bois aux États-Unis, le bois c'était nécessaire pour la construction des ponts, des palettes de munitions, etc. Ce qui a provoqué la disparition de l'habitat de plusieurs espèces d'oiseaux. L'Aisance, ça s'écrit L-A-Y-S-A-N, c'est un petit atoll de l'archipel hawaïen. En 1903, les introductions successives des lapins et des cobayes sur l'île ont bouleversé la végétation, détruisant l'habitat des marouettes. L'espèce disparaît de l'île en 1923. Mais par chance, elle fut introduite avec succès dès 1891 sur deux îlots des Midway, Eastern Island et Sand Islet. Au début de la Seconde Guerre mondiale, la cohabitation entre soldats américains et oiseaux se passait plutôt bien, mais l'archipel devint un enjeu stratégique important pour la maîtrise de l'océan Pacifique. Aussi, de grandes manœuvres ont eu lieu et des combats acharnés se sont succédés. En 1943, une barque de débarquement a introduit accidentellement des rats sur les deux îlots. Et dès 1944, la marouette de l'Aisan ne fut plus qu'un souvenir. Oiseau endémique des îles de Tahiti et de Moorea, dans le Pacifique, le chevalier a ailes blanches. Cet échassier mesurait 18 cm. Il fut observé pour la première fois en 1773 à l'occasion du deuxième voyage de James Cook par un naturaliste allemand qui faisait partie de l'expédition. Il en ramena un exemplaire en Europe. Une fois mort, cet oiseau fut empaillé. En 1777, lors du troisième et dernier voyage de James Cook, le médecin et naturaliste William Anderson décrivit à nouveau l'espèce. L'oiseau ne fut plus jamais observé par la suite. L'extinction de cet oiseau fut si rapide qu'on ne sait pratiquement rien de lui, de ses habitudes et de son écologie. Les Tahitiens l'auraient appelé Torote ou Torom, en référence aux petits chants qu'il émettait en s'éloignant. Cette espèce nichait au sol, par conséquent, les œufs ont fait les délices des rats, involontairement introduit par les navigateurs européens.

0: La zone Afrique comprend ce grand continent et les îles de l'océan Indien, dont Madagascar. La plupart des 3000 îles que compte l'océan Indien furent découvertes tardivement par l'homme. À partir du XVIe siècle, avec l'arrivée des Occidentaux dans cette zone, de nombreuses espèces vont s'éteindre. Cantonné à l'extrême sud de l'Afrique du Sud, vivait l'hippotrague bleu. L'hippotrague était un animal d'un genre cousin de l'oryx et mesurait 1 mètre de haut au garrot. Le bleu velouté de cet animal provenait en fait des reflets d'un mélange de ses poils jaunes et noirs. Au XVIIe siècle, les colons européens fournissent les premiers témoignages de cet animal assimilé à des chèvres sauvages ou des gazelles de couleur bleue. En 1719, le naturaliste allemand Peter Kolb confirme ces témoignages lors de son séjour de 7 ans en Afrique du Sud. En 1774, le naturaliste Karl Peter Thunberg en attribue la cause à l'insouciance de cet animal à l'égard des prédateurs. Il écrit, je cite, « On assume qu'il arrive souvent à cet animal de négliger ses petits qui deviennent la proie des bêtes fauves, ce qui occasionne, dit-on, la rareté de cette espèce. » Fin de citation. D'autres facteurs peuvent expliquer la disparition de l'hippotrague bleu. Au-delà de sa couleur, cet animal a été chassé pour sa viande, les colons nourrissaient leurs chiens avec. Autre facteur, l'extension de l'agriculture, qui a entraîné la destruction rapide de l'habitat naturel de l'animal. En 1800, le zoologue allemand Martin Liechtenstein annonce que les derniers animaux ont été abattus, ce qui ferait de l'hippotrague bleu le dernier mammifère africain à disparaître aux temps historiques. En fait, les recherches archéologiques montrent que les Européens n'ont que précipité la fin d'une espèce qui était déjà condamnée. Plus précisément, dès leur arrivée, les Européens ont été confrontés à des populations résiduelles d'hippotragues. Les armes à feu n'ont fait que accélérer le processus d'extinction. En 1796, 4 peaux furent récoltées pour garder une trace de ce bleu velouté si particulier. Elles se trouvent aujourd'hui à Paris, Stockholm, Vienne et Leyde. L'île Maurice comptait 2 espèces endémiques de tortues terrestres, Cylindraspis inepsia et Cylindraspis tricerata. 2 espèces sur l'île Rodrigues, Cylindraspis pelaste et Cylindraspis vosmarii, et 1 dans l'île de la Réunion, Cylindraspis indica. Plusieurs récits évoquent d'immenses populations. En 1708, l'explorateur François Legat écrit, je cite, « L'on envoie quelquefois des troupes de 2 à 3 000, de sorte que l'on ne peut faire plus de 100 pas sur leur dos sans mettre le pied à terre. Elles se rassemblent le soir dans les lieux frais et se mettent si près l'une de l'autre que la place semble en être pavée. » Fin de citation. L'extinction de ces animaux est liée à ses vertus gastronomiques et thérapeutiques. En 1761, le chanoine Pingré, lors de son séjour à Rodrigues, rapporte, je cite, « En 3 mois et demi, le temps que j'ai passé sur cette île, nous ne mangions presque rien d'autre. Soupe de tortue, tortue en fricassée, tortue en daube, œuf de tortue. Cette chair m'a paru aussi bonne le dernier jour que le premier. » Fin de citation. Quant aux médecins, ils recommandaient la consommation de tortues pour lutter contre le scorbut. Les équipages faisant escale sur des îles peuplées de tortues avaient pris l'habitude d'en embarquer pour les manger les unes après les autres. Malgré des sanctions pour limiter les prises, les 2 espèces de l'île Maurice disparurent vers 1765, celle de Rodrigues vers 1795 et celle de la Réunion vers 1840. L'hippopotame nain de Madagascar mesurait 1,50 m et pesait environ 500 kg. Il a disparu il y a environ 500 ans. L'île de Madagascar est une terre riche en légendes. Elle raconte que les forêts de l'île seraient hantées par les monstres et autres animaux fabuleux. Les kikolis, des lémuriens géants, et les boki-boki, qui sont des petits mammifères à la fourrure rayée et qui auraient des pouvoirs magiques. L'hippopotame nain est très présent dans les contes et les légendes malgaches, sous les traits de Kilopilovtsi. Il hanterait encore les forêts de Madagascar. Cette espèce se plairait à sortir la nuit, aurait la taille d'un veau, une peau très sombre, dotée d'une large bouche, munie de dents, il produit des grognements. La plupart des malgaches craignaient qu'elle ne les prenne en chasse. Cet animal nocturne se nourrissait de racines et de fruits, et pour éviter les heures chaudes de la journée, il mangeait la nuit. Dès le lever du soleil, il retournait se rafraîchir dans l'eau ou dans la boue. D'autres hippopotames ont vécu sur des îles de la Méditerranée comme Chypre ou la Crète. Bien sûr, la star des animaux disparus, c'est le Raphus cuculatus, oiseau plus connu sous le nom de dodo. Le dodo était un oiseau coureur de l'île Maurice, apparenté au pigeon. Il mesurait 80 cm de haut et pesait une vingtaine de kilos. Ce nom, Dodo, vient à la fois du portugais Doito, que l'on peut traduire par fou ou stupide, et du hollandais Dodar ou Dodour, qui signifie paresseux. Le poète Lewis Carroll l'a rendu populaire en faisant un des personnages de Alice au Pays des Merveilles. L'extinction de cette espèce aux alentours de 1680 serait liée à plusieurs facteurs. Cet étrange oiseau n'avait aucun prédateur avant l'arrivée des Européens sur l'île. Lourd, gros, le dodo se déplaçait avec difficulté et il était incapable de voler. Du coup, il a été traité d'erreur de la nature, de tortue couverte de plumes, même d'insulte à la création. Inversement, parfaitement comestible, il fut considéré comme le meilleur gibier de l'île. Un autre facteur, le dodo a dû faire face aux animaux domestiques introduits par les Hollandais, comme le chat, la chèvre, le chien, le porc. Autre facteur, les rats, qui se régalaient de ses œufs. La couvée du dodo était posée au niveau du sol, c'était facile. Il existe aussi une autre théorie, très étonnante, qui relie en fait le dodo à un arbre, le tombalacoque. L'animal mangeait ce qui tombait de l'arbre, à savoir des graines prises dans une coque très dure et très épaisse. La digestion du dodo attaquait cette coque. Les fientes du dodo devaient contenir suffisamment de ces graines qui avaient alors la possibilité de germer. Autrement dit, plus de dodo, bah plus de fientes, donc plus d'arbres. Afin de sauver le tombalacole, des dindons furent introduits dans l'île. En effet, le système digestif du dindon est proche de celui du dodo. Le résultat fut assez convaincant d'ailleurs. Plusieurs graines germèrent et l'arbre fut sauvé. Toutefois, cette théorie d'une symbiose entre l'arbre et le dodo est remise en question. Le dodo disparaît officiellement en 1801. Plusieurs muséums d'histoire naturelle entreprennent le recensement des restes dont il dispose. En 1898, H.G. Wells fait référence au dodo et à son histoire pour écrire son roman « La guerre des mondes ». Prochaine émission, suite et fin de notre partie consacrée aux animaux disparus. D'ici là, portez-vous bien, soyez prudents sur les routes et surtout, protégez-vous.
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La langue française est joueuse, mutine, surprenante, imaginative, déroutante parfois. Pour se faire comprendre, elle utilise de drôles d'expressions. Partons à leur découverte de A à Z et écoutons ce qu'elles ont à nous dire. Chères auditrices, chers auditeurs, ouvrez grand vos écoutilles. Et si nous nous penchions aujourd'hui sur la lettre I, troisième voyelle et neuvième lettre de notre alphabet latin. Le I, ce simple trait vertical doté d'un point à son sommet, revêt bien des explications de par sa forme. Pilier, axe, symbole de l'unité, de l'individualité et de l'auto-affirmation. Un simple trait qui peut relier deux éléments entre eux. Cette lettre est chargée d'histoire, de symbolisme et joue un rôle crucial dans de nombreux domaines. Le mot que je me propose de pointer du doigt est « index ». Ce n'est pas un hasard au vu des éléments précédemment cités, n'est-ce pas ? Index, nom masculin, provenant du latin « index »,« indicis », qui montre, qui indique, formé de « in », « en », « vers » et du radical « dis », « montrer ». Ce mot signifie donc « indicateur ». De fait, l'une de ses premières définitions est le doigt de la main le plus proche du pouce et dont on se sert en particulier pour indiquer, montrer quelque chose à quelqu'un en le pointant droit en direction de ce que l'on veut montrer. Une deuxième définition du mot consiste en une table alphabétique, de sujets traités, de noms cités dans un livre, accompagnés de références permettant de les localiser. Une table alphabétique en somme. Souvenez-vous bien de ces deux définitions. Pour l'expression du jour, j'aurais pu choisir mettre les points sur les i, mais non, je choisis de la mettre à l'index. En d'autres termes, de l'exclure, de la rejeter, de la mettre de côté, voire de la signaler comme dangereuse. Allons bon, comment une expression pourrait être qualifiée de dangereuse ? Pas elle, non, mais ce qu'elle désigne. Avez-vous déjà entendu parler de l'index librorum prohibitorum, ce fameux catalogue des livres interdits, car jugé hérétique ou préjudiciable à la foi chrétienne par l'Église catholique, adopté lors du Concile de Trente en 1563. C'est le pape Paul IV qui fit rédiger le premier index, premier catalogue officiel des livres que les catholiques n'avaient pas le droit de lire, car ayant un contenu pernicieux, dangereux ou pouvant écarter l'homme de la foi. C'est donc en première intention de cet index-là, et non du doigt, que nous vient notre expression, apparue, elle, au début du XIXe siècle et généralisée à toute chose ou personne qui est signalée comme dangereuse, exclue ou condamnée. Pour la petite histoire, il faut savoir que Pie V, lorsqu'il prit la succession de Paul IV, a institué la Congrégation de l'Index, c'est-à-dire la commission de censure chargée d'examiner les livres nouveaux et, s'il y avait lieu, de prononcer leur condamnation. Et il a fallu attendre Paul VI et l'année 1965 pour voir enfin supprimer cet index dont la dernière publication datait de 1960. 4 siècles d'interdiction, n'est-ce pas incroyable ? L'expression « mettre à l'index » a gardé ce sens de rejeter, de boycotter ou de condamner. Et l'index est bel et bien resté comme le doigt de la condamnation. Son attitude le fit mettre à l'index. On le mit à l'index pour avoir osé décrier la politique de développement de son entreprise. Ces deux phrases montrent bien la forme de rejet, de censure qu'un groupe d'individus peut avoir sur un autre ou envers une personne. De nos jours, qui connaît la référence à cette liste d'ouvrages condamnés dont j'ai parlé plus tôt dans cette chronique ?
Peu de gens, je le crains. Et pourtant, des auteurs comme Montaigne, Pascal, Diderot, Voltaire, Hugo et plus proches de nous, Sartre et Simone de Beauvoir, ont été mis à l'index par l'Église catholique. D'ailleurs, l'expression elle-même est souvent associée à celle-ci. Pointer du doigt, dans son sens figuré, mettre en évidence, exposer, indiquer, souligner, voire désigner, dénoncer. On pointe du doigt, puis, le cas échéant, on met à l'index. Alors, êtes-vous comme deux ronds de flanc à l'écoute de cette chronique ? Peut-être ne l'avez-vous écoutée que d'une oreille, ou au contraire avez-vous bu chacune de mes paroles avec attention ? N'hésitez pas à commenter, envoyez vos impressions, vos remarques à Radio Coquelicot. Quant à moi, je vous donne rendez-vous prochainement sur Radio Coquelicot 99 FM pour un nouveau numéro de votre chronique au pied de la lettre. En attendant, vous pouvez la retrouver en podcast sur radiocoquelicot.com.

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3: Après avoir siphonné la campagne de ses habitants, la ville regorgeait de gens insatisfaits. Juste retour des choses, dans les années 70, les gens de la ville ont réinvesti les fermes abandonnées de l'Ardèche et du Larzac. Pudiquement appelé le retour à la terre, ce mouvement portait une motivation essentielle. Vivre simplement. Tout simplement vivre au rythme des saisons. Quelques années plus tard, poussé par d'autres motivations, Michel, véritable titi parisien, a brutalement ressenti le besoin de changer de vie. Avec Gisèle, son épouse, ils ont quitté Paris et se sont installés dans le Morvan. Pour des vacances? Pour leur retraite? Non. Pour y élever des chèvres, tout simplement.
4: Entre la Bastille et la Nation. Le quartier, je l'ai fréquenté jusqu'à ce que je rencontre Gisèle. J'étais parisien et infirmier, c'est là que j'ai connu Gisèle au travail. Et mes parents, ils ont été très, très coopérants et Gisèle les aimait beaucoup et ça a été réciproque. Tout s'est gentiment passé, affectueusement passé. Ensuite, on est parti dans le Morvan faire des chèvres. Mais c'est pas le tout de faire du chèvre, il faut traire les chèvres. Et ce sont des coquines, très coquines. Le bouc, il était costaud parce qu'il avait, je sais plus combien, 25 ou 30 chèvres à s'occuper. Dis donc, Pépère, il tapait de la patte. Si ça allait pas assez vite, il foutait des coups de corne dans la porte de son box. Et c'était un plaisantin avec nous, il a jamais été agressif. Il emmenait le troupeau, suivait. Et puis nous, on courait après les chèvres. C'est costaud, un bouquin. C'est costaud. Ce qui m'a décidé à venir dans le Morvan, c'est le percepteur. C'est parce que le percepteur m'a écœuré. Ils sont venus chez nous, on était dans un lotissement de maisons variées. On avait sympathisé avec les amis de mes amis, bref. Et qu'est-ce qui s'est passé? Gisèle avait transformé des fenêtres en mettant des petits carreaux posés, des carreaux un peu vitraux. Et c'est un artisan du secteur qui était venu, qui avait fait ça, et ça avait une gueule, sacrée gueule. Mais il y avait des gens qui faisaient partie de la bande qui allait chez les uns, chez les autres. Ça a dû faire jalouser, et du coup, on a eu des inspecteurs des impôts qui sont venus, et qui ceci, et qui cela, et bref. En définitive, ça nous a coûté des sous, mais ça nous a fait changer notre vie pour aller faire du fromage. C'est bizarre, mais enfin, ça s'est fait comme ça, et on s'est bien débrouillé. Enfin, on a Gisèle, surtout, avait l'art et la manière de faire les choses d'une façon intelligente et très active, parce que elle n'était pas manchotte. Hein. Jamais j'aurais imaginé faire des chèvres dans le Morvan. On avait le cabanon dans le Morvan. On a fait monter, plus qu'un cabanon, on a fait monter une maison avec deux étages. Enfin, un rez-de-chaussée et un étage. L'été, il faisait frais. Et l'hiver, on avait la cheminée plus un poêle, un sacré poêle. Donc, on y allait souvent, et ben, les choses se sont faites naturellement, et Gisèle était toute contente. Les parents n'étaient pas contents de nous voir partir, mais ils venaient. Ils étaient toujours les bienvenus, et à leur moment, descendaient dans le sous-sol de la maison. Elle avait le bac de cahier. Avec sa louche, elle mettait ça dans des pots perforés pour faire goûter le cahier. Et puis, elle vendait le fromage. Alors, elle était toute contente quand elle avait vendu beaucoup de fromage. J'avais une petite clientèle de restaurants sur Avallon, Carré des Tombes, qui était un petit patelin sympathique. Il y avait une abbaye qui faisait du fromage, mais ils ne faisaient pas de fromage de chèvre. Il leur manquait que ça. Ah, les chèvres. C'est un animal attachant. C'est coquin, mais c'est gentil comme tout. Les animaux sont quelquefois plus gentils, plus aimables, plus fidèles que certains humains. Quand j'ai dit, oh mais je vais partir dans le Morvan. Ah bon, oui. Mais qu'est-ce que tu vas faire, maman ? Du fromage. Et puis j'ai dire bonjour à Mitterrand.

0: un carnage dans les places. Tous les ans, il y avait une commémoration. Et Mitterrand, qui était le député du coin, venait. Bon, bah, il y avait un petit peu de monde, mais quand il a été élu président, il venait. Et le jour où il venait, il y avait un monde fou de faillots. Alors, Taquinet disait, moi je m'en fous, le fromage, il me l'achète, je lui vends, il est content, et moi aussi. Non, mais je disais ça en plaisantant. Et c'est là que on a appris à connaître le Morvan politiquement, parce qu'avant on s'en foutait, mais il venait d'une façon très très gentille. En définitive, ça s'est fait comme ça et on y a pris du plaisir. On y a pris du plaisir. Voilà, toutes les histoires, c'est des souvenirs, c'est... Ah oui, je repense à Gisèle, je l'aimais beaucoup.
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1: Chers amis auditeurs, invités et publics, soyez les bienvenus à la troisième saison de notre émission estivale qui s'appelle, encore et toujours, Les causeries d'ici avec Dana, David et Laura. Cette fois-ci, nous allons faire un voyage dans le temps et retourner loin, loin, très loin à l'âge, non pas du bronze, non pas du fer, mais à l'âge de pierre, du moins par moment. Parce que à d'autres moments, nous serons aussi dans le présent et dans le futur, dans l'Allier et sur la Lune, bref, nous allons zigzaguer comme bon nous semble, à droite et à gauche, en passant par ici et par là-bas, et le tout dans la joie et dans la bonne humeur. Et pourquoi ? Parce que nous adorons nous promener dans le temps et dans l'espace pour explorer un sujet par émission. Un sujet qui est notre dénominateur commun, notre centre d'intérêt partagé, notre passion commune. Et nous ne serons pas seuls. Comme il se doit pour le sujet de la pierre, centre d'intérêt partagé, notre passion commune. Et nous ne serons pas seuls. Comme il se doit pour le sujet de la pierre, au singulier,

0: réalisé par Alain Chabat, qui est sorti en 2004. On ne s'en lasse pas et on adore. Une bonne nouvelle pour commencer, nous sommes une émission juste, équitable, à circuit court et fair play. C'est la raison pour laquelle nos invités du jour sont toujours cités par ordre alphabétique. Aujourd'hui, il s'agit d'Étienne, Jean-Christophe, Michel et René. On applaudit très fort. Merci, merci. Et côté public, nous avons la chance d'accueillir une bonne dizaine, non, plutôt une bonne quinzaine de pierres. Il y en a qui viennent d'arriver d'ailleurs. Salut, prenez place. Ok, super, oui, oui, on peut mettre plus de chaises, hein, pas de problème. C'est bon, tout le monde installé. Merci à eux d'avoir pris le temps de venir jusqu'au camping des Papillons de la Lisole pour discuter pierres avec nous. Nos invités d'honneur sont, entre autres, mais pas que, tailleur de pierre, directeur de musée de pierre, sculpteur de pierre et scruteuse, mais aussi bricoleuse de pierre. Voilà qui est prometteur. Soyez les bienvenus. Commençons par notre double question du début d'émission. Qui êtes-vous et que faites-vous? Avez-vous apporté des objets pour nous les montrer? Et si c'est le cas, pourriez-vous nous les décrire?
1: Bonjour à tous, je m'appelle Étienne. Je suis tailleur de pierre de profession, maintenant d'emploi plutôt encadrement de chantier et économie de la construction, enfin toutes des choses barbares. J'ai amené un compas, parce que moi la pierre je la taille. Pour la tailler, il faut la tracer. Tracer les pierres pour qu'elles s'empilent bien comme il faut les unes sur les autres pour bâtir un édifice, eh ben il faut tracer. Voilà. Et c'est en grande partie mon métier. Voilà.
0: Merci Étienne. Nous passons à Jean-Christophe.
2: Bonjour. Alors moi j'ai amené des pierres, évidemment, mais également une houppe. Parce que découvrir ces pierres aussi avec des loupes, c'est un aspect particulièrement fascinant, émerveillement. Donc voilà, et petite rectification, je préfère le terme d'animateur que de directeur. Parce que ce monde minéral, c'est aussi quelque chose qu'il faut animer, qu'il faut faire découvrir. Donc le terme d'animation me convient mieux.
0: Merci Jean-Christophe.
3: Bonjour, Michel Stéphano, plasticien sculpteur. Donc aujourd'hui, je vous ai amené la Vénus de Willendorf, revisitée par moi. Donc je sculpte la préhistoire. Je suis inspiré par la nature, donc je peux aller dans l'eau, dans le ciel, sur terre. Je n'ai pas de limite pour ça et je maîtrise pas mal de matériaux, donc ça me facilite. J'ai aucune limite aussi. Donc aujourd'hui, je vous ai amené la Vénus de Willendorf, je pense que tout le monde connaît, qui vient du Paléolithique supérieur, qui a été sculptée dans du grès pour l'original, dans du grès, et il y a à peu près 26 000 ans. Voilà, donc les formes sont encore d'actualité. Bon, j'ai simplement agrandi la taille et puis j'ai rajouté quelques couleurs. Bon, je fais ça pour pas mal de choses, avec des bas-reliefs, avec des doubles sens. Et puis je mélange. Je peux mélanger des oursins avec des os d'animaux. Tout ce qui peut être esthétique ou parlant.
0: Est-ce qu'on peut la voir quelque part, cette Vénus? L'admirer dans l'espace public ou c'est dans un atelier
3: l'original,
0: fermé?
3: L'original?
0: Non, le vôtre.
3: Oui, il y a pas mal d'expos où... Et puis il y en a des encore plus grandes et dans toutes les matières. Ça peut être en raku, en bronze, en acier.
0: Merci bien.
3: Voilà.
0: René.
4: Bonjour à tous et à toutes. René Coupa, j'ai 56 ans. Je suis guide et très accro aux cailloux, quelle que soit leur forme, naturelle, taillée. Et puis je m'amuse avec. Donc j'ai amené un petit bol en poterie que j'ai fait avec le PMS des Breuils d'ailleurs il y a quelque temps, l'année dernière. Et comme il m'en restait un, j'ai eu la bonne idée de lever des lamelles de mica. Et du coup, j'ai revêtu l'intérieur du petit bol avec des lamelles de mica. Et donc j'aime beaucoup

0: M'amuser avec les cailloux et les pierres, soit effectivement pour faire ce qui pourrait s'apparenter de la marqueterie de pierre, mais pas seulement. Ma curiosité va du caillou le plus simple, et puis j'aime bien essayer. Alors après, j'aime bien voir comment les pierres et les roches réagissent. Donc c'est pour ça que j'en suis venue à lever des lamelles de mica.
1: Merci beaucoup. Passons à présent au sondage sur le prénom de Pierre, qui sera présenté par David et Laura.
2: Chers auditeurs, vous écoutez une émission sur les pierres sur Radio Coquelicot. Nous sommes en présence d'un sculpteur, d'un tailleur de pierres, d'un animateur du monde des pierres et d'une géologue.
3: N'oublions pas de parler aussi du prénom Pierre. Et à ce sujet, nous avons lancé un mini-sondage en nous adressant à tous les pierres de la planète.
2: Voici notre message que nous avons diffusé dès le début de l'année dans tous les médias et réseaux sociaux du monde entier. Et dans toutes les langues aussi, bien entendu.
3: Cher Pierre, voici un micro-trottoir, ou plutôt un texto-trottoir, pour notre émission de radio. Si vous avez envie, merci de répondre à ces deux questions. 1. Aimez-vous votre prénom? Et 2. Que pensez-vous de votre prénom et pourquoi? Si vous connaissez d'autres Pierre, n'hésitez pas à relayer. Mauvais moment? Pas le temps? Idée stupide? Aucun souci. Autrement, un grand merci. Bien à vous, les chercheurs de Pierre.
2: 3 Pierre nous ont répondu. Et nous en sommes très contents. Notre premier Pierre a 71 ans. Il habite à Belnave et nous a répondu au téléphone le jeudi 11 juin à 11h15 sur une ligne non pas fixe, mais mobile.
3: Première question à Pierre de Belnave. Aimez-vous votre prénom ?
2: Non, pas plus que ça. Je n'aime pas spécialement mon prénom parce que je le trouve trop banal.
3: Deuxième question à Pierre de Belnave. Que pensez-vous de votre prénom et pourquoi ?
2: Bon, comment dire ? Le prénom de Pierre, ça fait quand même à peu près 2000 ans qu'il est donné. Ce n'est pas très original. Personnellement, je préfère mon autre prénom qui est Alphonse.
3: Un immense merci à Pierre de Belnave d'avoir pris le temps de nous appeler. Il est pas mal occupé, mais qui sait, peut-être qu'il passera nous voir aux causeries d'ici dans pas trop longtemps. En attendant, on applaudit très fort.
1: Et voici notre première question qui commence avec qui ? Qui a été la personne qui vous a fait découvrir le monde des pierres ?
4: Le fondateur du musée, Monsieur Barrel, originaire de Susa, qui était un passionné de cailloux, de pierres, et qui avait travaillé dans l'activité minière. Ça a été un formidable passeur. Donc parfois, voilà, c'est des rencontres qui bousculent une vie, et ça a été le cas. Et cette personne m'a mis le pied à l'étrier, on va dire, m'a mis le marteau à la main et la loupe à l'œil. Et depuis, je chemine et je continue à m'émerveiller devant ce monde minéral et d'essayer de le faire apprécier par le plus grand nombre.
1: Merci Jean-Christophe.
0: Pour ma part, je pense que je suis tombée dans les pierres naturellement. Il y en a qui regardent les oiseaux quand ils sont petits. Moi, j'ai toujours ramassé les cailloux. Et après, j'ai une amie d'enfance dont les parents étaient les propriétaires de la taillerie du Sancy. Ce qui est un univers assez merveilleux quand on est enfant pour découvrir les roches, les minéraux et notamment les gemmes. Et entre le naturel et cette amie d'enfance, je suis tombée très, très, très, très, très loin dans les pierres.
1: Merci René.
5: Mais pour moi, oui, tout petit. Donc, petit-fils de scaphandrier, donc tout ce qui était en dessous de la mer récupéré et observé, et pareil dans la nature, donc j'ai ramassé, j'ai fait craquer les parents avec les petits cailloux dans les poches, donc la machine à laver qui fait gling gling gling gling, et puis voilà, puis ça a commencé les premiers anniversaires, donc un minéral ou un fossile tout petit, donc ça c'était avantageux, il y avait moins de jouets, plus de cailloux, mais voilà. Et puis après, petit à petit, l'orientation vers la sculpture.
6: Pour moi, c'est pas une personne, mais c'est un art, parce que je faisais de la musique étant jeune, et j'ai beaucoup chanté dans les églises, et j'ai beaucoup vu de patrimoine, et ça m'a fait aimer l'architecture, et du coup, j'ai changé de voie entre la musique et l'architecture.
1: Merci Étienne. Nous passons à la deuxième question qui commence avec quoi, que, qu'est-ce que, ou quel, au masculin, féminin, singulier, pluriel, et oui, tout ça. Dites-nous, quelle est votre pierre ou quelles sont vos pierres préférées ?
5: je me lance, on va aller dans Michel. Le traditionnel. Moi, j'aime bien le cristal de roche, la labradorite, pour les, voilà, c'est toujours pareil, pour les éclats, pour la, leur beauté, naturelle. Ça devient presque des objets de décoration, selon les formes. Après, il y a des vertus, mais bon, ça, c'est, chacun peut les voir ou non, chacun les ressent. Voilà. Moi, je vois ça plus un objet de déco ou, et puis la présence de la roche ou de la pierre à la maison, quoi. Que ce soit dans ma chambre, dans la cuisine, dans la salle de bain et dans le salon. Un peu de partout, quoi.
0: Alors, en tant que pur produit ou presque du Massif Central, j'ai quand même un gros faible pour les granites. Et puis, en tant que fille, parce qu'il faut bien des pierres de fille aussi de temps en temps, un presque vice pour l'opale et les opales. Pour leur multiplicité et parce que ça fait partie des roches qui sont tellement différentes les unes des autres, qu'il y a tellement de variétés d'opales que c'est toujours une découverte infinie et je crois que je continuerai à découvrir des opales différentes jusqu'à la fin de mes jours.
1: Tu en as un certain nombre alors ou tu préfères les contempler de loin?
0: Oui, en général, j'en ai. Aujourd'hui, c'est le cas. J'en transporte et j'en porte un certain nombre.
1: D'accord. Merci, René.
4: Ah ben, c'est un monde tellement fascinant. Il y a une telle diversité qu'en sortir un du lot, c'est pas simple. Bon, je vais pas être très original, mais peut-être la fluorine, parce que c'est une pierre en Auvergne qui est très courante, qui peut revêtir un tas de couleurs avec des cristaux cubiques parfois qui sont assez époustouflants. Donc peut-être la fluorine, mais bon, j'ai un faible particulier pour ce qu'on trouve sur le secteur des chassières aussi, hein. Voilà.
6: Moi, j'aurais pas de pierre en particulier. Il y en a tellement en France, on a une diversité de pierres pour la taille qui est juste énorme. On construit avec ce qui est pas trop loin. En général, c'est lourd à transporter, donc on extrait la pierre là où on veut bâtir.
1: Très sage, c'est ce qu'on dit aux enfants. Je vous aime tous. Maintenant, la troisième question, chers amis, qui est la question du comment. Comment êtes-vous devenu un passionné du monde des pierres? Y a-t-il eu un moment des clics ou un coup de foudre, une découverte, une reconversion professionnelle, une initiation spirituelle? Qui sait?
5: Je pense que les passions, on les a dès le départ. On peut découvrir autant, mais en général, c'est venu dès le départ, donc... je préférais un caillou à un jouet. Bon, c'était une évidence. Donc je me suis pas posé trop de questions. Puis l'entourage aussi fait autour. Hein. C'est quand on a un entourage qu'on vit voilà à côté en campagne, à côté des roches ou au bord de mer, automatiquement on a notre plaisir à porter des yeux et à porter de la main.
0: Bah, je vais rejoindre mon voisin Michel et je le disais tout à l'heure, c'est vraiment, je pense très naturellement qu'on commence à ramasser des cailloux et puis on est surpris par une forme ou un reflet ou une couleur et puis on tombe dedans tout simplement.
4: À la différence de Michel ou de René, c'est plus une rencontre, la rencontre d'une personne, même si j'ai baigné dans un milieu familial où c'était plus le monde végétal et animal, et le troisième règne, le règne minéral, est venu par la suite, par cette rencontre. Et voilà, c'est ce tournant-là, il y a près de 30 ans, qui m'a fait basculer dans cet univers fantastique.
6: Ouais, pour moi, c'est presque plus du hasard, en fait, parce que je me cherchais, il fallait que je trouve un métier. J'ai fait un stage de taille de pierre, j'ai été pris pour un apprentissage, mais il fallait attendre un an. Donc j'ai dit, il y a peut-être de la place dans le bois, et j'ai posé la question. Et il n'y avait pas non plus de place dans le bois, sinon je serais allé dans le bois.
1: Donc retour à la pierre.
6: Retour à la pierre.
1: C'est comme ça des fois, le hasard fait bien des choses. Merci chers invités, et notre premier musicien est la pierre angulaire de la chanson à guitare acoustique. Nous allons écouter Bob Dylan avec « Like a Rolling Stone ».

0: Vous écoutez les causeries d'ici, votre émission estivale sur Radio Coquelicot. Nous sommes au camping des Papillons à Lalisol, chez David et Frédéric, et notre sujet d'aujourd'hui, les pierres. Nos invités du jour s'appellent Étienne, Jean-Christophe, Michel et René. Et pour l'occasion, notre public d'honneur est composé exclusivement de pierres en très grand nombre. Ils étaient une vingtaine au début, mais comme ils se sont donné le mot, il y a comme un pèlerinage et nous avons désormais dépassé la cinquantaine. Ils ne doivent pas tous venir de Lalisol, des Breuils et de Ghana d'ailleurs. Essayons d'en savoir un peu plus. D'où venez-vous les pierres? Pierre?
1: Pierre Latte.
0: Pierre?
2: Pierre Pitocène.
0: Pierre?
3: Pierre Fond.
0: Pierre?
4: Stonehenge.
0: Pierre.
5: Rocamadour.
0: C'est du jamais vu et cela nous fait vraiment plaisir. Merci à vous les pierres, vous êtes les meilleurs. On applaudit très fort. Quel festival des pierres. Passons à la quatrième question qui commence avec où. Où est, selon vous, le meilleur endroit pour contempler un paysage ou une construction tout en pierre?
6: Oh bah moi j'irai pas bien loin de là. Dans les gorges de Chouvigny, on a quand même le long de la vallée de la Sioule des paysages qui sont assez exceptionnels. On a la maison de la géologie à La Bosse également. Donc ouais, je resterai dans le secteur, je pense. On a des merveilles de construction humaine avec le château de Chouvigny, château Rocher entre autres. Et puis on a aussi tous ces chaos rocheux, tous ces chaos granitiques dans le Val de Sioule. Et je pense à un petit endroit qui s'appelle le Tillot sur Chouvigny. Et le Tillot parce qu'on a des murs de pierre mis en œuvre par l'être humain qui sont de toute beauté, qu'on appelle de la belle ouvrage.
0: Merci René.
7: Bah, je pense que c'est une curiosité. Il y a certains affleurements, des bouts de roche qui apparaissent dans le paysage qui peuvent être aussi intéressants pour déjà se sensibiliser à ce sujet. Et puis après, les églises, le petit patrimoine, ça permet aussi de voir quelle utilisation ces roches peuvent faire. Donc c'est très complémentaire de la partie naturelle et la partie ouvragée. Donc ça permet d'avoir une belle approche de ce monde minéral.
0: Avec ce petit côté avant-après. Nous allons enchaîner avec la question numéro 5 qui commence avec quand. Quand est, selon vous, le meilleur moment pour se plonger corps et âme dans le monde des pierres?
8: Moi, comme tout ce qui est naturel et à regarder, naturel et construit aussi, tôt le matin ou tard le soir, la lumière est plus belle, les couleurs sont plus jolies.
0: Nous dit Étienne. Et vous?
9: On est passionnés, donc peu importe, hein, ça peut être dès le lever du jour, même s'il pleut, s'il fait froid, s'il y a de quoi aller chercher ou gratter ou observer. On est là.
0: Merci Michel.
6: Je rejoins Étienne et Michel, c'est un peu tout le temps. En hiver, quand la végétation s'efface, pour voir certaines formations, c'est quand même bien pratique. Puis l'hiver, il y a moins de pression sur certains sites, et notamment certains sites géologiques. Donc ça permet d'être un peu tranquille. J'aime bien l'hiver, ouais, pour regarder les cailloux.
0: Merci René. Place à la suite de notre sondage sur les pierres. Avec David et Laura.
10: Notre second Pierre a 48 ans. Il nous a répondu par mail le jeudi 11 juin à 11h15 exactement. Et c'était donc pile le même jour et à la même minute que Pierre de Belnave. Hasard ou destin? Que personne ne dise que les pierres de ce monde ne sont pas interconnectées.
11: Et pour être interconnecté, mieux vaut être un peu dispersé dans le monde. C'est logique. Voilà pourquoi notre second Pierre n'habite ni à Belnave ni à Lalisol, mais bel et bien à la Ferté-Hautrive. Ceci dit, il y habite, mais pas depuis toujours, parce qu'il est de Thiers à l'origine.
10: Il nous dit, je le cite, « D'ailleurs, Thiers, ça rime avec Pierre. Parce que figurez-vous, contrairement au premier Pierre, le second Pierre l'aime bien son prénom. Aïe et ouille, on a spoilé. Pardon, espiolé, en ancien français, ou divulgaché en québécois moderne. » Voici ses réponses.
11: Première question à Pierre de Thiers. Aimez-vous votre prénom?
10: Oui, j'aime mon prénom. Il est court, facile à prononcer. J'aime aussi l'idée qu'il désigne un objet réel, un élément naturel.
11: Deuxième question à Pierre de Thiers. Que pensez-vous de votre prénom et pourquoi?
10: Un prénom simple, facile à porter et qui ne se démode pas vraiment. Il y a des Pierre à toutes les générations, de manière assez stable. Il y a quelques Pierre célèbres, mais quand on évoque ce prénom, on ne pense à aucun en particulier, et c'est bien. Pierre a des diminutifs sympathiques, comme Pierrot, et il existe dans plein de langues. Pedro, Pietro, Piotr, Pietre.
11: Pierre de Thiers nous écrit à la fin « Voilà, désolé, c'est bref, mais je ne touche pas terre en ce moment. » Et nous savons que c'est la vérité. Un grand merci à lui d'avoir pris le temps de tapoter ses réponses sur un clavier d'ordinateur. On l'applaudit très fort.
0: Faisons un voyage dans le temps. Que peut-on dire sur le passé de la pierre? Par exemple, la pierre dans l'histoire de l'humanité, de l'architecture, mais aussi dans l'histoire du quotidien.
8: Dans l'histoire de l'humanité, ça remonte très loin, hein, puisque on utilise les silex pour faire des outils, et après on utilise la pierre comme un matériau de construction depuis des millénaires. On l'a toujours utilisé, je pense. C'est disponible naturellement, facilement, partout.
0: Mais nous sommes libres de voyager jusqu'au Big Bang, s'il le faut. On démarre aujourd'hui, dans le ici et maintenant, et on va jusqu'aux origines. On a le droit de quitter la planète Terre également. À vous de jouer.
7: Si on revient sur le naturel et l'utilisation, comme on disait tout à l'heure, au niveau naturel, il faut bien imaginer aussi qu'on parle de cycle des roches. On a l'impression que c'est un monde inerte qui est figé, et en fait, ça évolue. Il y a des phénomènes qui transforment les roches, les pierres, et qui font que, à un moment, elle va se retrouver dans telle condition, et puis les conditions vont évoluer, elle va changer d'aspect, elle va donner, entre guillemets, naissance à une autre roche. Donc c'est un monde qui n'est pas figé, qui peut évoluer. Alors, à une échelle de temps qui n'est pas mesurable à l'échelle humaine, évidemment. Mais c'est un monde qui peut se transformer.
6: Alors, ce que je trouve intéressant sur les pierres, c'est que c'est pas nécessairement lié à l'humanité. Étienne parlait d'outils tout à l'heure, et moi, ce qui me frappe, c'est que en fait, les cailloux, les pierres sont aussi utilisées par le règne animal. On a des oiseaux, on a des mammifères qui utilisent, comme l'homme a utilisé un caillou. Et les cailloux, les roches et les minéraux comme premiers outils. On sait que des loutres de mer utilisent des cailloux pour ouvrir certains mollusques. Je suis pas sûr de mollusques, hein, vous m'excuserez si c'est pas le bon terme. On sait que certains chimpanzés utilisent des pierres pour accéder à des fruits qui sont dans des coques. Je regardais, je sais plus quelle émission, où il y avait des oiseaux et notamment des corbeaux qui pour effectivement accéder à de la nourriture, jeter des cailloux sur des fruits à coque une fois de plus pour pouvoir l'utiliser. Et donc j'aime bien ce côté très universel. Déjà on est sur une terre en roche. Il n'y a pas que l'être humain qui utilise les pierres depuis la nuit des temps, il y a aussi tout le vivant qui utilise ce matériau-là. Et je trouve ça très sympa.
0: Merci beaucoup René.
9: Je vais encore plus loin dans le temps. Les dinosaures, certains dinosaures avalaient des cailloux pour broyer leur aliment. Ce qu'on appelle les cailloux, les gastrolithes. Et je pense que les poules actuelles font exactement pareil. Donc voilà, l'utilisation par les animaux des pierres avant nous.
0: Nous n'avons pas parlé d'ailleurs encore de météorites, d'étoiles de pierre dans un ailleurs, dans l'espace, mais on pourra y revenir. Justement, on va faire un voyage dans l'espace et réfléchir sur la pierre. Ben non seulement ici, dans le Val de Sioule et en France, mais ailleurs en Europe et dans le monde entier, voire plus loin. Y a-t-il des pierres sur la Lune?
7: Les missions Apollo ont ramené une centaine de kilos de pierres suivant les différentes missions, je crois.
8: Et la Lune est une pierre, une grosse pierre comme la Terre.
6: Bah, je dirais que en fait les pierres et les cailloux c'est peut-être ce qui lie tous les êtres humains sur Terre, parce que du coup je parlais du granit tout à l'heure, le granit est quand même une roche qui est, je parle sous couvert de Jean-Christophe, c'est quand même une des roches les plus répandues. Et ce qui est intéressant, c'est de savoir que les Seychellois, comme les Auvergnats, comme les Allemands, comme les Sud-Américains, il y a plein de gens qui vivent, des millions et des millions de gens qui vivent sur le granit et qui, je pense, sont du coup des paysages qui sont très différent du nôtre. Mais pour moi, c'est le caillou et les roches sont un lien entre nous tous. On vit sur un gros caillou qu'est la Terre. Et c'est un point commun qu'on a tous, que toute l'humanité a. Et je trouve ça plutôt sympa.
0: C'est bien dit. Merci René. Et on va bientôt passer aux standing ovations d'ailleurs. Mais avant de faire cela, notre deuxième pause musicale ne sera pas une pierre d'achoppement pour cœur de pierre, mais plutôt une pierre qui roule namaspamousse. Place au bluesman Muddy Waters avec Rumblin' and Tumblin'.

0: Chers amis à l'écoute de Radio Coquelicot, ce sont les causeries d'ici avec Dana, David et Laura. Aujourd'hui, nous causons Pierre au singulier et au pluriel avec Étienne, Jean-Christophe, Michel et René. Côté public, il y a maintenant, attention, je compte vite fait, approximativement une bonne centaine de Pierre, je dirais, qui nous a rejoint au camping des Papillons à la Lisole. Et ils ont bien raison, car c'est un endroit très propice aux pierres à papillons, mais aussi aux papillons de pierre. Voilà qui est dit. Et nous passons à la 8e sur 10 questions, et qui commence avec « Pourquoi ?» Pourquoi n'est-il jamais trop tard pour s'intéresser aux pierres? Et pourquoi plutôt la pierre que le bois ou le métal ou le béton ou la choucroute ou les licornes? Passons à la pub et aux arguments de vente. Pourquoi?
1: Le béton, c'est de la pierre. La majorité des teintes, c'est des teintes minérales. Enfin, il y en a beaucoup. C'est de la pierre. Elle est partout.
0: Omniprésence. Merci, Étienne.
2: Les métaux qu'on utilise, alors j'aime bien le bois, les métaux, il faut pas faire d'ostracisme et rester coincé sur la pierre, mais la plupart des métaux sont faits à base de roches métalliques et qui contiennent par essence et par défaut des métaux. Et puis pourquoi il est jamais trop tard? Parce que le monde des pierres, c'est quelque chose d'assez fabuleux. Pendant la pause, on parlait de micro-cristaux, et donc les pierres, c'est à la fois quelque chose d'infiniment petit, c'est aussi quelque chose d'infiniment grand. Je pense à une grotte de quartz avec des quartz qui font plusieurs mètres de haut. J'ai perdu où elle était, elle doit être en Amérique centrale ou en Amérique du Sud. Alors c'est pas du quartz, c'est du gypse. Merci Jean-Christophe. Avec des méga cristaux qui font plusieurs mètres de haut. Et puis parce que effectivement on a le choix de la variété, des couleurs, de la texture, de la dureté, et c'est un monde fabuleux, le monde des pierres. Donc il n'est jamais trop tard pour regarder un caillou et pour contempler un caillou.
3: Non, mais c'est un formidable voyage pour l'imaginaire. Et puis je pense que c'est une bonne porte d'entrée, peu importe le bagage de chacun, mais à partir de l'émerveillement. Moi, je crois beaucoup à l'émerveillement. Alors c'est vrai que on parle de roches, de minéraux, de pierres, mais c'est le même monde. Mais par l'émerveillement, je pense que ça permet aussi de susciter des questionnements, et à partir de ces questionnements, de vouloir en savoir plus. Et après, bah, chacun va cheminer, va vouloir en savoir plus, voir les utilisations de ces roches, voir les cristaux, comme René pouvait parler aussi tout à l'heure. Et c'est une porte vers l'infini, parce que après, bah, évidemment, c'est un monde vaste et qui laisse augurer de beaux moments.
0: L'infini des pierres.
4: Oui, mais c'est tout à fait ça. Il existe des lits, des baignoires. Donc maintenant, on a fait le tour de toutes les façons de faire. On oublie aussi simplement la roche ou le minéral comme un objet de déco, s'imposer sur une étagère ou au centre d'une table, ce qu'on ne faisait pas peut-être avant. Avant, les collectionneurs le mettaient dans une petite boîte ou dans leur vitrine. Maintenant, ça s'est démocratisé, et puis on vient, on achète du minéral ou une roche pour la couleur, pour la forme, comme un objet de déco.
0: Nous allons enchaîner avec la 9e question qui commence, comme la 3e, parce que vous l'avez adorée, avec comment. Comment se fait-il que depuis l'âge de pierre, la pierre fait toujours partie de notre quotidien? Comment se fait-il qu'elle nous plaît, qu'elle nous attire, qu'elle nous fascine toujours autant? On a peut-être déjà répondu, mais je lance une deuxième tentative. Des compléments.
4: Ben, on connaît la légende des trois petits cochons. Effectivement, c'est mieux la pierre.
0: Bien vu.
1: La pierre, c'est aussi beaucoup d'outils. On les meule pour faire de la farine, pour moudre le blé. C'est de la pierre, encore maintenant. Je pense que ça durera encore longtemps.
2: Et puis, pour poursuivre sur ce que tu disais, Étienne, le caillou et la pierre, ça sert aussi à tout. C'est-à-dire que, effectivement, ça sert à construire, ça sert à faire des objets de déco, ça sert aussi à faire des bijoux en tant que amatrice. Et donc, comment se fait-il que la pierre soit omniprésente? Parce qu'elle est multiple. Il y a aussi la mode de la lithothérapie. thérapie actuelle, qui le chemin dans lequel je ne m'engagerai pas personnellement. Mais effectivement, la pierre, elle est omniprésente dans notre vie, et je pense que c'est ce qui a fait qu'on lui a porté un intérêt. Et elle sert à, comme le disait Étienne, elle sert vraiment à tout. On utilise les calcaires pour faire de la chaux, on utilise l'argile pour faire tout un tas d'objets, pour construire des maisons. Et puis je rejoindrai Michel, ouais, les trois petits cochons, il y a pas mieux que la pierre, quoi. Pour durer.
0: Merci René. Notre dixième et dernière question est celle du bémol. Autrement dit, le caillou dans la chaussure. Ah, ce fameux bémol, toujours aussi gravé dans le marbre, celui-là. Mais il en faut, c'est comme ça. D'après vous, y a-t-il aussi des inconvénients, du négatif, de la difficulté, conséquence désastreuse, à passer sa vie en compagnie des pierres ? Nous sommes prêts à affronter la vraie vérité. Dites-nous tout.
3: Ah ben, la caillotite aiguë peut être parfois lourde à porter pour les proches, c'est vrai. Mais non, ça, je pense que ça aide aussi à avancer, à relativiser, parce que aussi on raisonne sur des temps géologiques autres aussi, de voir que bah, tout, même si ça semble défier le temps, bah, que ça peut aussi quand même également être altérable. Donc voilà, je trouve que c'est une bonne école, c'est une bonne philosophie aussi.
1: On a appris à s'en protéger, mais la pierre peut rendre malade. Les gens qui taillent la pierre ou travaillent dans les mines peuvent attraper la silicose. Donc la silice, c'est un poison, il y en a d'autres. Ça a fait beaucoup de dégâts, je pense, au cours des siècles. Ça, il faut éviter.
2: Je trouve que les pierres et les cailloux amènent à la contemplation. Et en fait, je suis pas sûre que le temps passé dans la contemplation soit pas un peu à contre-courant du monde moderne, où on fait les choses très vite et on passe d'une chose à l'autre très rapidement. Je suis pas sûre que ce soit un caillou dans la chaussure ou un inconvénient, mais c'est plutôt, du coup, ça donne peut-être un rythme de... Moi, ça me donne une lenteur qui est peut-être pas dans l'air du temps, mais je suis pas sûre que ce soit un inconvénient.
0: Tout peut être avantage et inconvénient, de toute façon, en question de dosage. C'est le slow stone, en quelque sorte, comme il y a du slow food et des slow news. Cher public, voudriez-vous poser une ou plusieurs autres questions à nos quatre invités? Maurice.
5: Y a-t-il, pour les connaisseurs, des pierres radioactives contenant une certaine radioactivité sur notre Terre? Merci.
2: Alors, on est sur le massif central, un massif granitique. Partout autour d'ici, dans le Puy-de-Dôme, et dans tout le massif central, on a notamment des filons d'uranium. Oui, il y a toute une série de roches qui sont naturellement radioactives. Et c'est une radioactivité naturelle, pas engendrée par l'homme. Et du coup, notamment en tant qu'Auvergnat et en tant qu'habitant du massif central, a priori, on vit au quotidien sur des matières et des matériaux radioactifs.
3: Pour rebondir sur ce que vient de dire René, c'est aussi toute l'ambivalence et le paradoxe de ce monde minéral, comme disait aussi Étienne, c'est intéressant, c'est que certains minéraux radioactifs, donc par essence potentiellement dangereux, sont aussi très spectaculaires, parce que pour certains d'entre eux, ils ont des formes et des couleurs, c'est éblouissant. Alors évidemment, il y a cette contrainte qui est très forte, mais il y a des minéraux d'uranium en Auvergne. Il y avait des gisements très très connus pour ça, qui déployaient des cristallisations assez extraordinaires. La torbernite, l'uraninite, la parzonzite, il y a des choses qui sont extraordinaires, mais voilà.
6: Merci pour vos réponses. On va maintenant passer à la troisième partie de notre sondage. Donc, comme on dit, jamais 203. Notre troisième et dernier Pierre a 22 ans. Il nous a répondu le 8 juin à 20h30 par texto. Il était donc un peu moins interconnecté avec les autres pierres que ses homonymes. Mais c'est juste le décalage horaire.
7: Le troisième Pierre est dans le sud. Il a toujours vécu à Clermont-Ferrand, mais maintenant, il habite à Nice. Et Nice, ça rime avec tout autre prénom que nous allons pas citer dans cette émission.
6: On refuse les hors-sujets, c'est niet.
7: Première question à Pierre de Nice. Aimez-vous votre prénom ?
6: Je n'aime pas ou ne déteste pas particulièrement mon prénom. Je suis né avec et je vis avec sans souci au quotidien.
7: Deuxième question à Pierre de Nice. Que pensez-vous de votre prénom et pourquoi ?
6: Parfois, il m'arrive de me demander qui a eu l'idée d'inventer ce prénom et de nommer des gens ainsi. Et je ne me fais cette réflexion surtout quand on fait la blague pierre caillou. Sinon, ce n'est pas pour nous vanter, mais j'ai l'impression que les pierres sont uniques. L'impression qu'on est différent des autres quand on s'appelle Pierre. Ou alors c'est moi qui me fais des films sûrement.
7: Pierre nous écrit à la fin. Voilà, j'espère que ça vous aidera. Bonne soirée. Bien sûr que ça nous a aidés. Merci beaucoup de nous avoir répondu sur le champ. On l'applaudit très fort.
0: Notre émission touche à sa fin et avant de nous quitter, nous vous laissons la parole, chers invités, pour le mot pour la route, comme à chaque fois. À vous de jouer. Un petit mot pour la route, une sagesse, un conseil ?
3: Émerveillement.
2: On en parlait tout à l'heure, il y a quand même beaucoup de pression sur et les pierres, les roches et les minéraux sont très à la mode. Et pour la route, je dirais ne ramenez pas 200 kilos de cailloux chez vous. C'est encombrant et parfois c'est difficile à utiliser. Et puis il y a plein de gens qui, comme vous, aimeraient bien ramasser un échantillon de minéraux. Donc restez modeste et quand vous allez sur des sites remarquables ou n'importe quel site, ne ramenez pas 25 ou 50 kilos de cailloux. Contentez-vous d'un petit échantillon, ça suffit. Quand on avance en âge et qu'on a toujours ramassé des cailloux, c'est là qu'on se rend compte qu'il faut vraiment être très très modeste et juste prélever un petit échantillon parce qu'à mon grand âge, on se retrouve avec des kilos de cailloux qui servent à rien. Donc ne pillons pas la nature. Les roches et les minéraux ne sont pas nécessairement renouvelables et si vous êtes amateur de cristaux et de pierres, prélevez un échantillon et ça suffira bien.
0: Merci beaucoup à René.
4: René dit ça, mais elle a 2 tonnes de cailloux chez elle. Et puis vous pouvez ramasser même 4 tonnes, il y en aura toujours des cailloux. Donc profitez, mais essayez de marcher au lieu de regarder la tête en l'air. Regardez plutôt le sol, il y a plein de cailloux.
0: Les remerciements pour clore. Un grand merci à l'équipe de Radio Coquelicot et surtout à Vincent pour la préparation musicale et la gestion technique. Merci beaucoup à Vivasul aussi, c'est notre partenaire qui nous offre les boissons pour le pot de l'amitié, toujours juste après l'émission. Et Vivasul organise aussi tout un tas d'activités, les unes les plus passionnantes que les autres. Donc si vous ne connaissez pas encore Vivasul à Ébreuil, il est grand temps d'aller les voir. Vous n'allez pas le regretter, c'est promis, juré, craché. Aujourd'hui, nous étions en compagnie d'environ 1 millier de pierres, tous âges confondus, qui sont venus, en fait, du monde entier, tels des météorites. Il y en avait un peu partout, d'où les bouchons pierresques un peu partout dans la région. Pardon, le camping et les voisins pour le bazar. Et merci à tous les pierres pour leur présence. On les applaudit très fort. Chers amis des causeries, la prochaine fois, nous allons parler de solidarité. Mais surtout, n'oubliez pas de rester avec nous tout au long de cet été 2026, qui sera une fois de plus tout plein de causeries. Et un dernier merci tout en majuscule à Angélique et Adélaïde de Vivasul, Juliette et Vincent de Radio Coquelicot et à Cécile du GAEC de la Licorne qui nous ont beaucoup aidés pour chercher et trouver des invités. Vous êtes des rocs, toujours là pour dépanner et débloquer. Vive l'entraide, vive la vie. Notre musique de la fin, ce sera le groupe The Temptations avec une pierre précieuse de l'histoire de la musique, le célébrissime Papa Was a Rolling Stone.

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9: Bonjour et bienvenue, c'est Cinérama en mode estival, c'est-à-dire que nous laissons de côté l'actualité, mais en parlant quand même, et on vous propose deux séries cet été. Il y en a une qui concerne les true crime qui sont adaptés dans des films hollywoodiens, et aujourd'hui je vais vous parler de Wolf Creek. Et puis toi, tu as prévu une autre série, Guillaume.
10: Oui, moi je vais vous parler des réalisateurs-compositeurs, et cette fois-ci on fait une petite escale par l'Espagne, bon un peu Hollywood aussi, mais surtout l'Espagne avec Alejandro Amenábar.
9: Et puis toi, Sofia, tu as vu un film?
11: Oui, j'ai vu The Ugly de Yeon Sang-ho.
9: Et je vous parlerai aussi du Triangle d'or qui a été projeté en séance spéciale à Cannes cette année. Mais nous abordons avant tout l'un des survivals les plus brutaux et réalistes des 20 dernières années qui a glacé le sang de toute l'Australie. Nous parlons de Wolf Creek.
11: Hollywood and True Crime Stories.
12: Mon Dieu, qu'est-ce qui vous arrive?
11: Les faits divers qui ont nourri le cinéma.
13: Il est arrivé quelque chose de grave.
11: Une série inspirée de l'ouvrage d'Esther Hervy, publié aux éditions du Rocher.
13: Merci, c'est très gentil. Je n'attendais pas tant d'égards.
9: L'outback australien, un désert de terre rouge, grand comme l'Europe, magnifique, infini, mais profondément hostile. C'est le terrain de jeu idéal pour trois jeunes routards en quête d'aventure et de grands espaces. Mais dans ces immensités désertes, le plus grand danger n'est ni la déshydratation, ni les serpents venimeux, c'est l'homme. En 2005, le réalisateur Greg McLean secoue le Festival de Cannes et les salles de cinéma avec Wolf Creek, un film d'horreur ultra réaliste, poisseux et d'une violence psychologique rare. Présenté comme basé sur des faits réels, et c'est ce qui nous intéresse dans cette série, le film s'inspire directement des vagues de meurtres les plus sombres de l'histoire australienne. Dans son livre, Esther Hervy lève le voile sur les véritables monstres qui ont inspiré le personnage de Mike Taylor.
14: Ben est australien.
15: Ouais, de quel coin tu viens?
16: Sydney.
15: Capitale du pays de l'Australie. Je te faisais marcher, mon gars. J'ai jamais mis les pieds là-bas. Vous avez de la chance de voyager avec un mâle. On n'est jamais trop prudent.
14: Oh.
15: La batterie parfaite.
14: Oh. Oh. Je te l'avais dit qu'on n'avait pas s'en faire.
17: Je sais qu'il est drôle. Il ressemble à ce gars de l'Outback que j'ai vu dans un film.
14: Ouais. Crocodile Dundee ou quelque chose comme ça.
16: Ouais, c'est un crétin.
17: T'es australien, comment ça se fait que t'es pas aussi coloré?
15: Je commence par les mauvaises nouvelles. Ou les très mauvaises nouvelles. La bobine est foutue. Aucune chance de repartir d'ici.
17: Mais qu'est-ce qu'on peut faire?
16: Merde, j'ai tout fait vérifier avant de partir.
17: Il y a sûrement une solution?
15: Ouais, toute seule qui est plus bonne, t'en mets une neuve. Pas plus compliqué que ça. La seule bonne nouvelle, c'est que j'ai la pièce qu'il vous faut. Le problème, c'est que je l'ai pas ici, mais je l'ai à mon camp. Je retourne là-bas, de toute façon, alors je vous tire jusque-là. Je répare ça et demain matin, vous pourrez reprendre la route. Vous vous attendez que quelqu'un passe par ici? On sait jamais. Quand vous aurez décidé, vous viendrez me le dire.
17: Ouais, merci.
9: Wolf Creek suit Liz, Christy et Ben, trois étudiants partis explorer le parc national de Wolf Creek qui est célèbre pour son gigantesque cratère de météorites qui est bien joli et qu'on voit dans le film. Au moment de repartir, leur voiture tombe mystérieusement en panne, la nuit tombe, l'angoisse monte sensiblement. C'est alors qu'un habitant de la région, un certain Mick Taylor, s'arrête pour leur proposer son aide. Ah oui, il est plutôt bourru, hein, mais d'apparence généreuse, il remorque leur véhicule jusqu'à son camp de mine abandonné. Ce qui commence comme une rencontre plutôt salvatrice bascule rapidement dans un cauchemar absolu. Mick Taylor se révèle être un sadique, un chasseur d'hommes xénophobe qui va séquestrer et torturer le trio. Le film a profondément marqué le public par son esthétique proche du documentaire et par la performance terrifiante de John Jarratt qui campe un bourreau au rire jovial et sadique devenu instantanément une icône du cinéma d'horreur.
16: Qu'est-ce que vous faites au juste, maintenant?
15: Si je vous le dis, alors faudra que je vous tue.
17: Vous tuez pas vraiment des kangourous?
15: Mais écoutez, moi je rends seulement service aux gens, j'en élimine quelques-uns. Maintenant, il y en a vraiment partout.
17: Vous tuez pas vraiment des kangourous?
15: Mais écoutez, moi je rends seulement service aux gens, j'en élimine quelques-uns. Maintenant, il y en a vraiment partout. Comme les touristes.

0: attention. Quelle demoiselle, ici, fiston. Bon. Je vous ferai savoir quand ce sera réparé.
1: Merci beaucoup.
0: Vous n'avez pas à vous en faire.
1: Merci.
2: Merci.
0: Faudra que je vous tue.
3: Alors, pour nourrir ce récit, l'auteur nous explique que le scénario de Greg McLean est en réalité une synthèse de deux affaires criminelles majeures qui ont traumatisé l'Australie. La première et la plus importante est celle d'Ivan Milat, surnommé le tueur de Routard. Entre 89 et 1993, cet homme sans histoire apparente a semé la terreur dans la forêt d'État de Belanglo, en Nouvelle-Galles du Sud, donc en Australie. Sa cible, de jeunes autostoppeurs et touristes étrangers, principalement britanniques et allemands. Milat les enlevait, les emmenait au cœur des bois, avant de se livrer sur eux à des chasses à l'homme et à des actes de torture d'une cruauté innommable. 7 corps, tout de même, seront retrouvés enterrés dans des tombes de fortune. Arrêté en 94 grâce au témoignage miraculeux d'un survivant britannique, Ivan Milat a été condamné à la prison à perpétuité où il est mort en 2019 sans jamais avoir exprimé le moindre remords.
0: Hey. C'est ça que ton copain a fait lui aussi. C'est pas un couteau ça. Ça, c'est un couteau. Arrête de crier, arrête, t'en mourras pas, ok? Moi j'ai une balle dans le cou, est-ce que tu m'entends aller? Mais non, non. Maintenant, il va falloir que je fasse quelque chose, Dizzy, pour pas que t'essaies encore de te sauver. Et ça c'est un truc que les gars utilisaient pendant la guerre du Vietnam. Ça leur permettait de faire des prisonniers et d'en tirer des renseignements. Mais comme ça, ces petits cons pouvaient pas se sauver, tu comprends? Tu comprends? Tu vois ce que je veux dire, hein? Et maintenant, ça c'est pour avoir bousillé mon camion, espèce de salope!
3: La seconde affaire intégrée au film est celle de Bradley John Murdoch. En juillet 2001, sur une route déserte de l'Outback, cet homme a intercepté le van d'un jeune couple de touristes britanniques. Et Murdoch a abattu l'homme sur le bord de la route avant de ligoter sa compagne. Par un mélange de chance et d'instinct de survie, la jeune femme a quand même réussi à s'enfuir dans la brousse et à se cacher pendant des heures sous des buissons épineux, échappant aux chiens et à la traque du tueur avant d'être secourue par un routier.
0: Maintenant, cette petite opération est appelée mettre une tête sur une pique. Parce que quand tes vertèbres sont pas mal endommagées.
3: Dans son ouvrage, Esther Hervy analyse comment le film fusionne méticuleusement ces deux faits divers pour maximiser l'effroi. Le personnage de Mick Taylor emprunte directement à Ivan Milat son allure de bushman australien typique, son équipement de chasseur, son rire provocateur et sa méthode opératoire, notamment la section de la colonne vertébrale pour paralyser ses victimes. En revanche, la dynamique de l'agression sur la route déserte et la traque nocturne d'une des survivantes à travers les broussailles est un décalque quasi direct du calvaire, donc de John Lise face à Bradley Murdoch. La grande force du film est d'avoir déplacé ses intrigues vers le site réel de Wolf Creek, isolant totalement les personnages à des milliers de kilomètres de toute civilisation, là où les véritables meurtres d'Ivan Milat avaient lieu dans des forêts certes denses, mais beaucoup plus proches des axes routiers principaux. Donc Wolf Creek est une œuvre viscérale qui rappelle que le cinéma d'horreur n'a parfois qu'un tout petit pas à faire pour rejoindre la réalité. La film a eu un tel impact en Australie qu'il a provoqué donc à sa sortie une baisse notable du tourisme itinérant dans l'Outback. Effectivement, les gens étaient un peu conditionnés. Un avertissement sanglant gravé dans la pellicule. Donc dans le désert, la solitude est parfois votre meilleur allié. Pour la prochaine chronique, nous irons à la fin des années 70 avec Amityville, la maison du diable. Deuxième série de cette émission estivale de Cinérama, c'est une série consacrée aux réalisateurs qui sont aussi compositeurs. Et aujourd'hui, Guillaume, tu nous parles de Alejandro Amenábar.
4: Merci messieurs, c'était très bien. C'était très bien. C'est de la bouillie tout ça.
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4: C'était pas mauvais, c'était très mauvais. Voilà, exactement. Alors reprenons.
6: À la fin des années 90, le cinéma espagnol connaît une véritable renaissance. Après la génération de Pedro Almodovar, une

Nouvelle vague de réalisateurs redonne ses lettres de noblesse au thriller, au fantastique et au cinéma de genre dans son ensemble. À seulement 23 ans, Alejandro Amenábar en devient le chef de file. Son premier long métrage, T6, est un choc. 2 ans plus tard, ouvre les yeux, confirme son talent, avant que Les Autres, avec Nicole Kidman, ne fassent de lui l'un des réalisateurs européens les plus respectés de sa génération jusqu'à Hollywood, qui remakera en parallèle Ouvre les yeux avec Vanilla Sky. Derrière lui émergeront Jaume Balagueró, Paco Plaza ou encore Juan Antonio Bayona, signant la naissance d'un nouvel âge d'or du cinéma espagnol. Mais le chef de file de ce nouvel âge possède quelque chose de plus que ses collègues, c'est qu'il compose lui-même la musique de la plupart de ses films. Il ne cherche pas simplement à accompagner les images, il compose à l'oreille sa mise en scène. Car chez Amenábar, la musique installe le doute, manipule notre perception et devient un véritable outil de narration.

Lorsque Amenabar réalise Thésis, il n'a que 23 ans, mais sa maîtrise est aussi impressionnante que l'histoire qu'il met en scène. C'est l'histoire d'une étudiante en cinéma mettant à jour un réseau de snuff movies. Le réalisateur fougueux, autant dans ses cadres que dans ses notes, épouse pleinement les codes du genre. Cordes tendues, des crescendo, des percussions, de la dissonance, à tel point qu'il fait un peu penser au Marco Beltrami de Scream, sorti la même année. Mais ce qui impressionne, c'est la maturité de cette écriture. Parce qu'avec des moyens que l'on devine pour modestes, il parvient à produire une musique qui semble appartenir à une production hollywoodienne bien plus ambitieuse et qui ne déparierait pas dans une production dimension qui a produit par exemple Scream. On comprend immédiatement qu'il y a un véritable compositeur de cinéma, un artiste musical, tout autant que visuel.

Avec Ouvre les yeux, son écriture devient plus ambitieuse. Le film brouille sans cesse la frontière entre rêve et réalité, et la musique participe pleinement à cette confusion. Les thèmes mélodiques paraissent rassurants, romantiques, avant de se transformer progressivement en quelque chose de beaucoup plus ambigu. On remarque la présence de trois notes, presque comme si Carpenter rencontrait le Akira Yamaoka sentimental de Silent Hill, et c'est cette capacité à faire évoluer imperceptiblement une mélodie qui est l'une des grandes forces de la BO. Le spectateur croit reconnaître un thème familier. Le spectateur croit reconnaître un thème familier, mais quelques accords suffisent à lui faire perdre ses repères, exactement comme dans le scénario au final totalement inattendu. Cette approche rappelle d'ailleurs les grands compositeurs de cinéma qu'il admire, comme Bernard Herrmann, célèbre pour ses collaborations avec Alfred Hitchcock.

En 2001, Les Autres marquent son entrée à Hollywood. Nicole Kidman est la vedette du film, Tom Cruise est à la production, mais Amenabar conserve un contrôle artistique total, y compris sur la musique, même si, comme tout le reste, elle change d'échelle. Les longues lignes de violon, les harmonies généreuses et les couleurs orchestrales évoquent enfin, littéralement, des compositeurs comme Bernard Herrmann qu'on avait cité auparavant. Mais cet hommage-là n'a rien d'un exercice de style. Il épouse parfaitement l'univers du film, parce que Les Autres étant récit de fantômes, mais aussi un film en costume, profondément gothique, qui revendique l'héritage des grands classiques du genre. Après le doute, Amenabar assume pleinement le lyrisme du grand orchestre symphonique. Les cordes occupent tout l'espace émotionnel sans jamais tomber dans l'excès, nourrissant une musique qui donne au film son élégance intemporelle autant qu'elle entretient son mystère.

0: Amenábar surprend tout le monde avec Marra d'intro, hein, consacré au destin de Ramón San Pedro, hein, tétraplégique réclamant le droit de mourir. Le changement de sujet est radical, mais son approche musicale reste reconnaissable dans sa construction de l'émotion, encore une fois basée sur une montée de l'intensité. Le suspense, hein, laisse place à la contemplation, mais la délicatesse mélancolique demeure intacte, car chaque thème semble chercher moins à provoquer l'apitoiement, hein, qu'à accompagner la dignité du personnage. Ici, Amenábar n'écrit pas seulement, hein, pour un genre, mais surtout pour des personnages. Alors qu'il filme, hein, une enquête universitaire, un cauchemar futuriste, une maison hantée ou un drame profondément humain, Amenábar utilise toujours la musique de la même manière, hein, comme une voix intérieure. Hein, comme chez Bernard Herrmann, chaque thème, chaque modulation, chaque montée orchestrale accompagne le spectateur, l'égare parfois, avant de le ramener vers une vérité qu'il n'avait pas vu venir. En bon conteur complet, Amenábar nous mène tout entier vers la révélation de ses récits grâce à la musique.
1: Eh bien, merci Guillaume pour cette chronique qui revient, alors non pas la semaine prochaine, mais la semaine suivante avec
0: David Lynch.
1: Nous passons à la partie actualité de cette émission. Le réalisateur de Dernier Train pour Busan délaisse les zombies pour un thriller psychologique sombre où l'horreur n'est moins des monstres que des failles de l'âme humaine. C'est toi, Sophia, qui nous parle de The Ugly.
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3: Pas très compliqué à comprendre.
4: Il y a des cinéastes qu'on croit connaître avant qu'ils ne nous rappellent qu'ils ont en fait plusieurs vies. Yong Sang-ho, on l'associe surtout au carnage ferroviaire et zombiesque de Dernier Train pour Busan, immense succès mondial de 2016, ou plus récemment à Colonie avec The Ugly. Et Olgul, hein, en coréen, qui signifie littéralement visage, il change complètement de registre, tout en renouant avec la veine la plus sombre de ses débuts, celle du Roi des Cochons, son premier long métrage d'animation sur les violences sociales. Le film adapte son propre roman graphique, publié en 2018, un projet d'abord pensé comme un film d'animation, avant d'être tourné finalement en prise de vue réelle. C'est aussi sa première production véritablement indépendante, avec un tournage un peu à l'os, hein, 2 semaines de préparation, 13 jours de tournage, et une équipe d'une vingtaine de personnes seulement. Présenté en avant-première mondiale au Festival de Toronto 2025, hein, dans la prestigieuse section Special Presentations, celle qui a révélé Mademoiselle ou Decision to Live de Park Chan-wook, hein, par exemple. Depuis, The Ugly a aussi rencontré un beau succès au box-office coréen. Ce thriller familial emprunte les codes du polar pour explorer des thèmes bien plus vastes, la mémoire, les récits contradictoires et les violences faites aux femmes dans une société profondément patriarcale.
5: Il s'imagine que quand on est aveugle, on ne se pose pas la question de ce qui est beau et de ce qui est laid. Les gens se trompent.
6: Vos tampons sont très beaux.
4: Aveugle de naissance, Im Yang-gyu est un maître artisan renommé pour la finesse des sceaux qu'il grave à la main. Il vit reclus avec son fils, Dong Hwan, qui lui supervise le tournage d'un documentaire consacré au travail du paternel. Mais le projet bascule, hein, lorsque la police découvre les ossements de sa mère disparue 40 ans plus tôt. Accompagné d'une journaliste convaincue qu'il reste bien des zones d'ombre dans cette affaire, Dong Hwan remonte le fil du passé en retrouvant les anciennes collègues de sa mère, ouvrières dans une usine textile. Témoignage après témoignage, le film reconstitue le portrait d'une femme dont le fils ignore jusqu'au visage. Hein, tout le monde la disait si laide qu'il n'existe presque aucune photographie d'elle. Il ne lui reste que les souvenirs des autres, les rumeurs et une disparition jamais élucidée.
6: Vous avez réussi à élever votre fils tout seul.
7: La police?
8: C'est au sujet de Zhang Yongwei. C'est votre mère.
7: Que ma mère nous avait abandonnés pour refaire sa vie ailleurs.
9: C'est ce que je croyais, moi aussi.
4: Sur le plan du récit, The Ugly fonctionne très bien. Cette enquête construite autour d'une succession de témoignages maintient l'intérêt jusqu'au bout, même si le scénario laisse parfois deviner un peu trop tôt la direction qu'il emprunte. Mais l'essentiel n'est finalement pas de résoudre l'énigme, c'est plutôt de comprendre comment une société fabrique ses propres aveuglements. L'idée la plus forte de Yeon Sang-ho tient justement dans cette réflexion sur le regard. Ses deux personnages principaux sont aveugles, alors le père littéralement, le fils plus symboliquement. Hein. Quant à la femme au cœur du récit, la mère donc, elle n'existe plus qu'à travers les souvenirs des autres. Et le film refuse obstinément pertinemment de faire entrer son visage dans le champ. En ne montrant presque jamais cette prétendue laideur, il place le spectateur dans la même position que son héros, Dong Hwan. Nous aussi sommes condamnés à nous représenter cette femme à travers les récits des autres. Une manière aussi simple que redoutablement efficace de nous faire éprouver le poids des préjugés avant de les remettre en question. Ce n'est finalement pas un visage que le film nous invite à observer, mais les discours qui l'entourent, les rumeurs, les rapports de domination, les violences ordinaires deviennent les véritables objets du regard. Photographié par Pio Sang-woo, qui distingue chaque époque du récit grâce à des palettes chromatiques rétro très marquées, The Ugly s'inscrit dans cette tradition du cinéma coréen où l'enquête sert avant tout à radiographier une société, comme dans Mother de Bong Joon-ho. Derrière une même recherche de vérité, c'est tout un système de silence, de compromis et de violence, au pluriel, qui se dévoile.
6: Je me demande à quoi elle ressemblait. Elle était pas belle à voir, elle était une laideur. Vous pensez que quelqu'un aurait pu lui en vouloir pour quelque chose ?
10: Dégage ! Attendez. Maintenant que vous le dites, je crois me souvenir d'une histoire.
11: C'est ce laideron, avec sa langue de vipère, qui a tout fait s'effondrer. Elle a bien mérité de se faire battre.
4: Derrière son intrigue policière, The Ugly s'intéresse finalement moins à la culpabilité d'un individu qu'au récit que les sociétés fabriquent pour rendre certaines violences acceptables. Sans jamais céder au spectaculaire, Yeon Sang-ho montre comment les préjugés et la domination masculine s'inscrivent dans les gestes les plus ordinaires. Un thriller parfois un peu démonstratif, mais porté par une idée de cinéma particulièrement forte et qui rappelle que le véritable visage de la monstruosité n'est pas toujours celui qu'on croit.
1: The Ugly, donc ce film coréen, est en salle depuis le 29 juillet. Le luxe peut aussi être une prison. C'est le point de départ du premier long-métrage d'Hélène Rosler-Ruiz, un thriller psychologique où derrière les dorures d'un hôtel particulier parisien se cachent la surveillance, l'emprise et la peur. Nous parlons du Triangle d'Or.
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14: On recherche une personne qui pourrait gérer le quotidien d'une cliente assez exigeante. On a besoin d'une disponibilité totale, 7 jours sur 7, 24 heures sur 24.
15: Tu veux qu'on sait quand ?
16: Bah, quand vous voulez.
1: Le Triangle d'Or d'Hélène Rosler-Ruiz, projeté en séance spéciale au dernier Festival de Cannes, fut l'une de ces belles surprises de l'édition. Un film qui tranche par sa simplicité. Laura, âgée de 20 ans, cherche un petit boulot avant d'intégrer l'armée. Alors elle passe à un entretien d'embauche dont on voit les concurrentes, mais c'est elle qui est choisie. Et tant mieux, car c'est bien payé. Hein, 250€ la journée, mais attention, les conditions sont strictes. On recherche une personne qui pourrait gérer le quotidien d'une cliente assez exigeante, lui dit-on. On souhaite quelqu'un qui n'a jamais travaillé avec une clientèle du Golfe. Madame, elle ne sort pas. Ne sois jamais plus belle qu'elle, elle n'apprécierait pas. Voilà autant de recommandations qui sonnent comme des impératifs. D'autant qu'il faut être présente 7 jours sur 7 et 24 heures sur 24.
14: Ici, il y a des caméras de surveillance. Fais gaffe, il y en a un petit peu partout. Madame, elle ne sort pas.
17: Elle me dit ce qu'elle a fait. Qui elle appelle, si quelqu'un vient, ce qu'elle achète, tout.
1: Laura se retrouve donc seule au service de Surya et du prince qu'elle ne doit jamais regarder dans les yeux. Ce petit monde vit dans un hôtel particulier parisien, très luxueux du 8e arrondissement et bourré de caméras. Elle découvre un monde qu'elle ignorait. Hein. Surya vit au rythme des masseuses, manucures, pédicures, reçoit des vêtements des grands magasins parisiens. Elle ou le couple ont parfois des envies de McDo et quand elle demande quel menu, eh bien, on lui répond tous, on verra. C'est un monde d'opulence qui ne lui laisse qu'une maigre place, celle de se taire, de bien servir, mais aussi de surveiller. Elle apprend de l'assistant du prince, qui n'est pas dupe, hein, de la crapule qui l'accompagne, que Surya n'est pas sa femme. C'est une concubine, et tout comme elle, elle peut se faire dégager. Aussi, quand le prince s'en va, elle doit lui raconter ses faits et gestes, qui elle appelle, si quelqu'un vient, ce qu'elle achète, tout, prévient-il. Aussi, si la belle se fait ouvrir ses bouteilles d'eau, se montre puissante et insolente, voire méprisante, la demeure dans laquelle elle est retenue ne lui appartient pas. Rien ne lui appartient.
18: Yella, go, go. Do you work out every day? Are you better at this than at serving? I don't know. Okay, show me.
1: Alors qu'on imaginait qu'il n'y avait qu'une seule femme qui était niée, retenue, il y en a bien deux. Et l'une semble encore plus à plaindre que l'autre, car Laura peut partir à tout moment. Pour Surya, c'est plus compliqué. En guise de métaphore, il y a cette panthère noire qui est retenue en cage et placée sous sédatif pour ne pas causer de problème. C'est tout l'objet du scénario qui va nous propulser dans un thriller en huis clos avec une mise en scène qui va mêler action, tension et images de caméras de vidéosurveillance. Un tel système pouvant être utilisé finalement à plusieurs fins, hein, pour la surveillance, la protection protection ou d'espionnage pur et simple.
18: De me faire virer.
17: Elle aussi, elle peut se faire dégager.
12: C'est pas sa femme, il la cache ici, c'est tout.
18: Toi, tu fais bien ce qu'on te demande.
15: Moi, je suis payée.
18: Et moi, je gagne rien.
15: N'importe quelle femme voudrait épouser un homme comme lui.
18: Tu penses que je devrais pas l'aimer?
15: Tu devrais pas te laisser maltraiter?
18: C'est compliqué.
15: Vous avez rien à faire ici?
12: Elle est où, la fille?
18: C'était quoi, ça?
17: End of the game.
1: Interprétée par Malou Kebizi, découverte dans Diamant Brut, Laura se montre convaincante dans ses choix et son obstination à aider celle qu'il a d'abord méprisée. Avant cela, elle apprend à adopter un comportement conforme à ce que l'on attend d'elle, car elle a besoin d'argent. Elle est aidée par l'assistant du prince, qui montre une certaine empathie et un peu dupe de la place qu'il occupe. Et quand Laura veut partir après un énième comportement déplacé de sa maîtresse, eh bien cette dernière la supplie de ne pas l'abandonner. Le rapport de domination change alors. Pour Laura, ce n'est qu'un boulot. Pour sa maîtresse, c'est un autre jeu. Il se joue alors un lien de sororité qui va traverser le thriller et le dépasser. Le Triangle d'Or est en salle depuis le 29 juillet.
16: Au revoir.
19: Au revoir.
20: Au revoir.
19: Ça s'impose.
20: Mais pour quelle raison?
19: Qu'est-ce que vous racontez? Mais qu'est-ce que c'est que cette histoire?
21: Je ne connais pas la réponse moi-même. Comme vous êtes bizarre.
22: Oui.
21: C'est difficile de répondre.
22: C'est une plaisanterie!
1: C'est fini pour aujourd'hui, Cinérama. Vous le retrouvez la semaine prochaine dans la version estivale et ce sera une émission. On fait une sorte de pause. Nous allons passer toute l'émission avec Sinclair, l'artiste. Il nous a accordé, eh bien, une bonne demi-heure et on vous la remettra à la semaine prochaine.

0: l'époque.
1: Il est un facteur de l'histoire. C'est-à-dire que on ne connaît absolument aucun exemple de droits sociaux qui ait été réalisé en violence. Donc, évidemment.

0: qu'on a besoin, c'est des moyens humains. Donc on attend de votre part.
1: Je fasse de la
2: lettre sur le résultat, c'est 2000. Absolument indispensable.

C'est elle qui fait le mouvement en l'occurrence. Il n'y aurait même pas eu ça, il y aurait longtemps que ça serait fini. En fait, ça a commencé à faire bouger un peu les médias et tout ça, avec la manière dont les premiers mêmes blagues d'Occident contre les banques, contre les signes extérieurs et les richesses du capitalisme. Il y a les blagues qui glacent pas des avant-débuts.

il vient. Putain, ça, c'est énorme. Ils sont en train de renvoyer son temps à ces esclavages. Ils sont en train de péter tous les acquis de la civilisation qu'on a mis depuis 40 ans. C'est très, très grave. Je crois qu'il va falloir que ça, on va faire une porte, je crois. Franchement.

0: Mais, là encore, faut bien qu'on me rende compte que le relique, ils le donneront jamais. Ils sont pas tendres, mais enfin, je veux dire, la seule élection qui autorise, c'est celle-là qui ne les met pas en danger. Bon, donc le système électoral qui est en place, c'est un système qui permet de maintenir l'ordre tel qu'il est maintenant. D'accord, tu vas faire le guignol une fois tous les 5 ans, là on en fait oh là là.
1: Compañero, el único que hacía.

Et donc là, le RIC, c'est très revendication, c'est très intéressant, c'est une revendication qui est totalement contre ce système, mais complètement 100%. Donc ils peuvent pas l'accepter, ils l'accepteront pas, enfin, c'est impossible. Mais en même temps, le fait de réclamer le RIC, c'est de dire vous êtes fini, enfin, vous êtes mort. Oui, vous avez le pouvoir, vous avez l'armée, vous avez tout ce qu'il faut, il n'y a aucun problème. Vous avez les banques, vous êtes puissant. Mais pour nous, c'est mort, ça n'a plus de valeur, on s'en fout, on s'en tape. Mais pour nous, c'est mort.

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1: La racine de tous les problèmes, enfin je veux dire, si on veut vous sauver, vous êtes foutu de la nanette. Il faut sortir dans un système de production, on est dans un système de régime de propriété qui est le capitalisme. Autrement dit, le geste le plus écologiste possible, ça serait de dire, il faut limiter la propriété. Ça ne veut pas dire qu'il faut supprimer la propriété, d'accord ? Ça veut dire qu'il faut la limiter, c'est-à-dire que ça veut dire que le régime de propriété qui est propre à ce système, c'est un régime qui autorise l'accumulation de propriété à l'infini. Tu peux devenir encore plus riche. Encore plus riche. Mais comme il y a une confusion entre la propriété lucrative et la propriété d'usage, c'est-à-dire entre le fait de posséder une usine, une entreprise et le fait de posséder une paire de chaussures, ce que le pouvoir va avoir te fait l'effet croire, c'est que si tu t'attaques à la propriété des entreprises, on va te piquer des téléchauffeurs. Tu vois, non.
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0: Il y a un petit peu de rouge, ça y est, déjà. Il y a un petit peu de et donc, il y a un petit peu de
1: Thank you.

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Non, mais il parle,

Bonjour, Manon. Pour commencer, en fait, pour commencer, à vous faire réfléchir sur le projet et à vous faire trouver une thématique.

Sok. Ou presque. Cosmorama.

0: Bonjour à toutes et à tous, bienvenue dans Pas d'Art, le podcast dédié à la création artistique et au monde du court-métrage. Aujourd'hui, nous avons le plaisir d'accueillir Zanjir, réalisateur, scénariste et compositeur audiovisuel indépendant. Bonjour à Zanjir et merci d'être parmi nous.
1: Bonjour, ben, c'est moi qui vous remercie de m'avoir invité.
0: Peux-tu te présenter en quelques mots et nous parler de ton parcours ?
1: Alors, je suis Zanjir Prod, producteur audiovisuel, c'est-à-dire que j'enregistre des artistes, je suis compositeur avant tout, et ça m'a amené à réaliser des clips musicaux, parce que j'adore la réalisation, et du clip musical, je suis en train de devenir, on va dire, réalisateur de films, puisque l'année dernière, j'ai réalisé mon premier moyen-métrage, L'Éducatrice, 50 minutes. Et puis, voilà, et là, je réalise un nouveau projet. Voilà, voilà.
0: Tu dis tout faire de A à Z dans tes projets. Est-ce que c'est si important pour toi ?
1: Oui, c'est important. Parce que, en fait, dans un premier temps, j'ai besoin de tout maîtriser, puisque je suis un artiste, et en tant qu'artiste, voilà, il faut que j'ai l'œil sur tout. Donc, le fait de pouvoir maîtriser tous les modules d'une création audiovisuelle, c'est important. Et en même temps, bon, il y a plusieurs choses. C'est que pour être entouré de personnes professionnelles, il faut de l'argent. Moi, j'arrive dans ce milieu avec mes petits moyens, donc j'ai pas forcément de budget pour ça, mais j'ai besoin de tout faire parce que j'aime toucher à tout. Je suis autodidacte. J'étais autodidacte en composition musicale. Et du coup, je le suis également au niveau de la réalisation, montage, scénario. J'aime écrire des histoires. Et du coup, oui, l'importance, en fait, pour moi, dans le fait de tout pouvoir faire, c'est vraiment ça. C'est-à-dire qu'en même temps, je sais pas encore à l'heure actuelle si je me sentirais bien à être entouré d'une équipe. Après, je pense que c'est une habitude puisque, on a quand même moins de boulot. Voilà, chacun à sa tâche. Moi, ça me représente beaucoup de travail pour de la réalisation. Je compose aussi les musiques de films, comme je compose des titres pour des artistes. Donc, du coup, tout ça fait que, oui, ça représente jour et nuit, je dors peu. Ça, c'est une certitude. Mais bon, verrai plus tard. Bah, si, voilà, j'ai les moyens de pouvoir peut-être m'entourer de professionnels qui puissent me soulager un petit peu.
0: Tu as commencé dans les années 90 par la musique, puis tu es passé par l'imprimerie et l'infographie avant d'aller vers l'audiovisuel. Comment ces univers sont-ils enchaînés ?
1: Alors oui, j'ai passé une petite trentaine d'années dans l'imprimerie. C'est ma formation initiale, l'industrie graphique. Et je suis, on va dire que pour des raisons de santé, j'étais obligé d'arrêter l'imprimerie. Et en même temps, pendant que je travaillais en entreprise, j'ai toujours composé un petit peu autour de 20-25 ans pour des artistes. J'essayais de m'entourer de personnes voilà que je pouvais rencontrer lors de karaoké ou des choses comme ça, pour pouvoir après travailler avec elles et avec ces personnes-là. Et puis, voilà, et j'ai commencé un petit peu à faire du clip musical pour parce que j'ai toujours été attiré par le cinéma et par la réalisation. Donc pareil, avec petits moyens, avec petite caméra pas stabilisée, mais bon, histoire de quand même d'agrémenter les musiques. Et puis on va dire, voilà, pour des raisons de santé, quand j'étais obligé d'arrêter l'imprimerie, effectivement il a fallu que je me remette en question. Et voilà, j'avais qu'une idée en tête, c'était vraiment de me mettre à mon compte. Donc j'ai créé Zanjir Prod, et de là je me suis mis à faire la réalisation de clips plus poussés, et tout en composant aussi pour des artistes, avoir un home studio d'enregistrement. Et voilà, et après ça s'est enchaîné. Et par contre, au niveau professionnel, dans l'imprimerie, j'ai été graphiste, et on va dire que le côté graphisme m'a jamais lâché. Ça me sert également dans la vie de tous les jours.
0: À quel moment la création était devenue plus qu'une passion ?
1: Faut être un vrai passionné, parce que voilà, on compte pas sur se faire de l'argent réellement, parce que c'est très compliqué de amener un salaire avec la création artistique. Alors c'est possible, c'est ce que j'essaye de faire au quotidien, bien sûr. Mais on va dire que la passion m'a jamais quitté. Par contre, là où je me suis dit je vais en faire mon métier, alors ça fait longtemps que je me le suis dit, mais là réellement ça fait 6 ans, on va dire depuis le confinement, ça fait 6 ans que je m'y suis mis sérieusement en auto-entrepreneur. Et puis le fait que des artistes, des gens me fassent confiance dans mes projets, et puis que j'ai des bons retours, ça aussi ça compte beaucoup pour que je puisse continuer, en fait, voilà quoi. Donc c'est très important, je travaille comme si c'était pour moi, en fait, je travaille sur mes musiques, sur réalisation, mes visuels, vraiment voilà, comme si c'était mon bébé là que je confectionnais. Et du coup je pense que les gens le ressentent, puisque ils reviennent vers moi en général.
0: Tu évoques un moment où un accident t'a contraint à te réinventer. Comment est née l'idée de créer Genzer Prod après cette période ?
1: Quand un médecin vous annonce qu'il faut changer de voie parce que je peux plus travailler dans l'imprimerie, en tout cas sur les métiers que je faisais, c'était manipuler du papier toute la journée, des palettes et autres sur des grosses machines. C'est vrai qu'on se remet en question assez rapidement parce que c'était ou la paralysie à un moment donné, c'est ce qu'on m'a indiqué, ou alors trouver une solution pour se remettre en question assez rapidement parce que c'était ou la paralysie à un moment donné, c'est ce qu'on m'a indiqué, ou alors trouver une solution pour faire un boulot.

0: composition, de l'écriture ou du clip. Voilà, ça a démarré comme ça, puis après, c'est devenu naturel en fait de me diriger vraiment sur cette voie-là en tant qu'auto-entrepreneur.
1: Tu dis que créer pour toi est presque un besoin vital. Qu'est-ce que la création représente dans ta vie aujourd'hui ?
0: C'est un besoin, c'est-à-dire qu'en fait, jour et nuit, même quand je me couche la nuit, alors c'est vrai, comme je disais tout à l'heure, je dors pas beaucoup, mais je réfléchis souvent à mes projets, voire même au prochain projet. Même quand je n'ai pas fini celui d'avant, là, celui en cours, voilà, je suis déjà au-delà de ça. Moi, pour moi, en fait, j'ai toujours besoin d'avoir des choses à faire dans la création, proposer des choses, et du coup, voilà, j'ai notamment dans le film, toujours avoir des histoires à raconter. J'aime bien tout ce qui a trait au social. Donc, du coup, bah oui, ça m'anime. Si j'avais rien, franchement, ouais, je pense que pour moi, la vie serait très triste.
1: Ton travail met souvent en avant l'humain, les émotions et le parcours de vie. Qu'est-ce qui t'inspire au quotidien ?
0: Alors, faut savoir que au quotidien, justement, pour éviter de rester dans mon studio, alors hormis le fait que quand je sors pour faire du tournage, j'ai besoin d'être au contact de l'humain. Et du coup, voilà, ça fait 3 ans que je suis chauffeur au sein d'un IME avec des enfants déficients. Donc, ça peut être de l'autisme, de la déficience mentale. Et du coup, rien que ce côté-là, cette proximité-là, le contact que j'ai à travers le handicap, même, je m'occupe aussi de personnes âgées en tant qu'accompagnant. C'est vrai que ça me touche et c'est pour ça que je parle du social, parce qu'en fait, quand j'ai réalisé l'éducatrice, j'ai voulu mêler justement le social, c'est-à-dire la jeunesse en difficulté, les éducateurs et bien sûr, notamment dans le film, un foyer de vie pour personnes en situation de handicap. Donc tout ce côté-là, en fait, les idées que j'ai, c'est vraiment du quotidien. C'est-à-dire que, bon, alors je suis quelqu'un, je crée dans ma tête, j'invente beaucoup d'histoires, donc du coup, il m'est très facile d'inventer des choses, mais là, en l'occurrence, voilà, faire parler l'humain, c'est pour moi indispensable, ouais, pour avancer.
1: Quelle place occupent les rencontres dans ton processus créatif ?
0: Alors, j'ai beaucoup de rencontres, hein. Donc ça peut être des rencontres artistiques, comme des chanteurs, des chanteuses qui viennent me voir pour justement que je m'occupe d'elles, personnes-là, pour créer un titre, pour juste les enregistrer. Donc toutes ces rencontres-là, on va dire, ça se fait naturellement parce que ces artistes-là ont besoin justement de vibrer, de chanter leur titre. Et en même temps, le fait que moi je puisse les accompagner jusqu'à créer justement des compositions. Alors je crée pas des compositions pour chaque artiste, hein. Les artistes qui viennent avec leur musique et leur texte. Et moi je suis juste là pour les enregistrer et mixer le tout et leur livrer un titre, on va dire, écoutable. Voilà, donc ça c'est vrai que ça c'est très fort parce que du coup on partage, pareil, la même passion. C'est important de partager la même passion avec les gens qu'on rencontre. Et puis j'ai le côté aussi, comme là, au niveau de réalisation de films, avec les acteurs. Pareil, on apprend la vie des gens aussi, leurs problématiques, leurs émotions, pour qu'on puisse réaliser un film vraiment en toute transparence et qu'il n'y ait pas de problème direct sur le tournage. Il faut aussi avoir de la bienveillance, de la compassion aussi, donc du coup on se livre au niveau de nos vies. Et donc encore une fois, l'humain est au cœur de l'artistique. C'est ça qui est beau, je trouve.
1: Tu développes au cinéma indépendant en réalisant toutes les étapes toi-même. Comment vis-tu cette démarche créative en dehors des circuits traditionnels ?
0: Eh bien, c'est du travail. Voilà, c'est du travail. Il faut avoir une tête bien remplie, savoir où on va, parce qu'on peut vite se disperser. Des fois, je suis dispersé parce que je veux être un peu partout, mais quand même être très ordonné. Et voilà, et si on s'établit pas des règles artistiques, hein, parce que même dans l'artistique, il faut des règles. Si on s'impose pas ça, on peut vite être débordé et pas arriver au bout des projets. En tout cas, j'ai une directive, c'est je vais toujours au bout. Voilà. Malgré les difficultés, malgré les abandons des fois de certaines personnes avec qui voilà, on comptait dessus et puis au final, bon bah elles se barrent parce que bah voilà, elles se rendent compte qu'elles sont pas faites pour ou peu importe. Voilà, moi c'est pas grave. Des fois c'est dur et on se relève et on avance jusqu'à la finalité du projet et ça c'est pour moi ça c'est une conviction d'aller au bout des choses et c'est ce qui fait aussi que voilà c'est après on est fier de pouvoir présenter son projet finalisé et voilà non c'est une fierté puis en même temps c'est bien aussi de montrer de quoi on est capable personnellement et moi je sais que voilà je fais ça aussi j'aime l'artistique mais je fais ça aussi pour me challenge en fait. Voilà, je me donne un peu pour pouvoir arriver au bout, pour me dire c'est bon, je l'ai fait, j'y suis arrivé, j'en étais capable, et du coup ça me motive pour les prochains projets, quoi.
1: En parlant de ça, tu travailles actuellement sur un projet de long métrage, le 5e. Est-ce que tu peux nous en parler ?
0: Alors effectivement, donc le 5e, mon premier long métrage, hein, parce que donc l'éducatrice, moyen métrage, 50 minutes, et là.

0: depuis maintenant 3 mois, j'ai démarré mon premier long métrage, donc le 5e, qui se fait aussi dans la région, pas très loin de Vichy. Alors oui, c'est un huis clos psychologique. Donc le huis clos, qu'est-ce que c'est? C'est quand tout se passe dans un même lieu où il va se passer forcément un drame, comme une sorte d'enquête psychologique, un drame psychologique, quoi, c'est un thriller en fait, hein, exactement. Et j'avais moi qui adore les thrillers et j'aime la psychologie, donc j'avais envie de m'y essayer. Et du coup, voilà, donc je suis entouré de 6 acteurs. Donc 2 personnes qui ont fait partie du film L'Éducatrice, que j'ai accepté en tout cas de me suivre sur ce projet-là. Et puis d'autres personnes, j'ai fait un casting, voilà, une personne de Saint-Étienne, une autre de Grenoble, qui sont venues rejoindre le casting. Et voilà, ça fait 3 mois maintenant qu'on se supporte, ou du moins qu'ils me supportent. Et on travaille essentiellement les week-ends, parce que bon, bah, la semaine, chacun a son travail. Et voilà, et depuis 3 mois, tous les week-ends, on essaye de, voilà, au moins un des 2 jours, ou le samedi ou le dimanche, tourne à peu près en moyenne 6-7 heures défilé. Et voilà, et donc là, ben, j'en suis à plus de la moitié du film. Donc voilà, et j'espère bien après que le film puisse aller vraiment à la rencontre des spectateurs dans les salles de cinéma. Voilà, voilà.
1: Pour finir, penses-tu qu'il est possible aujourd'hui de créer, de produire et de diffuser des films de manière totalement indépendante?
0: Oui. Oui, puisque c'est ce que je fais. Donc effectivement, alors c'est compliqué, hein, parce qu'il y a toujours des dossiers à faire. Déjà, faut valider le film, donc déjà créer le film, le valider, c'est-à-dire lui donner une identité vis-à-vis du CNC, donc le Centre National du Cinéma, donc le visa d'exploitation. Et une fois que tout ça c'est fait, qu'on va dire qu'il a sa carte d'identité, après, il faut démarcher personnellement les cinémas. Et moi, c'est ce que j'ai fait avec L'Éducatrice, notamment Grand Écran à Vichy, hein, qui a été le premier, avant même que j'ai fini le tournage, quand il a vu passer, grâce à mes flyers, affiches, concernant le film, promo que j'en avais fait, ben du coup, il a été intéressé pour être le premier. Donc, on a fait l'avant-première à Vichy, qui a rassemblé, dans la première salle, pas loin de 300 spectateurs. Et il a rassemblé plus de 210 spectateurs. Donc très, très fier de cette avant-première. Et du coup, il y a d'autres salles, mais ils continuent de vivre. Voilà.
1: Que conseillerais-tu à quelqu'un qui souhaite se lancer dans cette voie?
0: C'est pas facile, ça. Ce que je peux conseiller, déjà d'être passionné, comme on a dit, parce que la passion, c'est le moteur. Ensuite, d'être patient, parce que la patience, rien que dans le montage, bien sûr, le montage d'un film, mais pas que. Je veux dire, faut être patient, surtout si tu t'entoures d'acteurs, voilà, les petits bobos de chacun, quand on peut pas tourner tous, c'est ce qui se passe un petit peu par rapport au le 5e, mon long métrage, donc des moments, faut jongler, ou alors on tourne une partie, mais il manque des acteurs, donc voilà, c'est patience récurrente, et puis voilà, et puis il y a des moments où, faut se dire que c'est pas perdu, que on va y arriver, mais voilà, faut avoir un bon mental. Voilà, un mental d'acier pour se lancer. Après, ce qui est bien, c'est que en fait tout le monde peut se lancer, mais c'est vraiment la volonté. C'est avec ça on peut tout faire, mais il faut y croire dès le départ. Voilà, il faut pas se laisser démonter, que ce soit par les amis, la famille, les connaissances, pour dire non mais ça sert à rien, t'y arriveras pas, c'est compliqué. Non, si t'as vraiment la volonté et tout, moi j'en sais quelque chose, et au final, voilà, je suis toujours arrivé à faire ce que j'avais envie de faire. Mais parce que je fais ce qu'il faut pour, mais en tout cas, voilà. Sans jamais savoir si ça va fonctionner. Mais en tout cas, moi, je suis convaincu d'aller au bout. Donc, il faut y aller et faut pas se laisser abattre. Et voilà, si vous êtes motivé, volontaire et passionné, voilà, c'est les ingrédients de base.
1: Merci beaucoup à Jenser pour cet épisode, pour son temps et son regard. Merci beaucoup d'avoir écouté cet épisode de PodArt. À très bientôt pour un prochain épisode.
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0: Les gens comme moi, c'est à la fois faire partie de minorités, puis de minorités dans les jeux de pouvoir hein, de notre société, en tant que femme, en tant que lesbienne, et en même temps faire partie des gens qui ont la chance d'avoir quand même une grande gueule, une capacité à s'exprimer, et aussi bah, aujourd'hui en tant que dirigeante d'association de la société civile, tu vois, pouvoir représenter des citoyens, citoyennes pour porter des messages d'intérêt général. Et donc, bah, des gens comme moi, ça prend un peu cette mission à cœur, aussi de pouvoir dire des choses, montrer des choses un peu inspirantes pour redonner de l'espoir aux gens et dire bah, vous n'êtes pas tout seul, même dans votre différence, vous n'êtes pas tout seul et on est ensemble et on peut faire plein de choses ensemble.
1: On va pas se mentir, ça fait du bien, non? Bah moi ça me fait du bien en tout cas d'écouter les gens comme elle. Et je peux vous dire que dans Du Poil Sous les Bras, il y en a plein des gens comme elle. Alors bonjour et bienvenue dans une émission où l'on parle de sujets importants en toute simplicité avec des personnes géniales et généreuses. Et donc, bon, vous l'avez reconnu, non? Son dynamisme, son franc-parler, sa clarté, elle mène le combat avec une association qui est sur tous les fronts en ce moment. Et c'est assez logique car c'est une association qui se bat pour une alimentation saine pour tout le monde. Et autant on peut vivre sans télévision, sans chaussures à talons, sans Manuel Valls ou autre chose inutile, autant on ne peut pas vivre sans se nourrir au moins un peu.
0: Bonjour, je m'appelle Karine Jacquemart et moi ça fait plus de 20 ans que j'ai choisi de m'engager dans le milieu associatif. Donc j'ai bossé beaucoup en Afrique avec Action contre la faim et puis après avec Greenpeace International. Et là ça fait 10 ans que je développe avec ma petite équipe une association qui s'appelle Foodwatch en France et aussi à travers l'Europe.
1: Foodwatch France est une organisation à but non lucratif qui se bat pour une alimentation sans risque, saine et abordable, peut-on lire sur leur site foodwatch.org. Et c'est quand même fou hein, qu'il faille se battre pour une alimentation sans risque. Foodwatch milite aussi pour que notre alimentation ne porte atteinte ni à l'environnement, ni aux personnes, et c'est pas gagné. Notamment vu le peu de transparence dont fait preuve l'industrie agroalimentaire. Et oui, il est compliqué de savoir exactement comment est produit l'essentiel des aliments vendus par ce secteur industriel. Le conseil d'écoute du jour, c'est donc d'écouter Karine Jacquemart. Elle a écrit un livre qui s'appelle « Les dangers de notre alimentation, dérives et conséquences du système agroalimentaire sur nos vies », un livre paru chez Payot en 2025 et dont la version poche sort d'ailleurs au moment où vous écoutez peut-être l'émission en mars 2026. À l'heure où les scandales alimentaires s'intensifient, où des enfants meurent parfois d'avoir mangé, où de grosses sociétés comme Nestlé ou Danone mentent pour des raisons financières ou tardent à admettre la vérité, il est plus qu'essentiel de soutenir des contre-pouvoirs, des lanceurs, lanceuses d'alerte, des associations et des personnes qui agissent pour qu'on puisse manger sans risque. Du Poil Sous les Bras avec Karine Jacquemart, c'est tout de suite.
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1: Le livre de Karine Jacquemart commence par la
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1: Le livre de Karine Jacquemart commence par la colère de l'autrice.

0: vivant nous amène dans un mur. Et en fait, j'ai surtout voulu faire écho à la colère que je sens chez les gens et envoyer un message très fort qui est vous n'êtes pas seul en fait. Je suis en colère, vous êtes en colère, je le vois, je le sais. Et en décortiquant ensemble justement le système de domination dans le système alimentaire et plus largement dans notre société, c'est un message pour dire aux gens: c'est légitime, c'est normal que vous soyez en colère parce que ce qu'on nous impose n'est pas normal aujourd'hui. On est totalement en droit d'exiger davantage de justice sociale et justice environnementale. Et maintenant, une fois qu'on s'est dit ça, qu'est-ce qu'on peut faire de cette colère? Et moi, j'ai vraiment envie de redonner de l'espoir aux gens et à travers ce bouquin, comme à travers toutes les actions qu'on mène avec Foodwatch, de redonner de l'espoir aux gens et surtout de dire, mais en se serrant les coudes, en se mettant ensemble, on peut faire changer les choses. Utilisons cette colère pour la canaliser de façon à faire un rapport de force non violent mais déterminé pour effectivement remettre de l'ordre dans notre société et notamment dans ce système alimentaire.
1: Rapport de force non violent. Oui, bon, alors là, je vais pas ouvrir le débat sur la non-violence ou pas des actions militantes, mais quand même, hein, quand on voit la violence déployée en face, quand on voit, je le disais en intro, des enfants parfois qui meurent, je pourrais trouver légitime, hein, que nous nous défendions un peu plus énergétiquement. Mais en tout cas, ce n'est pas le choix de Foodwatch France, qui se bat avec force et détermination, mais en toute légalité, évidemment. Alors, c'est quoi Foodwatch, puisqu'on en parle?
0: Je pense que les gens ont entendu parler de certaines campagnes de Foodwatch, par exemple pour lutter contre les additifs à base de nitrite dans la charcuterie, parce qu'ils représentent des risques pour la santé. Par exemple, des arnaques sur l'étiquette, comme la shrinkflation, qui était une campagne contre l'inflation masquée, quand on avait enquêté et dénoncé des produits alimentaires dont la quantité avait réduit, mais le prix au kilo avait augmenté, le tout en catimini dans le dos des consommateurs. Voilà. Donc, je pense que vous avez entendu parler des campagnes. En tout cas, Foodwatch, qui est récent, puisqu'on a 10 ans en France et un peu plus de 20 ans en Europe, c'est une association totalement indépendante. Ça veut dire qu'on refuse toute subvention publique ou don d'entreprise. C'est vraiment financé par les gens, par les citoyens, les citoyennes et leurs dons, pour qu'on ait l'indépendance de mener les enquêtes qu'on veut, l'indépendance du ton, l'indépendance de pouvoir dénoncer les pratiques abusives en donnant les noms des produits, des marques, par exemple quand il y a des pratiques de l'industrie agroalimentaire, de la grande distribution ou même l'État qui trop souvent ne joue pas son rôle pour défendre ce qui est l'objectif de Foodwatch, c'est-à-dire le droit pour toutes et tous à une alimentation saine, choisie, durable, à prix juste pour les agriculteurs, agricultrices et à prix abordable.
1: L'État ne joue pas son rôle et pourtant l'État devrait évidemment être attentif au fait de bien ou mal manger. C'est une question de santé publique. Laisser les industriels vendre des produits de mauvaise qualité qui seront achetés d'abord par les personnes les plus précaires, c'est aussi une question de justice sociale. Et c'est un des buts du livre d'ailleurs, je crois, de faire comprendre à tout le monde que mal manger, c'est un problème de justice sociale et ce n'est pas acceptable.
0: En 2002, il y a 800 millions de personnes à peu près qui sont confrontées à la faim dans le monde. Le problème du constat aujourd'hui, 2025, 2026, là, c'est qu'on a toujours 800 millions de personnes qui sont confrontées à la faim dans le monde. Donc on n'a rien réglé, alors qu'on sait depuis le début, c'est largement documenté que c'est pas une fatalité, que en fait c'est totalement des choix politiques et de mauvaise répartition de richesses, voire de manipulation des populations dans certains cas. Et en parallèle, on voit surtout qu'il y a une courbe qui a en plus dépassé ça, donc un deuxième problème qui s'est rajouté, qui est que, en fait, on a une courbe de surpoids et d'obésité dans le monde qui est trois fois plus grave que le problème de la faim aujourd'hui. Et en fait, quand on creuse, et c'est ce que j'ai voulu démontrer, quand on creuse, on se rend compte que c'est une minorité d'acteurs, de mastodontes, d'entreprises multinationales, que ce soit sur le contrôle des semences, sur le contrôle des céréales, du marché des céréales, puis après, les géants de l'industrie agroalimentaire, et si on zoome sur la France, on arrive comme ça à un goulet d'étranglement, où on se rend compte que les cinq plus grandes enseignes de supermarchés contrôlent 80% du marché alimentaire. Donc en fait, on nous impose un système qui, on va revenir sur pourquoi, mais qui en fait est totalement dominant et qui surtout, pour le profit de quelques-uns, nous impose quelque chose qui a des effets désastreux sur la santé publique, sur l'environnement, sur les aspects économiques, etc. Donc, première chose, c'est que de là où je parle, moi, de mon expertise, de mon expérience et des témoignages que j'ai voulu raconter aux gens aussi, de

0: stratégie des lobbies, de rendez-vous dans les ministères, se dire, en fait, quand on regarde ce système de domination et de discrimination qui creuse les inégalités de mon expertise sur l'alimentation, malheureusement, on se rend compte que c'est aussi le reflet, la fenêtre sur toute la société et qui reflète aussi les dominations, les discriminations dans le reste de la société au-delà de l'alimentation. Donc, c'est très fort parce que, par ailleurs, le fil rouge de l'alimentation, il vient du fait que l'alimentation, c'est puissant parce que c'est à la croisée des enjeux, enjeux environnementaux, enjeux de santé publique, enjeux économiques, enjeux même de démocratie. Et donc, ce levier d'alimentation, si vous le mettez dans de mauvaises mains, bah, contrôler l'alimentation, c'est contrôler les populations. Mais le bon espoir, et ce que je veux aussi du coup partager avec les gens, c'est que si on le met en de bonnes mains, et donc nous, on peut se réapproprier cette alimentation et ce droit à choisir notre alimentation pour une alimentation saine et durable. Et là, on a un levier très fort pour remettre dans l'ensemble de la société de la justice sociale, de la justice environnementale, et surtout réconcilier agriculteurs, agricultrices et consommateurs, consommatrices qu'on cherche à opposer, réconcilier production agricole et protection de l'environnement qu'on cherche à opposer. Toutes ces oppositions sont artificielles. C'est la stratégie du diviser pour mieux régner, encore une fois, pour que une petite minorité dominante et qui tire profit de ce système continue à faire comme si de rien n'était, quoi.
1: Et oui, il faut toujours se demander à qui profite le crime. Quand le président de la coordination rurale, Bertrand Ventot, dit qu'il faut faire la peau aux écolos, pourquoi agit-il ainsi? Qui lui a bourriné le crâne pour lui faire croire que son ennemi c'était l'écologie? Ou alors, quels sont ses intérêts cachés en disant cela? Veut-il continuer de produire de la nourriture pleine de produits chimiques qui nous empoisonnent? Je rappelle que la coordination rurale est un syndicat agricole dont le président actuel Bertrand Ventot, outre de vouloir en finir avec les écolos, veut en finir avec l'Office de la biodiversité, trouve que l'extrême droite a de très bonnes idées et doute en prime du réchauffement climatique. Alors je m'arrête là, vous aurez compris normalement que c'est un syndicat agricole qui ne solutionnera pas le mal-être du monde agricole. Le problème, donc, avec la petite minorité dominante et bruyante dont parle Karine Jacquemart, c'est qu'elle est très bien organisée et politiquement, et bien du coup, ça bouge pas tant.
0: Et c'est d'autant plus vrai en ce moment où on parle de backlash écologique et social et les politiques en France comme au niveau de l'Union européenne là, en ce moment font vraiment froid dans le dos parce que non seulement on a du mal à conquérir davantage de droits, par exemple je mentionnais faire interdire des additifs dangereux pour la santé qui pourtant on voit bien que l'industrie sait faire autrement comme les nitrites dans la charcuterie, faire interdire des pesticides eux-mêmes dangereux pour la santé, tout en accompagnant bien sûr les agricultrices, agriculteurs dans cette sortie. Tout ça, on voit que c'est fastidieux pour l'obtenir. Encadrer également le marketing, la publicité qui cible les enfants pour les produits trop gras, trop sucrés, trop salés. Autant de mesures qui paraissent être des mesures non seulement de bon sens, mais qui répondent même à ce qui sont des droits fondamentaux, notamment quand on parle de santé publique, mais qu'on a du mal effectivement à obtenir. Et puis en plus, en ce moment, il y a une histoire de backlash. Pour autant, face à ça, la pire des choses que l'on pourrait faire, c'est d'abdiquer. La pire des choses que l'on pourrait faire, c'est de considérer que finalement, quelque chose de totalement inacceptable devient la norme et de penser qu'on est impuissant. Et bien sûr que on pense souvent qu'on est impuissant, et je le comprends, mais quand on voit dans la réalité de tous les combats sociaux et tous les combats environnementaux, et bien sûr, ils sont toujours liés pour combiner les choses, eh bien, ça paraît toujours impossible au début. Mais ce que j'ai voulu rappeler également dans la troisième partie du livre, c'est justement que tous les combats qui paraissent impossibles au début, et les combats de David contre Goliath, en fait, on finit par gagner. On finit par gagner quand c'est légitime et quand c'est dans l'intérêt de la majorité. Que ce soit sur des combats liés à l'alimentation ou pas. Donc, ne vous faites pas impressionner par le fait que ça a l'air difficile au début. C'est pour ça que moi, je pense qu'il y a deux façons importantes de pouvoir se mobiliser, si vous voulez. Il y a la première, de se mettre ensemble dans des associations comme Foodwatch et plein d'autres. On bosse en coalition avec plein d'autres, c'est hyper important. Mais pour effectivement se dire, on enquête, on dénonce, on fait David contre Goliath. Et ça marche dans une certaine mesure. Et plus on sera nombreux et nombreuses, aujourd'hui c'est plus de 530 000 abonnés à la newsletter gratuite, il faut qu'on soit encore plus nombreux, mais ça marche dans une certaine mesure parce que justement on casse le climat d'impunité de ces décideurs politiques et de ces multinationales qui pensent qu'ils peuvent faire n'importe quoi puisqu'ils n'ont jamais de compte à rendre. Et je vous donne un exemple pour redonner de l'espoir concrètement. Je pense que tout le monde, là, toutes les personnes qui nous écoutent ont entendu parler du scandale des eaux en bouteille qui ont été filtrées illégalement. Nestlé Waters, pour ne pas le citer, et Source Alma, une autre entreprise. Et même l'État, en tout cas des responsables politiques, qui ont été clairement complices, d'après les enquêtes, de cette fraude massive. Eh ben, qu'est-ce qu'on a fait ? Foodwatch, dès le début 2024, quand cette enquête est sortie par des journalistes d'investigation de Radio France et du Monde, Foodwatch a porté plainte immédiatement contre cette fraude et aussi pour risque de santé publique, etc. Il y avait 9 infractions. Cette plainte a été délocalisée de Paris à Épinal parce qu'il y a plusieurs forages Nestlé à Épinal. Bon voilà, ok, très bien. Sauf que on a appris à l'été 2024 par notre avocat qu'il y avait une transaction financière entre Nestlé et le tribunal d'Épinal. Ça arrive, voilà. Mais en tout cas, nous, c'est pas du tout ce qu'on voulait. On nous a demandé à combien on estimait le préjudice, et du coup, on a évidemment refusé. Mais en tant que contre-pouvoir citoyen indépendant, on a pu faire ça. C'est-à-dire que parce qu'on a les moyens d'être ensemble, parce qu'on est déterminé et parce qu'on est indépendant, on a refusé cette transaction, on a reporté plainte. Et pourquoi c'est fait pour redonner de l'espoir aux gens? C'est que cette plainte, aujourd'hui, elle a donné lieu à ce qu'il y a 2 juges qui se sont saisis du dossier. L'enquête est en cours. À l'été 2025, vous avez peut-être entendu dire dans les médias qu'il y avait eu une perquisition chez Nestlé, et l'enquête continue à être en cours au pénal. Et on espère bien qu'il y aura des sanctions dissuasives. Quoi qu'il en soit, le message qu'on passe dans toutes les enquêtes de Foodwatch, et haut et fort, et très souvent dans les médias, c'est pour justement dire à tout le monde, à commencer par ces multinationales et aux responsables politiques, on vous voit, on ne va pas laisser faire sans rien dire, et maintenant, quand vous faites des pratiques abusives, il va falloir rendre compte publiquement. Donc, plus on a de poids, plus on fait ça, plus on va, en fait, évidemment, peser dans le rapport de force. Aujourd'hui, tant qu'ils peuvent continuer, encore une fois, sans avoir aucune contrainte, aucune sanction, eh bien, ils vont continuer. Mais ça n'est pas possible de laisser faire, et c'est pour ça qu'on se met au milieu du guet. La deuxième façon de réagir, on tient tête, on résiste, mais on peut aussi réinventer. Et moi, je veux redire aux gens ici que les actions collectives, c'est une chose et c'est essentiel, mais vous pouvez aussi, à l'échelle individuelle, à l'échelle locale, réinventer plein de façons de remettre du lien social, de se réapproprier un espace démocratique, son alimentation, etc. Donc comme je dis toujours, en ce moment, j'aime bien dire ça, moi ce que je vous propose, c'est vraiment le trio résister, réconcilier, réinventer. Voilà. On peut faire les trois, et chacune, chacun, à notre niveau, on peut contribuer, rien n'est inutile, tant qu'on se place en tant que citoyenne, citoyen qui voulons refaire valoir nos droits.

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1: Dans son livre « Les dangers de notre alimentation », Karine Jacquemart nous dit qu'il faut remettre de la démocratie dans l'assiette. L'alimentation, c'est un enjeu démocratique. Alors, j'ai bien compris que pour résister à la soi-disant fatalité d'une mauvaise alimentation, il faut soutenir les associations de lutte et agir collectivement, mais aussi individuellement. Pour autant, on est bloqué parfois par ce système. On n'a pas tous et toutes les possibilités de résistance à ce système agro-industriel.
2: C'est quoi ce système dont on parle? Et c'est quoi le constat aujourd'hui? Le constat, c'est que on a en France un agriculteur et une agricultrice sur six qui vit en dessous du seuil de pauvreté. C'est quand même fou, parce que ce sont ceux qui sont censés nous nourrir. À l'autre bout de la chaîne, on a plus de 10 millions de personnes, c'est mal chiffré, mais c'est sûr que c'est plus de 10 millions de personnes en France qui sont confrontées à la précarité alimentaire. C'est intolérable. Enfin, c'est intolérable partout dans le monde. Mais en France, on est en plus, quoi qu'on nous dise, dans un pays très riche. Et donc, c'est évidemment pas une fatalité. Et au milieu, on a quelques dizaines de géants de l'industrie agroalimentaire et quelques enseignes de la grande distribution. Cinq plus grandes enseignes de la grande distribution contrôlent 80% du marché, mais il faut aussi redire que à peu près 60% des achats alimentaires des gens en France se font dans les supermarchés, et même un peu plus. Donc ça veut dire quoi? Ça veut dire que on ne nous parle jamais de la responsabilité de ces acteurs du milieu, mais ce sont bien eux qui contrôlent ce à quoi on a accès ou non dans les rayons. C'est-à-dire que quand on contrôle 80% du marché, quand on est des supermarchés, c'est eux qui décident quel produit va y avoir dans les rayons, avec quelle qualité ou pas, et à quel prix. Or, quand on gratte un peu ce système de prix, justement, on se rend compte de quoi? D'abord, on se rend compte qu'il y a à peu près 75% des produits dans les supermarchés aujourd'hui qui sont des produits ultra transformés. Or, il y a de plus en plus d'études scientifiques qui pointent du doigt des risques pour la santé accrus quand on s'alimente beaucoup de produits ultra transformés. Ensuite, on se rend compte qu'il y a une tendance assez fâcheuse à surmarger sur les produits les plus sains et les plus durables. Or, encore une fois, l'accès à une alimentation saine, c'est un droit. Avoir accès à une alimentation qui va garantir la santé publique, c'est un droit. Et cette opacité sur les prix, sur les marges, on l'avait documenté fin 2023. Vous vous rappelez, c'était le plus haut de l'inflation quand il y avait eu plus de 20% d'augmentation sur les prix en deux ans sur les produits alimentaires et les queues de l'aide alimentaire qui s'allongeaient. On avait creusé, on a d'ailleurs un communiqué de presse qui continue à donner les chiffres sur notre site internet de novembre 2023, et on avait démontré qu'il y avait une opacité totale sur les marges et les prix. Donc en fait, vous voyez pas Nestlé, ils prennent quoi au passage? Le distributeur, il prend quoi au passage? Et combien finalement l'agriculteur a été rémunéré? Ce qu'on voit simplement, c'est qu'on comprend rien à cette construction des prix, qu'il y a donc cette tendance à surmarger sur des produits sains, et surtout ce discours de la grande distribution qui vous raconte en permanence sur les radios et les télés que ce sont les alliés des consommateurs parce que ils sont là pour vous proposer des produits pas chers. En fait, en termes d'alliés, c'est vite dit, parce que c'est peut-être pas cher pour le porte-monnaie, mais c'est très cher pour la santé publique. Qu'est-ce qu'on a regardé? On a regardé ces produits pas chers, quelles étaient leurs qualités. On a mené deux enquêtes avec Foodwatch. Eh bien, on a comparé dans 12 catégories de produits, les 5 produits les moins chers, les 5 produits les plus chers, quelle quantité moyenne de sucre. Dans les 12 catégories de produits, on s'est rendu compte, d'abord, j'en profite pour partager cette alerte, il y a beaucoup trop de sucre ajouté dans beaucoup trop de produits, y compris là où il n'a rien à faire, et notamment dans des boîtes de conserve de petits pois, par exemple. Donc là, l'information est accessible dans la liste d'ingrédients. Allez voir la liste d'ingrédients pour une fois que l'info est accessible. Mais méfiez-vous des produits, même là où on ne s'attend pas à avoir du sucre. Et donc, dans les 12 catégories de produits qu'on a étudiées, eh bien, systématiquement, les 5 produits les moins chers étaient en moyenne plus sucrés que les 5 produits les plus chers. Ça veut dire quoi? Ça veut dire, si vous avez moins d'argent, on va vous mettre un produit qui a moins de qualité nutritionnelle et plus de sucre. Deuxième enquête, ce qui est très frappante, on a regardé avec d'autres associations 5000 promotions dans les supermarchés. Sur les 5000 promotions, 66%, les deux tiers de ces produits étaient des produits contraires aux recommandations de santé publique. contraire aux recommandations de santé publique. C'est-à-dire que la grande distribution attire des gens pour faire des profits sur le volume en vendant des produits pas chers, mais qui, à chaque fois qu'on creuse un peu, se révèlent être des produits qui sont loin d'être sains et durables. Donc, on se retrouve avec un constat maladies chroniques. L'Organisation mondiale de la santé décrit comme une épidémie de maladies chroniques, maladies cardiovasculaires, diabète de type 2, cancer, pour lesquels évidemment l'alimentation n'est pas la seule cause, mais est reconnue comme une des causes majeures. On se retrouve avec des inégalités qui sont de plus en plus creusées et une part de la population importante qui a de moins en moins le choix de ce qu'elle peut acheter. Non seulement parce que l'alimentation est devenue une variable d'ajustement, mais aussi parce que du coup dans les rayons, ils n'ont pas le choix les gens. Ils ont un choix extrêmement limité par rapport à l'offre que je viens de décrire. Et le tout en plus a des coûts phénoménaux pour la société, puisque c'est estimé à plusieurs milliards d'euros. Je remets tous les chiffres, toutes les sources dans le livre si ça vous intéresse. Mais ce que ça veut dire, c'est que dans un débat public où on nous dit « il n'y a pas d'argent dans les caisses », il faut réduire un petit peu les aides sociales et par contre il faut continuer à aider les entreprises. En fait, on continue à mettre de l'argent public sur un système où cette industrie agroalimentaire et la grande distribution fabriquent de toutes pièces de la précarité alimentaire alors qu'elle était évitable et des maladies liées à l'alimentation alors que c'était évitable. Et pour autant, on ne met jamais la responsabilité sur eux et c'est là qu'on a un rôle à jouer en tant que lanceur d'alerte et en tant que citoyens, citoyennes ensemble. Et on essaie de nous faire croire, vous l'entendez cette petite musique, divisée pour mieux régner, que c'est parce que les consommateurs veulent des produits pas chers, que les agriculteurs sont mal payés. On nous fait croire que c'est parce qu'il faut soi-disant produire plus, qu'il faudrait plus de pesticides et que les normes environnementales seraient un problème, alors que tout ça est faux. Tout ça est faux. Et surtout, la question de la responsabilité individuelle est le dernier mensonge qui est absolument désastreux, qui consiste à vous laisser croire que c'est un peu de votre faute, particulièrement quand vous n'avez pas beaucoup d'argent, c'est un peu de votre faute si vous n'achetez pas les bons produits qui sont bons pour votre santé et que du coup vous tombez malade ou vous êtes en surpoids ou obèse. Et ça, c'est totalement scandaleux parce que la réalité, c'est que ce système que je viens de décrire fait que, factuellement, les gens n'ont pas beaucoup le choix de ce qu'ils vont pouvoir s'acheter à manger, encore moins quand ils ont un budget très limité. Et ça n'est pas possible de détourner l'attention de la responsabilité des Nestlé, Lactalis, Danone et compagnie, de la grande distribution qui se prétend les alliés mais qui ne joue pas du tout ce jeu-là, et des autorités publiques qui ne remplissent pas leur rôle pour défendre les droits fondamentaux et la santé publique. Et non seulement on prive les gens de leurs droits et on les amène vers des maladies liées à la malbouffe, mais en plus on les fait culpabiliser sous prétexte que ce serait leur responsabilité. Et donc cette petite musique pour finir, elle se retrouve dans des témoignages que je raconte dans les ministères où je vais évidemment régulièrement pour pousser pour des mesures fortes pour changer ce système, et où régulièrement on finit par me dire dans des rendez-vous, mais quand même, c'est avant tout une question d'éducation, non ? Eh bien, non, c'est scandaleux, et ensemble, on peut vraiment casser ces préjugés. Et ça, on peut le faire à l'échelle locale, on peut le faire dans les repas de famille, autant que moi, je vais le faire dans les médias, pour redire haut et fort, on vous voit faire une stratégie de diversion et de diviser pour mieux régner, chercher à nous parler de la responsabilité individuelle. Bien sûr que chacun a une part de responsabilité, bien sûr que l'éducation c'est un sujet important, mais ça ne masquera pas et ça ne cachera pas le fait que la première responsabilité ici, c'est ce système qui est verrouillé, et tant qu'on ne changera pas l'offre dans les supermarchés et avec des alternatives en dehors de ces supermarchés, eh bien non, ça n'est pas une question de responsabilité individuelle, c'est une question de responsabilité et de choix politique.
1: Le message est clair. Arrêtez de culpabiliser. Si vous mangez mal, c'est parce que cela a été décidé politiquement. C'est parce qu'on laisse les industriels mettre du sucre partout, appauvrir les valeurs nutritives, le tout en sous-payant les agriculteurs et les agricultrices pour le profit de quelques actionnaires qui, eux, ne mangeront pas de ce pain-là. On devrait obliger les PDG et actionnaires d'Auchan, Leclerc, Carrefour à manger tous les produits vendus dans leur grande surface. Vous verrez qu'ils feraient un peu plus le tri entre malbouffe et bonne bouffe. Alors, même si le système paraît verrouillé, nous pouvons agir. Pour cela, il va falloir qu'on mette à jour les stratégies des personnes et des organisations qui veulent nous faire croire qu'on n'a pas le choix.
2: En face, il y a une grosse idéologie quand même néolibérale et aussi une grosse idéologie un peu populiste qui cherche à simplifier à outrance, mais pour nous faire croire des choses qui sont fausses. Donc je reviens sur juste deux mensonges concernant l'agriculture et je parle des portes tournantes juste après. Le premier mensonge, et je le dis parce que vous allez l'entendre, et donc je veux réarmer de façon non violente aussi les personnes qui nous écoutent pour pouvoir entendre en fait quand on raconte des choses qui ne vont pas dans le bon sens. On entend beaucoup ce discours, vous savez, sur la souveraineté alimentaire. Il y a quand même la guerre aux portes de l'Europe. Quand il y a eu la guerre en Ukraine, on a eu des problèmes d'approvisionnement. Donc quand même, la souveraineté alimentaire, c'est hyper important. Et donc, ça veut dire, nous disent-ils, ça veut dire que surtout, faut pas de normes environnementales, faut produire plus à coup de pesticides, parce que c'est comme ça qu'on va pouvoir nourrir tout le monde et qu'on va pouvoir être autosuffisant, etc. Ça, typiquement, c'est comment une minorité cherche à imposer un discours dominant. Alors, aussi, en se servant des médias qui, aujourd'hui, sont de moins en moins indépendants et tout, mais c'est pas pour ça que ce discours dominant, on est obligé de l'accepter. Et donc, on a une guerre culturelle un peu à mener, ça veut dire quoi? Ça veut dire de savoir démanteler ces mensonges. C'est un double mensonge, parce que, un, la vraie définition de la souveraineté alimentaire, et c'est important ça de l'avoir en tête, parce que c'est ce qu'on veut défendre. En fait, la vraie définition de la souveraineté alimentaire, c'est assez beau. C'est une définition des Nations Unies, et c'est le droit des peuples à définir ce qu'ils veulent manger et à comment ils veulent le produire. C'est génial, parce que c'est vraiment de la démocratie alimentaire. C'est comment on choisit. Or aujourd'hui, comme je l'ai dit, on ne nous laisse pas le choix. Donc premier mensonge, ce n'est pas la bonne définition. Ensuite, si cette minorité là qui veut nous imposer une agriculture toujours plus intensive, pesticidée de façon chimique, et toxique, parle d'autonomie, parce qu'en fait c'est ça qu'ils invoquent, c'est une sorte d'autonomie alimentaire. C'est faux de penser qu'il faut plus de pesticides et qu'il faut rester dans le modèle agricole dans lequel on est aujourd'hui. Pourquoi c'est faux? D'abord parce que on importe la majorité des pesticides de synthèse et des engrais de synthèse qu'on utilise, et ça on nous le dit jamais. Donc à quel moment on est autonome si on dépend de ces importations? Et ensuite, parce que si on regarde un tout petit peu plus loin que le bout de notre nez, en fait, même regarder la question de contaminer les sols, les eaux, on voit avec le scandale des eaux soi-disant minérales, que les eaux les plus profondes censées être pures, même elles sont contaminées par des résidus de pesticides et des contaminants comme les PFAS, ces polluants éternels. En fait, tout ça n'a pas de sens parce qu'on est tellement en train de contaminer, ce que ça veut dire, c'est que même si on regarde sur une question productiviste, on est en train de détruire notre outil de production agricole de demain. Donc ça n'a aucun sens. Donc ce sont des gens qui cherchent en fait à maintenir un intérêt court-termiste qui ne touche que. Et c'est qui? C'est là que je reviens sur les agriculteurs, c'est qui? Et du coup, regardons qu'en fait il y a des groupes différents avec des intérêts différents. En gros, si je simplifie, disons qu'il y a trois grands groupes. Il peut y avoir le groupe de ceux qui font déjà du bio, de l'agroécologie. Je rappelle qu'il est démontré, et les références sont encore une fois évidemment dans le livre, il est déjà démontré qu'on peut nourrir la planète avec de l'agroécologie. Encore faudrait-il se mettre autour de la table pour une vraie transition en accompagnant les agriculteurs et agricultrices. Mais donc, il y en a qui font déjà les choses de cette façon-là. Alors, ils sont pas aidés. Du coup, malheureusement, il y en a aussi qui arrêtent de le faire parce qu'ils ne sont pas subventionnés et pas aidés. Il n'empêche que ça existe déjà. Il y a la minorité qui nous bloque, qui veut continuer à nous imposer ce système, à ne surtout pas en sortir parce qu'ils en profitent. C'est qui? C'est très simple, c'est une question d'argent, comme toujours. Donc vous avez peut-être entendu parler de la PAC, c'est du coup le programme agricole commun, et c'est hyper important que l'Union européenne effectivement ait des politiques normalement de protection et de transition, sauf que cette politique pour le moment ne va pas dans le bon sens, puisqu'elle donne des subventions qui sont basées sur les surfaces essentiellement cultivées, donc pas du tout sur des critères de durabilité, de bien rémunérer les agriculteurs, c'est pas ça, c'est sur en gros le côté intensif et surface cultivée. Résultat, cette PAC, c'est plus de 53 milliards d'euros par an pour tout le programme agricole en Europe. En France, c'est 9 milliards d'euros par an. On est le pays qui reçoit le plus. Mais sur ces 9 milliards d'euros par an, qui en profite? Eh bien, vous avez 20% des agriculteurs et agricultrices en France qui mettent la main sur 50% du gâteau. Voilà. Ça veut dire que ces 20%-là, qui sont notamment ceux qui défendent une agriculture pesticidée. Parce qu'en fait, pourquoi ? Parce que ce sont notamment ceux qui profitent de ce système-là. Et rappelons que, par exemple, à la tête de la FNSEA, qui est un syndicat très important, qui, du coup, soutient plutôt ce modèle agricole intensif, pourquoi ? Rappelons que son président, c'est Arnaud Rousseau. Et Arnaud Rousseau, c'est pas un petit paysan, hein. Arnaud Rousseau, c'est un PDG d'une multinationale d'agroalimentaire. D'accord ? Donc, qu'est-ce qu'il défend ? Il défend, en fait, une agriculture d'exportation. Il défend une agriculture intensive. Il défend une agriculture avec des pesticides. Et c'est eux qui bloquent. Mais tant qu'on nous fait croire que c'est pour la souveraineté alimentaire au sens noble, tant qu'on nous fait croire que c'est la majorité des agriculteurs et agricultrices, eh ben, en fait, ça infuse. Et beaucoup de gens, et c'est normal, qui nous écoutent, le croient aussi. Mais quand on commence à se dire et à faire ce qu'on est en train de faire, toi et moi, là, de dire, ben, en fait, tu sais quoi, on prend le micro, on explique, on redonne de l'information aux gens, parce que l'information, c'est le pouvoir, pour justement comprendre qu'on nous impose ce modèle alors qu'il n'y a pas de raison, et que oui, il existe des alternatives, alors on reprend le pouvoir. Surtout que la troisième catégorie d'agriculteurs, agricultrices, qui est au milieu, là, la majorité, mais en fait, on leur a imposé aussi le système. Ils n'ont pas le choix. C'est-à-dire qu'après la Seconde Guerre mondiale, on a intensifié l'agriculture, il y a eu un remembrement, il y a eu plein d'incitations aussi progressivement à dire, bah attends, il va falloir agrandir les surfaces, du coup il faut s'équiper, du coup endettez-vous pour agrandir vos exploitations, etc. Et en fait, on se retrouve avec plein de nos agriculteurs, agricultrices, à qui on a imposé ce modèle, on ne leur a jamais laissé entendre qu'il pouvait exister autre chose, ils sont endettés jusqu'au cou. D'ailleurs, malheureusement, c'est une des professions qui est la plus exposée au taux de suicide, parce qu'on met aussi les gens dans des situations impossibles, alors que quand on les interroge, les sondages sont extrêmement clairs. Bien sûr que ce sont les premières et les premiers à vouloir sortir d'un système toxique qui est dangereux pour la santé, et ce sont les premières victimes pour la santé, sur l'usage des pesticides de synthèse, et qui contaminent les sols, alors qu'on pourrait faire autrement. Encore faudrait-il pouvoir accompagner ces personnes, les mettre autour de la table, déjà les écouter sur comment on pourrait faire la transition et les accompagner pour rendre cette transition possible. Mais qui dit transition dit sortir du système actuel, et c'est la petite poignée qui détient le pouvoir qui nous en empêche. Mais ça, c'est pareil, ça n'est pas une fatalité, parce que on est quand même nombreux, nombreuses, et puis tant qu'on est encore dans un système un peu démocratique, il y a des votes à la clé. Et on a encore la possibilité, du coup, de peser en tant que citoyenne, citoyen, dans un bon rapport de force, non violent, mais déterminé, et puis de mettre aussi des gens au pouvoir qui ne prendront pas ce genre de décision, mais qui seront enfin en capacité de nous acheminer vers cette transition. En tout cas, c'est ce qu'il faut préparer.

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0: Merci. 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
1: Il y a quelque chose de très marquant chez les personnalités militantes comme Karine Jacquemart, c'est cet optimisme, ou plutôt peut-être cet espoir qu'on va y arriver. On peut faire bouger les choses. Ok, il y a des reculs, c'est pas facile, mais il y a des avancées et il faut aussi les voir et continuer d'y croire.
2: Pour moi, il est hors de question, quand vraiment on comprend comment ça marche, quand vraiment on voit que c'est quelques personnes qui nous imposent ça, et qui profitent, parce qu'on les entend hein, parfois dire, on les entend dire « Ah, ça passe, ah, t'as vu, c'est passé », qui profitent du fait que quand ils tentent des trucs, même incroyablement contraires à l'intérêt général, ça passe. Moi, en tout cas, j'ai un appel dans l'estomac qui me fait me mettre debout, me mettre devant, sur leur route, et dire « Attendez, on va pas vous laisser faire sans rien dire, quoi ». Première chose. Deuxième chose, comme je le disais au début, tous les combats paraissent impossibles au début. Et c'est fastidieux, c'est fatigant, donc attention à la fatigue militante, je le dis aussi. Je suis pas en train de dire il faut militer à tout prix, c'est hyper important de prendre soin les unes des autres. Moi, j'ai plus de 20 ans de militantisme là dans les pattes, je te cache pas que oui, ça me fatigue, et oui, je trouve ça révoltant de devoir se battre pour des choses qui sont évidentes, et qui sont essentielles, et qui sont des droits. Maintenant, puisque c'est comme ça, puisque eux cherchent à nous imposer ça, en tout cas, la moindre des choses, c'est de pas les laisser faire facilement, et de renverser la vapeur. Et je suis sûr qu'on finira par y arriver. D'abord, on a des victoires, on peut revenir dessus, il y a quelques victoires. Mais surtout, parce que ça se voit. Et c'est pas parce qu'on a raison, je suis pas en train de dire c'est parce qu'on a raison qu'on va y arriver. Ça ne marche pas. On est dans un rapport de force, malheureusement. C'est la réalité. Mais encore une fois, le contre-pouvoir citoyen, citoyenne, et surtout le fait de mettre un coup de projecteur, ça peut marcher. Parce que c'est quoi leur talon d'Achille ? Leur talon d'Achille, c'est le risque réputationnel et c'est d'avoir à rendre des comptes. C'est l'exemple que je donnais avec Nestlé, mais qui vaut aussi pour des responsables politiques. Je te donne un exemple avec la loi du plomb. Bon, malheureusement, elle a été votée. Ok, certes, mais quand elle a été votée, on a fait tellement de bruit avec les autres associations et même avec une mobilisation sur les réseaux sociaux. Eh bien, ça a obligé quoi ? Ça a obligé, d'abord, il y a plusieurs députés qui ont changé de vote, qui allaient voter pour et qui ont voté contre. Alors, on n'a pas eu assez de temps pour faire changer la majorité, mais ça a quand même changé le rapport de force et certains votes. Et ensuite, on a obligé des gens comme Gabriel Attal ou Agnès Pannier-Runacher, qui ont voté pour, mais qui ont reçu tellement de pression par les réseaux sociaux et sur les médias, qu'en fait, ils se sont sentis obligés de rendre des comptes et de s'expliquer publiquement sur les réseaux sociaux sur pourquoi ils avaient voté ça. Ça a l'air de rien, moi je vous dis que ça c'est hyper important. Parce que c'est le moment où on arrive à être suffisamment malin et puissant pour envoyer le message de dire vous allez, c'est fini de vous laisser faire et que ça passe incognito, quoi, pas vu, pas pris, y en a marre, et on va vous obliger maintenant à rendre des comptes et à devoir vous expliquer face aux électeurs, face aux citoyens, pourquoi vous votez ça, pourquoi vous faites autant d'alliances là avec l'extrême droite sur les votes que vous êtes en train de faire, hein, sur la loi du plomb et d'autres lois inacceptables. Il y a des alliances là avec l'extrême droite qu'on n'aurait pas vues il y a quelques années, qui sont intolérables, et je suis persuadé qu'en mettant plus de coups de projecteur et en obligeant ces gens à rendre des comptes devant les citoyens et les citoyennes, alors on peut faire changer les choses.
1: C'est vrai, les lignes bougent, notamment, comme le dit très justement Karine Jacquemart, grâce à des multimobilisations. Quand elle dit « on s'est organisé », eh ben c'est Foodwatch et d'autres organisations et des individus sur les réseaux sociaux, par exemple. C'est cette union, cette coalition de groupes de pression qui est essentielle pour faire front.
2: Tout est lié et il faut vraiment être intelligent en fait, en faisant des coalitions et en faisant des synergies, en ramant dans le même sens, en montrant qu'on fait un front uni. Alors sur l'agriculture et l'alimentation, on le fait beaucoup. Il y a notamment un collectif qui s'appelle le collectif Nourrir, qui réunit plus de 50 organisations, que ce soit des organisations paysannes, associations de consommateurs, associations de protection de l'environnement, associations qui luttent contre la précarité alimentaire. Pourquoi ? Ben parce que ça nous permet de montrer à chaque fois qu'en fait, ce sont les mêmes facettes d'un même système et d'une même solution. Quand on dit, ça veut dire quoi concrètement, œuvrer pour le droit à une alimentation saine, choisie, durable, qui rémunère bien, et en même temps sans pesticides, on a tous les pans en fait de la solution qu'on met ensemble et on lutte ensemble. Et d'ailleurs sur la loi du plomb, je voudrais pas rester sur l'idée que c'est un échec total. Ça n'est pas un échec total. Elle a certes été votée, mais derrière cette coalition, elle s'est encore élargie avec des mouvements qui sont là aussi pour défendre la démocratie, avec des scientifiques, avec des malades qui sont tombés malades de ces pesticides. Enfin, quand on voit aujourd'hui que même des scientifiques se mettent à militer parce qu'ils sont extrêmement inquiets de voir que les études scientifiques ne sont pas suffisamment prises en compte dans les politiques. Quand on voit que des malades, par exemple, avec l'association Cancer Colère qui s'est montée, montent aussi au créneau, on élargit les coalitions. Et ça a quand même généré 2 millions de signatures, plus de 2 millions de signatures sur la pétition lancée par une étudiante. Ça a généré aussi le fait que le Conseil constitutionnel, il n'a pas validé la reconduction et la réautorisation des néonicotides acétamipride et autres. Alors certes, il a laissé passer une facilitation sur les mégabassines et sur l'élevage intensif, mais on n'a pas dit notre dernier mot. Et cette coalition, elle va continuer à se battre pour que cette loi soit annulée. Voilà. Les combats ne se gagnent pas en une journée. Ça, c'est vrai. Mais le chemin qui est parcouru, les sillons qui sont tracés quand on a ce genre de mobilisation, ça ne passe pas inaperçu. Moi, je peux vous dire, les pétitions, on me demande souvent, est-ce que ça sert à quelque chose? Bien sûr, ça sert à quelque chose. Au même titre que tout signe qui va indiquer à ces entreprises et aux décideurs politiques que, en fait, on est nombreuses et nombreux à s'en soucier. Ça ne passe pas, pas vu, pas pris. On voit et on va être en résistance. Et encore une fois, toutes les victoires qu'on a eues, tous les combats aussi qu'on a eus pour des acquis sociaux, enfin, que ce soit pour le droit des votes des femmes, par exemple, mais que ce soit pour les congés payés à l'époque, que sais-je, ou si on regarde plus loin, la fin de l'apartheid, tout ça, historiquement, ça paraissait impossible au début. Mais là, on est en train de faire un pied à pied, et tu as raison, merci de le souligner, ces coalitions entre associations, mais aussi pour élargir la mobilisation des citoyens, des citoyennes, y compris vous qui nous écoutez, qui vous dites « moi je me reconnais pas quand on dit les mots militants ». En fait, qu'est-ce que ça veut dire? Ça veut juste dire défendre nos droits ensemble. Et donc, il y a plein de façons de le faire, et plus on est nombreuses et nombreux à signifier, à manifester par plein de façons différentes qu'on est là, pour justement ne pas laisser faire et montrer qu'il y a d'autres façons de vivre ensemble, de faire ensemble et de mettre de la démocratie alimentaire, faisons-le.
1: Du côté des marges, de la résistance, il y a une chose qui est très présente, c'est la créativité. Il y a mille et une expérimentations qui existent, dont celle de la sécurité sociale, de l'alimentation, et toutes, ce sont autant de bonnes raisons de continuer d'essayer partout, car oui, il faut s'emparer du sujet de notre alimentation à toutes les échelles.
2: Effectivement, il faut dénoncer ceux qui verrouillent, mais d'autre part, il faut aussi, on peut aussi prendre l'espace là où on en a pour faire des choses à l'échelle citoyenne, quoi, et à l'échelle plus locale, qui est une échelle aussi plus accessible. Donc, en fait, il y a plein d'alternatives au système actuel. Il y a plein d'initiatives citoyennes qui se développent partout en France et qui sont hyper intéressantes. La sécurité sociale de l'alimentation en est une, je vais la décrire, mais on a aussi des épiceries sociales et solidaires, on a aussi l'association VRAC, par exemple, qui organise des achats groupés dans les quartiers populaires avec les personnes directement concernées dans les quartiers populaires. Ça leur permet d'acheter des produits, par exemple, bio et sains pour la santé, auxquels ils n'auraient pas accès. Sinon, bien évidemment, il y a les AMAP pour ceux qui peuvent. Donc ça, c'est quand on achète, on s'engage à prendre un panier de fruits et légumes auprès d'un producteur local. Et puis en fonction de sa production, voilà, il met ce qu'il a. Mais donc il y a plein de façons en fait de se réapproprier son accès à l'alimentation, et y compris ces expérimentations de sécurité sociale de l'alimentation. Alors de quoi on parle? Et on parle en fait de principes de base qui sont la démocratie alimentaire et le conventionnement et la solidarité, si vous voulez. C'est-à-dire que c'est un collectif de citoyens et citoyennes plutôt qui représente la diversité sociale et aussi la diversité économique, hein, des familles qui ont plus ou moins de moyens, et qui contribuent à une caisse commune. Donc on met au pot commun de l'argent. Et en fonction de ces moyens, on va mettre plus ou moins. Donc si je prends l'exemple de la caisse de Montpellier, dont on parle souvent parce qu'elle est vraiment suivie et elle a quelques années maintenant, donc on a un peu de recul. Ben eux, par exemple, ils donnent tous les mois à chaque famille qui adhère, ils donnent l'équivalent de 100 €. En plus, ils ont fait une monnaie locale, donc c'est 100 monas. Mais en fonction de ses moyens, ben une famille va donner moins de 100 € ou plus de 100 €. Vous voyez. Et donc l'idée, c'est que au final, il y a un truc de répartition et de solidarité sur le fait que tout le monde a 100 monas. Mais derrière, il y a aussi le côté démocratique hyper important de choisir où on peut utiliser cet argent. C'est ce qu'on appelle le conventionnement, c'est-à-dire qui on va conventionner, quel producteur, quel supermarché, quel marché, enfin voilà, auprès de qui on estime que on peut utiliser cet argent pour aller s'acheter des produits alimentaires. Et c'est défini de façon vraiment démocratique. Il n'y a pas quelqu'un ou des autorités publiques ou je sais pas qui viennent décider à la place des gens. C'est les gens ensemble qui décident. Et en fait, c'est formidable parce que d'une part, bah oui, quand on laisse les gens libres, encore une fois, les gens ne sont pas idiots, hein. Donc en fait, ce qu'ils racontent dans leur témoignage, c'est que ça leur permet de conventionner des endroits, par exemple des coopératives, des producteurs bio, où ils ne seraient jamais allés sans ça. Donc ça leur donne accès à une alimentation de qualité à laquelle ils n'auraient pas eu accès sinon. Et puis ça va bien au-delà de ça, ça recrée du lien social. Les gens apprennent à se découvrir, à se redécouvrir, à créer du lien social, à faire des choses ensemble et à redonner aussi de la dignité. Enfin, ils sont pas rares les témoignages, et moi à chaque fois ça me touche beaucoup parce que c'est tellement pour le coup réel, là, on n'est pas dans la théorie. Témoignages de personnes qui disent que bah au début elles sont venues un peu, elles ont entendu parler, elles sont venues un peu à reculons dans ce groupe en se disant bon de toute façon ça va être comme d'habitude, on va pas écouter ce qu'on a à dire quoi. Mais bon, allons voir de plus près. Et qui, en fait, ils sont restés pendant plusieurs années, et ils sont toujours, parce qu'elles témoignent du fait de dire, ben, en fait, je me suis rendu compte que ma voix a été prise en compte. Mais c'est énorme. Et dans une société où, en effet, malheureusement, cette colère dont on parlait du début, elle dérive d'un certain mépris du fait que la voix des citoyens, des citoyennes n'est pas écoutée, et que même, encore pire, les fois où on a fait croire qu'on allait les écouter avec les cahiers de doléances, ou par exemple la Convention citoyenne pour le climat, finalement, ça a été une grande claque pour tout le monde, que au plus haut niveau de l'État, n'est-ce pas, il a été en gros décidé de dire, bon, bah, finalement, non, on s'en fout, on va pas les prendre en compte. Là, on est à hauteur humaine, avec du coup des gens qui recréent ces expérimentations à échelle locale. Moi, je trouve ça formidable, et ce sont du coup des exemples incroyablement inspirant et qui moi me redonne beaucoup d'espoir sur bah bien sûr qu'on a plus de pouvoir que ce qu'on veut nous faire croire et bien sûr que quand on se met ensemble il y a une créativité, une solidarité, des valeurs qui rejaillissent, qui sont nos valeurs à nous et pas celles qu'on cherche à nous imposer.
1: Purée, le temps file, alors vite, un détour par les poils, mais on retrouvera Karine Jacquemart pour le mot de la fin.
2: Ouais, moi mes poils c'est pas trop un sujet. Déjà j'ai 3 poils sur le caillou, donc ça fait que c'est assez facile à régler quoi, un élastique et hop, on est coiffé. Et voilà. Et sinon non, c'est pas un sujet qui soit long, pas long. Franchement, voilà, ça me préoccupe pas beaucoup. Donc je les laisse pas pousser à l'infini, mais j'en fais pas non plus une espèce de contrainte sociale à laquelle je me plierai quotidiennement quoi.
1: On se quitte, mais comme promis, avec un dernier mot de Karine Jacquemart, car vous écoutez peut-être cette émission avant les élections municipales de mars. Et voter, c'est aussi un moyen de remettre une cuillère de démocratie dans l'assiette.
2: Et après, oui, il y a les élections. On a notre pouvoir aussi citoyen, citoyenne au niveau des élections. Alors je sais qu'on est aussi, il y a beaucoup de personnes qui se disent à quoi ça sert. Bah écoutez, pour toutes les populations qui n'ont pas ce droit, qui ne l'ont jamais eu ou qui sont en voie de le perdre, parce qu'on a quand même un recul démocratique très fort, j'ai envie de vous dire, on n'a pas grand-chose à perdre à essayer. Si on se met à faire des listes avec des gens un peu plus dans la diversité, qui représentent un peu plus les intérêts de tout le monde, si on se met à prendre les espaces de pouvoir aussi, là où on peut prendre les décisions, c'est-à-dire là où on peut être élu, franchement, ça vaut le coup. Ça vaut le coup parce que reprendre le pouvoir, c'est partout, tout le temps.
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